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0: ce premier point info. Saint-Carpent, deux terrains bientôt alloués aux investisseurs Rodriguez à Anse-Fémy pour des projets touristiques. Visite du chef commissaire dans cette région hier après-midi. La NEF célèbre ses 18 ans au service des plus vulnérables à Rodrigues. À plus de 2000 familles rodriguaises bénéficient des services et plans d'aide de la Fondation qui fait face à de nouvelles orientations stratégiques dans le cadre du budget 2026-2027. Lutte contre le blanchiment d'argent à Rodrigues, opération conjointe de la FCC à Le Chou hier. Un suspect arrêté à 49 000 roupies et une voiture saisie. Et puis, deuxième édition du Rodrix Mob Tour, top départ pour 4 jours de passion et de sport mécanique. Voilà, donc je vous retrouve dans moins d'une heure pour développer tous ces titres. Sinon, je vous laisse en compagnie de notre cher ami Stéphane pour la suite de l'émission sur Rodrigues FM et Radio Maurice. À vous Stéphane pour la suite.
1: Merci beaucoup Marion, on vous retrouve à 16h pour le développement de ces actualités. À tout à l'heure.
0: Avec plaisir, à tout à l'heure.

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3: Et quel temps fera-t-il en ce jeudi? Pour le savoir, allons tout de suite à la station météorologique de Vakwa pour retrouver Monsieur Yashvi Ramloken. Monsieur Ramloken.

0: Gun, bonjour.
1: Oui, bonjour à tout le monde.
0: Est-ce que vous êtes capable de nous un aperçu les temps qui vous fait aujourd'hui dans Rodrigue?
1: Oui, bien sûr. Et comme situation, nous n'avons aucun système majeur qui peut influencer le temps à Rodrigue. Alors, pour les prochaines 24 heures, nous attendons plutôt du beau temps à Rodrigue. Et concernant la température, la maximale pour la journée, nous pouvons aller entre 24 et 27 degrés Celsius. Et la minimale pour ce soir, nous pouvons entre 16 et 19 degrés Celsius, qui est proche à la moyenne. Et divan pour souffler depuis sud-sud-est environ 15 à 25 km par heure. Et la mer est praticable dans l'Ago et même en dehors aussi ce matin, même dans l'après-midi. Mais il pouvait graduellement mouver à partir de ce soir avec Van Laoul du secteur sud. Alors, ben, sortir en notre mer, il est déconseillé à partir ce soir. Et c'est tout comme prévision du temps. Je vous souhaite très bonne journée à vous et à tout le monde.
0: Merci beaucoup, M. Ramloken. Nous souhaitons ainsi que toute l'équipe de la météo une excellente journée.
1: Merci, au revoir.
0: Au revoir.

Je vais maintenant vous faire part de cet avis de décès. On nous prie d'annoncer le décès de M. Georgie Agathe. Décès de M. Georgie Agathe, plus connu sous le nom de The Josic plutôt. Il était âgé de 71 ans, ex-habitant de Coromandel. Le convoi mortuaire sortira de chez son épouse, Mérissé Agathe, à Coromandel, ce jeudi 2 juillet 2026, à 9h, pour se rendre à l'église Notre-Dame de Brûlé et de là au cimetière de Saint-Gabriel. À la famille affligée par ce deuil, la MBC présente ses plus vives sympathies.

Hotel California, un classique pour débuter comme il se doit. Je te réveille en douceur. Ça a passé de 11 minutes. Bonjour à tous et bonjour à toutes. Tu vois, Zimoun qui peut réveiller en ce moment, qui peut réveiller doucement et qui peut profiter de cet instant peut-être pour préparer activement pour cette nouvelle journée. Et bien sûr, nous pensons aussi à tout Zimoun qui peut travailler depuis hier soir. Donc, nous souhaitons bon courage. Et bien sûr, nous pensons aussi à Van Dimoun qui peut-être pas sorti bien, Van Dimoun qui est malade, qui peut-être découragé, qui questionne ce matin. Donc, nous avec nous là pour accompagner pour supporter pour donner tout le nécessaire pour permettre d'affronter comme il se doit cette journée et surtout pour qu'ils toujours gardent une morale et un sourire sur leur visage. Alors, pour tout de suite, la prochaine chanson, donc c'est une santé qui cause le fait qui nous besoin remercier, mon Dieu, pour chaque jour qui nous lever, pour chaque quelque chose qui nous faire. Et bien sûr, cette santé-là, à l'origine, c'était un esclave qui t'y sent ça à l'époque, quand j'étais sorti dans un pays, pour être vendu et surtout pour être honteusement maltraité par Ban Colon et sa santé là c'est le moyen pour garder l'espoir, pour garder une certaine l'espérance dans la vie. Alors mon repos qui nous réveille nous en douceur avec cette chanson qui m'oscille, qui m'espérait plutôt, qui amène un petit réconfort, surtout dans lesquels Ban Dimoun qui peut faire face Ban difficulté.

0: Love des Bee Gees, et oui, très belle chanson pour toujours rester dans même l'optique pour permettre de te bien réveiller. Alors pour tout de suite, on propose de taquiner à l'écoute ensemble Pierre Bachelet qui propose nous ce matin. Elle est d'ailleurs, et juste après, c'est une santé déplateuse. Only you and you alone pour prolonger ce réveil en douceur.
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Déplateuse. À noter que ça sentait là, donc elle est sortie en 1955. Un petit instant, un petit clin d'œil pour tout ben, amoureux de chansons rétro et surtout, aussi, il y en a beaucoup qui ne profitent d'une ben, balle rétro pour danse. L'eau, ça sentait là avec l'élu de votre cœur. Alors, cette fois-ci, il me propose de taquiner à l'écoute un duo, c'est Garou et Céline Dion qui proposent ce matin Sous le vent.

0: de Garou et Céline Dion. Alors, mon propose qui nous allons ensemble se communiquer de la météo pour tout de suite.
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0: Communiqué de la météo pour Rodrigue émis à 4h30 en ce jeudi 2 juillet 2026. Situation générale, un courant d'air léger à modéré circule sur la région. Prévision pour les prochaines 24 heures, beau temps ce matin et dans l'après-midi. La température maximale variera entre 24 et 27 degrés Celsius. Essentiellement beau cette nuit, la température minimale quant à elle variera entre 16 et 19 degrés Celsius. Le vent soufflera du sud-sud-est à environ 15 km par heure à 25 km par heure et en ce qui concerne l'état de la mer, elle sera agitée au-delà des récifs avec des vagues de l'ordre de 2 mètres devenant fortes ce soir avec des houles du sud. Les sorties en haute mer sont déconseillées à partir de ce soir. La pluviométrie durant les dernières 24 heures est comme suit, pas de pluie enregistrée durant les dernières 24 heures. Alors, pour nos amis pêcheurs et plaisanciers, voici pour tout de suite vos horaires marins. Marée haute 14h14 et demain 2h14, marée basse à 8h04 et 20h07. Plutôt 8h07 et 20h07. Alors le soleil nous dira bonjour ce matin dans exactement 50 minutes à 6h22 pour nous dire au revoir ce soir à 17h19. C'était votre communiqué de la météo selon la station météorologique de Vaquois.
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plus connu sous le nom de Josic. Il était âgé de 71 ans, ex-habitant de Coromandel. Le convoi mortuaire sortira de chez son épouse, Mérissie Agathe, à Coromandel, ce jeudi 2 juillet 2026, à 9h, pour se rendre à l'église Notre-Dame de Brûlé et de là au cimetière de Saint-Gabriel. À la famille, toujours affligée par ce deuil, la MBC présente ses plus vives sympathies.

0: 5 heures passées de 39 minutes à tous nos auditeurs auditrices qui fait que rejoignent nous. Bonjour, bon réveil et belle matinée. À tout. Alors, à vous qui préparez votre café, à vous qui êtes encore sous la couette, Piatane qui fraissait, diminue un petit guide, à tout ban étudiant, étudiante qui ne levait depuis bien bonheur ce matin pour faire ban dernier ajustement, ban dernière révision avant qu'ils se talent en examen. Et bien sûr, nous pensons aussi à tous les ben, parents qui peuvent préparer ce manger, que ce soit pour eux-mêmes ou bien pour les ben, enfants, pour la famille en général. Alors, nous souhaitons tout une excellente journée. Bon courage, nous avec eux durant cette belle matinée pour permettre eux de débuter comme il se doit. Et ça, je dis là, du bon côté et surtout avec un sourire plein le visage. Alors pour tout de suite, nous pourrons guetter ensemble qui bannes étoiles une réservée pour vous en ce jeudi avec votre horoscope du jour.
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Et débutons votre horoscope du jour avec nos amis les béliers. L'énergie est au top. Aujourd'hui, une excellente journée pour lancer de nouveaux projets ou prendre des décisions qui traînaient. Foncez, les feux sont au vert, les béliers. Taureau, journée idéale pour vous poser et organiser votre finance ou votre planning. Votre patience sera votre meilleur atout pour débloquer une situation un peu floue. Gémeaux, votre curiosité est piquée au vif. Les discussions seront fluides et surtout enrichissantes. Une excellente journée pour faire de nouvelles rencontres ou pour renouer le contact. Cancer, l'intuition est votre meilleur allié aujourd'hui. Écoutez cette petite voix intérieure, elle vous guidera vers les bons choix, surtout dans vos relations. Lion, votre charisme opère à plein tube. C'est le moment idéal pour convaincre, que ce soit au boulot ou dans votre vie personnelle. On ne voit que vous, les lions. Vierge, votre sens du détail fait des merveilles aujourd'hui. On viendra sûrement chercher vos conseils avisés. Côté cœur, l'ambiance est à la complicité. Balance, vous recherchez l'harmonie et vous saurez désamorcer les petites tensions autour de vous avec brio. Votre diplomatie légendaire est votre super pouvoir du jour, les balances. Scorpion, vous débordez de détermination. Rien ne peut vous arrêter si vous avez un objectif en tête. Veillez juste à ne pas trop imposer votre rythme aux autres. Un petit vent de liberté souffle sur votre journée, les Sagittaires. Vous avez besoin de bouger et de voir du monde. Une belle surprise pourrait rythmer votre après-midi. Capricorne, ne chargez pas trop votre barque aujourd'hui. Prenez le temps de souffler. La fin de la journée s'annonce beaucoup plus détendue. Alors profitez-en pour décompresser, les Capricornes. Les Verseaux, votre créativité est en ébullition. Si vous avez une idée originale en tête, n'ayez pas peur de la partager. Elle va faire mouche. Et pour terminer, les Poissons, une douce vague de sensibilité vous accompagne.

accompagne. C'est une excellente journée pour vous consacrer à vos passions, écouter de la musique ou tout simplement prendre soin de vous. Quel que soit votre signe astral, je vous souhaite à tous et à toutes une excellente journée.

Alors, on me propose qui nous réveille avec du peps. Et c'est ACDC qui nous propose ce matin avec ce titre qui me sert pour permettre de gagner un peu l'énergie. Highway to Hell. Et bien sûr, pas oublier qui ça à nouveau la zone est là, les pousses, que ce soit dans le travail, dans l'examen ou surtout avec eux-mêmes, donne-eux les moyens pour réussir. Très bonne écoute.

C'était Zaz avec ce titre. Si jamais j'oublie, 5 heures passées de 51 minutes, elle nous passe tout de suite à cette éphéméride du jour.

Et oui, nous sommes arrivés au 183e jour de cette année, en ce jeudi 2 juillet 2026. Alors là, nous officiellement dans la deuxième moitié de cette année 2026. Et aujourd'hui, nous fêtons les Martiniens. Alors, tout ban Martinien qui peut écouter nous, que ce soit à Rodrigue Amoris ou à travers le monde, nous souhaitons une excellente journée et surtout une très bonne fête. Alors, parlons d'histoire pour la suite de votre éphéméride. C'est un 2 juillet que la célèbre aviatrice américaine Amelia Earhart a disparu au-dessus de l'océan Pacifique alors qu'elle tentait de faire le tour du monde en avion. Un mystère qui fascine encore les fans de mystère aujourd'hui. Toujours en 2 juillet en 1961, fut la disparition de l'immense écrivain américain Ernest Hemingway, auteur du chef-d'œuvre Le Vieil Homme et la Mer. C'est un 2 juillet 2000 pour les fans de foot. C'est le jour que la France y remporte l'Euro 2000 face à l'Italie grâce au fameux but en or de David

Et nous passons tout de suite à la pensée du jour ce matin. Et donc, c'est une pensée de l'écrivain Mark Twain qui vous propose d'autre. Ils ne savaient pas que c'était impossible, alors ils l'ont fait. Alors, mon permettez-moi de répéter sa citation-là. Ils ne savaient pas que c'était impossible, alors ils l'ont fait. Alors, un petit rappel pour ce jeudi. Les amis nous laissent le doute ou le regard des autres dire à nous jusqu'à quoi de ça nous capable aller. Si vous avez un projet en tête, une envie, un défi à relever aujourd'hui, croire dans la force et surtout croire dans votre capacité à changer les choses. Foncez et surtout, surprenez-vous. En ce jeudi.

Et c'est là sa citation de Mark Twain qui est éphéméride pour terminer. Donc, c'est une page éphéméride qui pour conclure. Mais bien sûr, dans quelques minutes, c'est un grand journal en compagnie de Mario Lisette. Mais en attendant, mon propose qui nous l'écoute un parmi un band santerre qui laisse une trace indélébile l'onou la musique et surtout l'onou ségué à Rodrigue, c'est Berger Agathe avec ce titre « Zom Kifa ».

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1: Belle matinée à tous et à toutes, il est 6h. Voici votre grand journal avec Marie-Lisette. Bonjour Mario.
2: Merci Rue, bonjour à vous Stéphane. Au sommaire, 5 arpents de terrain bientôt alloués aux investisseurs Rodriguez à Ansuimi pour des projets touristiques. Visite du chef commissaire dans cette région hier après-midi. La NEF célèbre ses 18 ans au service des plus vulnérables à Rodrigues. À plus de 2000 familles rodriguaises bénéficient des services et plans d'aide de la Fondation qui fait face à de nouvelles orientations stratégiques dans le cadre du budget 2026-2027. La lutte contre le blanchiment d'argent à Rodrigues, opération conjointe de la FCC à Le Chou hier. Un suspect arrêté et 49 000 roupies et une voiture saisie. Et puis, deuxième édition du Rodrigues Mob Tour, top départ pour 4 jours de passion et de sport mécanique. Madame, Monsieur, bonjour et bienvenue à l'écoute de ce journal. Donc, environ 5 arpents de terrain à Ansuimi seront prochainement mis à la disposition des Rodriguez souhaitant investir dans des projets touristiques. L'annonce a été faite ce mercredi après-midi par le chef commissaire et commissaire des terres, François Grandcourt, lors d'une visite de terrain effectuée dans cette région de l'est de Rodrigues. Il était accompagné de son chef de département ainsi que de hauts cadres du bureau du cadastre. Cette initiative s'inscrit dans la vision de développement lié au futur projet aéroportuaire avec pour objectif de stimuler l'investissement local, créer de nouvelles opportunités économiques et renforcer l'offre touristique de Rodrigues. Les précisions du chef commissaire et commissaire des terres, François Grandcourt.
3: On s'est mis justement pour venir un site potentiel pour mettre à la disposition de Ban Rodrigues pour faire un projet touristique. Et il y a beaucoup de monde. Bien sûr, avec le projet de la construction de la nouvelle piste, bien sûr, il y a beaucoup de touristes qui viennent visiter Rodrigues. Donc, c'est la raison pour laquelle moi, au niveau de mon bureau, nous pouvons venir identifier ben, le site. Donc, aujourd'hui, nous avons le site de Ansuimi, qui est une jolie place, qui nous fait penser, nous voulons donner ça à Ban Rodrigues. Ce qui est intéressé, c'est qu'il a déjà fait un projet qui en attente. Pour justement être capable de faire un projet touristique. Donc, nous pouvons faire lire par l'eau, nous pouvons déterminer la quantité et après, et nous pouvons mettre ça à la disposition de Ban Rodrigues, bien sûr, après, qui nous fait identifier et aussi examiner notre projet, et aussi après qui conseille, donne sur la cour.
2: 18 ans au service des plus vulnérables. La NEF, National Empowerment Foundation de Rodrigues, a célébré ses 18 ans d'existence hier. Messe d'action de grâce, la bénédiction des locaux et le gâteau d'anniversaire ont marqué cette journée de commémoration. Un parcours qui n'est pas fait seul. Selon la programme manager de la NEF à Rodrigues, Wendy Kanjon-Bégué, la fondation fait aujourd'hui appel à de nouveaux partenaires pour mener à bien ces différents projets d'accompagnement social.

0: Christiana Perrine.
1: Les célébrations ont débuté en l'église Saint-Cœur de Marie de Port-Mathurin par une messe d'action de grâce. Par la suite, il y a eu la bénédiction des locaux de la NEF et de ses employés. 18 ans d'histoire, c'est aussi un grand nombre de familles Rodriguez qui, d'une manière ou d'une autre, ont bénéficié du soutien de la Fondation.
2: C'est avec beaucoup de joie, beaucoup de fierté qu'il nous fait célébrer 18 ans que la NEF à Rodrigue. 18 ans qui nous au service de la population rodriguaise. En cours de route, pendant ces 18 ans-là, il y a beaucoup de changements, changements de stratégie, changements de dirigeants à la tête. Mais nous, l'objectif reste pareil. Nos missions restent pour l'allègement de la pauvreté à Rodrigue comme à Maurice. Et nous faisons un bon chemin avec nos membres bénéficiaires. Nous aidons beaucoup de familles à Rodrigue. Et nous avons beaucoup à faire. Pour l'avenir, ce qu'ils me souhaitaient, ce que toute l'équipe souhaitait, c'est que nous gagnions encore plus de partenaires. Parce que la lutte contre la pauvreté, ce n'est pas un travail tout seul qu'on a fait. Nous avons besoin d'un partenaire. La pauvreté concerne tout le monde. Nous avons déjà pas mal de partenaires qui peuvent travailler avec nous, qui peuvent collaborer avec nous. Nous avons envie de gagner encore plus de partenaires pour nous œuvrer ensemble, pour nous capables de faire la pauvreté reculer dans Rodrigue.
1: Marie Steny Colette est l'une des plus anciennes employées de l'institution. De ses débuts au sein du Trust Fund dans le bâtiment Claire de l'Aix jusqu'au loco actuel à la Mutual Aid, un parcours qui ne fut pas de tout repos.
3: Mon parcours avec beaucoup de hauts et de bas. J'ai eu la chance de rencontrer plusieurs personnes, staff, bénéficiaires. Ça vient d'apprendre moi comment vivre avec les autres, comment accueillir un jeune qui a vraiment besoin de mon aide. Trust Fund commence avec une petite équipe. Nous passons dans toute une infrastructure, toute une facilité qui nous peut gagner aujourd'hui. Et ça, il apporte nous persévérance parce qu'il nous apprend à vivre avec ce qui nous tient.
1: Les célébrations ont pris fin autour du gâteau d'anniversaire, réunissant tout le personnel pour un moment de partage et de convivialité.
0: D'une dizaine d'employés à ses débuts, à une soixantaine à ce jour, avec un personnel majoritairement féminin, représentant 85 à 90%, la NEF National Empowerment Foundation à Rodrigue a évolué pour s'adapter aux besoins de la population et aux défis actuels. Actuellement, plus de 2000 familles rodriguaises bénéficient des services et plans d'aide de la NEF, avec les nouvelles mesures énoncées dans le discours budget 2026-2027 du gouvernement central. La Fondation devra adopter de nouvelles orientations afin de répondre aux défis de nombreuses familles. Christiana Perrine.
1: La NEF, National Empowerment Foundation, est une entité privée placée sous l'égide du ministère de l'Intégration sociale, la Sécurité sociale et la Solidarité nationale. Créée en juillet 2008, cette instance a connu une orientation nouvelle à Rodrigue après sa fusion avec le Trust Fund aux alentours de 2011.
2: 18 ans de cela, nous avons commencé avec une petite équipe de 10 personnes. Aujourd'hui, nous avons une soixantaine. C'est un long parcours rempli de défis. La nef de Rodrigue, nous sommes sous la nef de Maurice. Nous sommes une maison mère à Maurice. À la tête de la nef de Maurice, nous avons une board de directeurs qui, bien sûr, qui fait transition entre la nef de Maurice et le ministère de l'Intégration sociale. Et nous avons une board qui réunit tous les mois et qui prend des décisions par rapport à nos besoins, nos différents schemes, nos différentes situations qui nous peuvent faire face.
1: Les services d'aide de la nef reposent sur quatre piliers fondamentaux. Parallèlement, toute une panoplie de services et de plans de soutien est mise à la disposition des bénéficiaires.
2: Donc aujourd'hui, quand nous guettons avec la guerre, avec ma difficulté, la vie est beaucoup plus chère. NEF, ma stratégie qui nous mène dirigeant, qui nous borde, puis prend, c'est aider sa bonne famille. Là. Pendant ces 18 ans-là, nous trouvons aussi qu'il nous amène beaucoup plus sur l'éducation et nous permet tout bon scheme, tout bon programme au service de sa bonne famille vulnérable là, pour nous capables d'être sortis de la pauvreté. Et nous fiers aujourd'hui aussi, quand nous guettons ces 18 ans-là, et nous avons beaucoup personnel de la NEF, qui est bénéficiaire de la NEF, qui aujourd'hui peut travailler à la NEF. Quelque part, NEF n'apporte sa contribution, il aide sa bonne famille là, et ils ont une récit avancée dans toute la vie. Du moment qu'une personne il a la sécurité sociale, il a enregistré les pour venir bénéficier de la NEF, nous gagnons la liste et nous faisons signer un contrat social avec nous. Nous avons un scheme qui nous donne, c'est principalement basé sur quatre piliers, c'est-à-dire l'éducation, la santé, empowerment de famille, mais aussi économique empowerment, c'est-à-dire être bénéficiaire, donner les moyens plus capables, gagner une formation et par la suite gagner un travail plus facile.

0: facilement ou soit au cas monter une petite entreprise.
1: À ce jour, selon les chiffres officiels de mai 2026, la NEF accompagne au niveau de la République 5 242 familles, ce qui représente un total de 19 138 bénéficiaires. Parmi eux, 4 383 personnes ont bénéficié du programme Life Skills, 3 698 ont suivi des formations professionnelles et 657 ont eu accès à un logement social.
2: À 6h09, le journal se poursuit. La Financial Crimes Commission de Rodrigue a mené une opération hier à Lechou dans le cadre de sa lutte contre l'enrichissement illicite et le blanchiment d'argent. Cette intervention a conduit à l'arrestation d'un homme d'une trentaine d'années et à la saisie d'une voiture et d'une somme de 49 000 roupies. Le suspect a été relâché après avoir fourni des explications aux enquêteurs, mais il devra se présenter de nouveau au bureau de la FCC par la suite donc pour un complément d'information. Cette opération a été menée conjointement par la FCC, les éléments de l'ATSU, Anti-Drug and Smuggling Unit, la SMF, Special Mobile Force et la police régulière. Et puis, le deuxième Rodrigue's Mob Tour aura lieu du 2 au 5 juillet prochain avec un programme étoffé pour le plus grand plaisir des amateurs de sport mécanique. Les 2 et 3 donc, juillet, les participants effectueront des circuits de découverte de l'île. Le samedi 4 juillet, ce sera le parcours des 52 contours. Plus de précisions avec Robert Chung, organisateur du Mob Tour.
3: Apporte quelque chose de nouveau, c'est-à-dire dimanche à Port-Mathurin pour faire un petit circuit, code banne mobilette pour faire un petit course d'endurance, fun ride comme on appelle, de 2 heures de temps avec mon équipage mixte Mauricien-Rodriguez. Aussi pour une petite compétition de fun, toujours fun race pour madame, mamzelle, etc. sur scooter. Et le clou du spectacle, c'est que nous avons 2 personnes. De la Réunion, il y en a un pilote, un drifter plutôt, qui pour là, en démonstration avec un auto sur le drift, mais différent de ce qu'ils ont trouvé la fois dernière en 2024, et aussi nous prenons un cascadeur moto de la Réunion qui vous présente pour quelque chose.
2: Le rappel des titres pour clore ce journal. 5 arpents de terrain bientôt alloués aux investisseurs rodriguais à Onsfumi pour des projets touristiques. Visite du chef commissaire dans cette région hier après-midi. La NEF célèbre ses 18 ans au service des plus vulnérables à Rodrigue. Plus de 2000 familles rodriguaises bénéficient des services et plans d'aide de la Fondation qui fait face à de nouvelles orientations stratégiques dans le cadre du projet budget 2026-2027. Lutte contre le blanchiment d'argent à Rodrigue, opération conjointe de la FCC à Lechou hier. Un suspect arrêté et 49 000 roupies et une voiture saisie. Deuxième édition du Rodrigue's Mob Tour, top départ pour 4 jours de passion et de sport mécanique. Et voilà donc, c'est la fin de ce journal. Merci de l'avoir suivi. Excellent réveil et bonne matinée à tous. On se retrouve dans pas longtemps pour la page sportive, mais juste avant, une pause pub.
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0: 6h passées de 14 minutes sur les ondes de Rodrigue FM. Voilà, c'est votre page sportive avec Mario Lisette. Rebonjour Mario.
1: Rebonjour Stéphane.
0: Alors, l'actualité est dominée, bien sûr, par la Coupe du Monde 2026. Apprenons plus à propos des matchs joués hier.
1: Merci beaucoup Stéphane, tout à fait, vous avez parfaitement raison. Madame, monsieur, bonjour et amis sportifs, bien le bonjour à vous. Donc, merci de nous rejoindre pour cette page sportive. Comme Stéphane vous l'a dit, donc, une page sportive qui est consacrée entièrement à la Coupe du Monde de football de la FIFA, bien évidemment. Et place donc à la 8e de finale de la Coupe du Monde avec une nouvelle journée riche en émotions. Hier, l'Angleterre a validé son billet pour le prochain tour grâce à une victoire 2-1 face à la République démocratique du Congo. Menée au score, les Anglais ont renversé la situation en fin de rencontre c'est grâce à un doublé de leur capitaine Harry Kane, confirmant ainsi leur statut de prétendant au titre. Et dans l'autre affiche de la journée, la Belgique a signé l'un des scénarios les plus spectaculaires de cette Coupe du Monde. Menée 2-0 par le Sénégal, les Diables Rouges ont trouvé les ressources pour revenir au score avant d'arracher la victoire 3-2 après donc prolongation. Une qualification obtenue au terme d'un match haletant donc qui restera parmi les grands moments de cette phase à élimination directe. Et ce jeudi, mesdames et messieurs, je rappelle donc que trois nouvelles affiches sont au programme des huitièmes de finale à 23h, heure de Maurice bien évidemment. L'Espagne affrontera l'Autriche avec l'ambition de confirmer son statut de favorite. Dans la nuit, donc à 3h du matin, demain, le Portugal sera opposé à la Croatie dans ce qui s'annonce comme l'un des grands chocs de cette phase à élimination directe. Enfin, à 7h, vendredi matin, donc, la Suisse défiera l'Algérie pour tenter de décrocher le dernier billet qualificatif de cette journée. Et la tension, bien entendu, monte d'un cran et dans cette Coupe du Monde où chaque rencontre est désormais décisive. Les équipes n'ont plus droit à l'erreur. Une victoire permet de continuer à rêver, donc, tandis qu'une défaite signifie la fin du parcours mondial. Les amateurs de football peuvent donc s'attendre à une nouvelle soirée riche en émotions, en intensité et en spectacle. Voilà ce qui nous amène à exactement 6h16 et 53 secondes. Donc, c'est ici que prend fin cette page sportive consacrée à la Coupe du Monde de la FIFA 2026. Merci de l'avoir suivi. Merci Emmanuel Ravina pour son support technique. Et dans quelques instants, vous allez retrouver Stéphane Boncœur pour la suite et fin de cette présente émission. Je vous souhaite de passer une très bonne journée sur Rodrigue FM et Radio Maurice. À vous Stéphane pour la suite.
0: Merci beaucoup Mario. Belles affiches en perspective dans le cadre de la Coupe du Monde. Merci pour toutes ces précisions. Nous vous retrouvons à 9h pour un autre point avec l'actualité. Très bonne journée à vous.
1: Merci beaucoup Stéphane. Très bonne journée à vous aussi et bonne émission.
0: Merci beaucoup.

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2: 6h passées de 18 minutes, à nous passe tout de suite à notre rubrique InfoRoute avec le PC Périne.
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5: Avis à tout ban automobiliste et usager de la route. 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
1: Voilà, c'était notre première rubrique Info Route. Donc, nous avons une deuxième rubrique à faire passer dans le cadre de Rodrigues Mob Tour, toujours présenté par le PC Perrine.
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1: Voilà, c'était notre rubrique InfoRoute avec le PC Perrine dans le cadre du Rodrigues Mob Tour. On nous passe tout de suite à une courte page de pub.

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6h passé de 24 minutes à tous mes auditeurs et auditrices qui fait que rejoignent nous. Bonjour, bienvenue dans votre émission matinale. Et vous espérez qui se tient bien réveillé en ce jeudi matin. Et bien sûr, c'est toujours avec un immense plaisir et avec une équipe de choc qui nous réveille et surtout nous donne sa dose de positivité. En ce jeudi, voilà, nous avons Emmanuel Ravina qui avec nous à la technique pour assurer que l'émission passe dans les meilleures conditions possibles. Et bien sûr, Stéphane pour avec Zut, pour accompagner Zut et surtout pour permettre Zut passe une excellente journée. Mais pour l'heure, place à Zut pépite musicale en ce jeudi. Et me propose Zut une nouveau santé et qui fait que sorti, signé Taïla. Nous l'écoute ensemble, Easy Love. Très bonne écoute et très belle journée. À tout dans la joie et surtout dans la positivité.

sortie et surtout qui annonce ce futur album qui peut sortir un petit peu plus tard cette année. Alors, j'espère qu'ils aient apprécié nos pépites musicales en ce jeudi matin. Et nous passons tout de suite à ce message d'anniversaire ce matin.

0: 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En ce jeudi 2 juillet 2026, nous souhaitons longue vie, bonheur, prospérité et surtout qu'ils se profitent au maximum de toute la journée.
1: Oui, on va danser.
0: 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Et à tout le monde qui est là, Zodi, tout le monde qui peut-être est là, mais pas de gain, aucun message d'anniversaire. Mais en tout cas, passez une excellente journée dans la joie et la bonne humeur. Profite pleinement de la journée. Donc, enjoy au maximum, bien sûr, pas abuser. Et surtout, profite de ce bon instant que je gagne avec les membres de la famille, les camarades ou bien sûr l'élu de l'équerre. Très bonne journée.

10h passé de 31 minutes. 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

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Alors, place à nos bon artistes, Rodrigue. 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Et dans quelques minutes, c'est la lecture de vos annonces et communiqués.

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Et c'était Doja Cat avec ce titre Gorgeous qui fait que sorti sur les ondes de FM. Donc, il fait que sorti récemment. Donc, une santé qui sortit en 2026. Pouzout, puis grand plaisir ce matin. Alors là, nous passons tout de suite à la lecture de vos annonces et communiqués en commençant par la lecture de cet avis de décès.

On nous prie d'annoncer le décès de Monsieur Georgi Agathe. Décès de Monsieur Georgi Agathe, plus connu sous le nom de Josic. Il était âgé de 71 ans. Ex-habitant de Coromandel. Le convoi mortuaire sortira de chez son épouse, Mérissy Agathe, à Coromandel, ce jeudi 2 juillet 2026, à 9h, pour se rendre à l'église Notre-Dame de Brûlé et de là au cimetière de Saint-Gabriel. À la famille affligée par ce deuil, la MBC présente ses plus vives sympathies.

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1: Et quelques annonces. Ce matin, Ultimate Solar System Limited, Pevin Rodrigue, le 2 au 4 juillet, pour une campagne de sensibilisation pour utiliser l'énergie renouvelable. Les pour présents dans trois centres communautaires, Montlubin, Zédi, 2 juillet à 16h, Anse-aux-Anglais, vendredi 3 juillet à 16h, et Baie-aux-Huîtres, samedi 15 juillet à 16h. 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Les commissions sécurité sociale informent bénéficiaires pensions troisième âge, veuve, orphelin et qu'invalide qui la paye pour faire dans un bureau la poste comme suit. Lettre A et B le 6 juillet. Lettre C, D, E, F le 7 juillet. Lettre G, H, I, J, K, L le 8 juillet. Lettre M, N, O, P, Q le 9 juillet. Lettre R jusqu'à Z le 10 juillet. Et pour un retardataire, les 11, les 13 et les 14 juillet. Voilà, c'était vos annonces et communiqués. On se jeudi matin, on nous passe tout de suite un cours de page de pub.

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7: C'est à 53, je vous fais un rappel de ce communiqué de la météo pour Rodrigue, émis à 4h30 en ce jeudi 2 juillet 2026. Et débutons sans plus attendre avec la

0: situation générale, un courant d'air léger à modéré circule sur la région. Prévision pour les prochaines 24 heures, beau temps ce matin et dans l'après-midi. La température maximale variera entre 24 et 27 degrés Celsius. Essentiellement beau cette nuit et la température minimale variera entre 16 et 19 degrés Celsius. Le vent soufflera du sud-sud-est d'environ 15 à 25 km par heure et en ce qui concerne l'état de la mer, elle sera agitée au-delà des récifs avec des vagues de l'ordre de 2 mètres devenant fortes ce soir avec des houles du sud. Les sorties en haute mer sont déconseillées à partir de ce soir. La pluviométrie durant les dernières 24 heures est comme suit, pas de pluie enregistrée. Pour nos amis pêcheurs et plaisanciers, voici pour tout de suite vos horaires marées. Marée haute 14 à 14 et demain 2 à 14, marée basse à 8h07 et 20h07. Le soleil nous a dit bonjour ce matin, il y a exactement 33 minutes à 6h22 pour nous dire au revoir ce soir à 17h19. C'était votre communiqué de la météo selon la station météorologique de Vaqua.
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0: Alors pour tout de suite, mon propos est de qu'il nous rejoigne Brinda pour nous connaître un petit guide qui va l'émission sur l'occasion. Écoutez le Rodrigue FM. Très bonne écoute.
3: Bonjour à tous et bon jeudi. Bien plaisir pour moi retrouver pour proposer une émission qui vous pourra pas suivre durant cette journée et aussi la soirée sur les ondes de la radio. Nous espérons qu'il nous fera un bon réveil. Alors, dès 9h, juste après le flash, vous êtes capables de suivre Focus Famille avec Rosina Meunier, qui est en compagnie de Madame Jeuna Baptiste de l'Action Familiale. Après le flash de 10h, retrouvez Christelle Edouard Hall pour l'émission Réveil Écolo, l'époux en compagnie de Rudy Parmas, cette pour cause le recyclage. Et pour votre nostalgie en note, c'est Miss Caramel qui accompagne votre. Et soyez au rendez-vous pour les infos de la mi-journée. Et juste après, pour votre fréquence du midi, c'est Christelle Edouard Hall qui va vous accompagner en chanson. Et vous pouvez bien sûr envoyer vos messages. Votre émission The Game à 13h comme à l'accoutumée. Caronne sera là pour vous accompagner pour cette émission jeu. Après le flash de 14h, retrouvez Rosila Meunier pour votre mémoire en mélodie. Et votre carnet de voyage sera présenté par Miss Calamel entre 15 et 16h. Après les infos de 16h, vous aurez la rediffusion de l'émission Focus Famille avec Rosila Meunier, toujours en compagnie de Madame Jeuna Baptiste. Juste après, votre grand format avec Caronne Gangou qui sera en compagnie de Monsieur Jean-Marc Géouravina du mouvement Solidarité Rodrigue qui pour cause l'Oban Rodrigue et qui dans Maurice. Et juste après, le journal de 18h pour les annonces et communiqués pour votre émission Scapa d'Océan Indien ainsi que votre émission Couleur nos îles entre 19h et 20h. Également votre émission Variété musicale entre 20 et 21h. Je serai là pour vous accompagner pour clôturer votre soirée sur les ondes de la radio comme d'habitude avec joie. En tout cas, merci de votre fidélité. Et sur ce, je vous souhaite de passer une très belle journée. Un très bon jeudi.
0: Merci beaucoup, Brinda. Excellente journée à vous de même. Et oui, c'est l'eau, cette belle note de musique qui zote l'émission. Matinale, les verrouilles pour terminer. Un grand merci à tous.

Et Travis Scott, qui est l'émission donc à l'époux terminée. Un grand merci à vous tous pour votre écoute. Un grand merci à Emmanuel Ravina qui est aux manettes ce matin. Merci à Mario Lisette qui nous donne info dans Rodrigue. Et un grand merci à nos chauffeurs de ce matin, Rodney Jolicoeur. Au micro, c'était Stéphane. Moi, prenant l'immense plaisir pour être vous autres samedi matin. Samedi matin pour réveiller vous encore une fois et surtout pour permettre de passer un excellent week-end. D'ici là, portez-vous bien, profitez de la vie. Et s'aimer de l'amour, à noter qu'il dans quelques secondes, c'est The Journal National, leur RMA.

0: Le journal avec Anjali Siratan Fulchan. Bonjour Anjali.
1: Bonjour Sophie, bonjour à tous.
0: Et les titres.
1: Lutte contre le diabète, un cinquième centre spécialisé bientôt opérationnel à New Grove. Un phénomène alarmant, les sans-abri sont de plus en plus jeunes à Maurice, touchant désormais les 19 à 45 ans. Initialement prévu fin juillet, le US-Africa Business Summit se tiendra finalement du 6 au 9 décembre. Plus de 2500 délégués sont attendus au SVIC ici à Paille. Et en Grèce, des attaques contre des cadres du parti conservateur au pouvoir font un mort et plusieurs blessés. Merci d'être avec nous pour le journal ce matin. Le diabète reste un enjeu majeur de santé publique à Maurice. Pour améliorer la prise en charge, un réseau de centres spécialisés se développe à travers le pays. Après les hôpitaux G2, SAGE, SSRN et les médicliniques de Triolet et de Floréal, un sixième Diabetes and Vascular Center ouvrira bientôt à New Grove, près de l'hôpital de Rosebel, renforçant les soins de proximité. Nirma Narayana Reddy et Ashibachu.
2: Le diabète touche près d'un Mauricien sur cinq et reste une cause majeure de complications cardiovasculaires, rénales et d'amputations. À la médiclinique de Triolet, des patients, dont plusieurs femmes de 50 à 70 ans, viennent régulièrement pour leur suivi et se disent satisfaits de la prise en charge.
3: En fait, le petit gars, mon dernier garçon, là, comment appelez mon diabète? Ben, là, tu as vraiment une lettre, comment vous avez une ESA? En fait, mon diabète, tu me montres beaucoup. Pas une guerre, parce que tu es en cousin à l'époque. On prend une prête ça, t'es en chance, c'est ça. Plus tard, je veux qu'il y ait une plus grave.
4: 15 ans d'ici là, moi, tu gagnes faible, tu gagnes un symptôme, moi aussi, tu peux griner. Les lignes, tu as un test diabète. Mais là, à partir de ça, on commence à faire ce traitement.
5: Normalement, tu as une petite blessure dans mon pied, mais c'est un jour. Là, quand je le dis, on va y moi ici, sauf pour guérir mon pied. Mais chaque lundi, demain, rendez-vous pour. Pour check play là. Et là, mon venir, je vais faire mon pansement, je vais mon play.
2: Les soins des pieds sont essentiels pour prévenir les complications graves. Une équipe infirmière assure des consultations de foot care selon le niveau de risque des patients. L'infirmière spécialisée, Prina Fagou, assure dépistage, suivi et éducation des patients avec soins, examen des pieds et conseils de prévention.
6: Je vais venir avec un mémo. Qui docteur d'une certaine mémo qui nous guette. Quand je suis venu, nous faire un screening avec eux, nous check les sensations, il a mon équipement qui nous servit, mon monofilament, nous guette quelle extrémité qui comment dire sur ma nerf infectée. Et là, nous catégorisons, nous avons un high risk, low risk ou un moderate. Nous qui donnons ce rendez-vous, s'il y a un low risk, le 1 an, un moderate, le 6 mois, après un high risk, le 3 mois qui nous donne rendez-vous.
2: Selon le docteur Ouzir Mohamed Yassir, consultant endocrinologist, diabetologist, environ 75 patients y viennent chaque jour et bénéficient d'un suivi complet. Tension, diabète, poids et tour de taille.
7: Une personne diabétique, généralement, problème lisier et les pieds. Pour checker un petit coup, si le diabète est affecté sur le lisier, c'est ce qu'on appelle une rétinopathie diabétique. Donc là, nous connaissons si il y a un problème dans les yeux. Il y a aussi un nutritionniste. Donc, nutritionniste, il est là. Il peut donner plus de détails face au manger. Une alternative capable et non pour la personne qui a contrôlé ce diabète.
2: Cette prise en charge intégrée permet un suivi complet des patients diabétiques, du dépistage au traitement, afin de mieux contrôler la maladie et d'améliorer leur qualité de vie.
1: C'est un basculement silencieux mais significatif. À l'abri de nuit de Saint-Jean, plus de la moitié des résidents ont désormais entre 19 et 45 ans. Le sans-abrisme, longtemps associé aux personnes âgées, touche aujourd'hui

0: une population bien plus jeune, une évolution préoccupante qui témoigne d'une précarité en forte mutation à Maurice. Face à cette réalité, les structures d'accueil se retrouvent sous pression, avec une demande qui ne cesse d'augmenter et des besoins d'accompagnement de plus en plus complexes. À l'abri de nuit de Saint-Jean, la mission est claire, accompagner ces personnes vers la réhabilitation, la réinsertion et la reconstruction de leur autonomie. Place à ce reportage d'Achibachou.
1: Le plus jeune des élèves qui est là dans l'abri de Saint-Jean, il a 19 ans.
2: C'est un constat qui appelle à une prise de conscience, car ils sont nombreux aujourd'hui à faire face à une situation de grande précarité. À l'abri de nuit de Saint-Jean, le responsable, Jean Messendian, constate une évolution du profil des résidents. Autrefois majoritairement âgés de 55 ans et plus, ils sont aujourd'hui de plus en plus jeunes.
1: 75% des résidents ont 18 à 45 ans. Et les problématiques de famille recomposée, les enfants là retrouvent les parents, les deux côtés pas capables d'accepter par rapport aux autres conjoints. Mais là, le problème de toxicomanie, qui est l'addiction. Et puis, il y a un problème, bien souvent, c'est les enfants ou les époux qui ont un problème dans la case et qui se retrouvent à la rue après une séparation, après un divorce.
2: Le nombre de personnes sans domicile fixe ne cesse d'augmenter. Une réalité qui complique le travail des structures d'accueil, souvent confrontées à un manque de place. Surtout durant la saison hivernale. À l'abri de nuit de Saint-Jean, la durée d'hébergement varie entre 18 mois et 2 ans, en fonction des besoins de chaque résident et de son parcours de réinsertion.
1: D'une période d'hiver, que le nombre augmente, que parfois ça fait un sagrin qui nous bizarre refuse, et si nous finissons à accueillir le nombre de 40 personnes et à pour lui 26, ça fait nous sagrin parce qu'il n'est pas capable d'accueillir les autres.
2: Mais ce centre ne se limite pas à offrir un toit pour la nuit. À travers sa stratégie 2025-2030, il mise sur la réhabilitation et la réinsertion des résidents afin de leur permettre de reprendre leur vie en main et de leur offrir une seconde chance.
1: Tout bon jeune ou bonne personne qui sous une addiction, prenez le temps qui par vos yeux demande centre de réinsertion, de réhabilitation. Quand je termine ça, je retourne, je commence une réinsertion professionnelle, c'est-à-dire essayer de trouver qui est capable de gagner une place, travail, stable. Et puis ça, troisième étape, c'est trouver la case que je commence à vivre à trois camarades qui dans l'abri de nuit et après qui était qui côté capable de gagner des autres pour gagner la case, soit eux allouent la chambre, soit eux nous gagnent la case avec un HDC pour eux.
2: Cette réalité alarmante nous invite à porter un regard différent sur les personnes sans domicile fixe. Au-delà des préjugés et de la stigmatisation, elle rappelle l'importance d'accompagner et d'encourager celles et ceux qui cherchent à reconstruire leur vie.
0: L'Assemblée nationale a adopté mardi l'Appropriation Bill sans amendement, entérinant ainsi le budget 2026-2027. Parmi les priorités figure la sécurité alimentaire. À travers un 25 by 35 Food Security Project, le gouvernement ambitionne de produire d'ici 2035 25% des besoins alimentaires du pays, tout en réduisant la dépendance aux importations. Pour la CEO du Faré, Madvi Madou, cet objectif est ambitieux. Elle rappelle que Maurice importe aujourd'hui plus de 70% des aliments consommés et dépend largement de l'étranger pour les semences, les engrais et les produits phytosanitaires. Nous l'écoutons au micro de Shailene Irben.
3: Pour atteindre cette vision, nous devons investir davantage dans la recherche et l'innovation afin de développer une filière nationale de production de semences de qualité adaptée à nos conditions locales. Il est également important d'accélérer la production locale de compost et d'autres fertilisants organiques issus de la valorisation des déchets organiques. Et l'accès aux fonciers demeure un levier important pour accroître la production locale. Enfin, la sécurité alimentaire ne peut pas être la responsabilité d'une seule institution. Cette approche doit couvrir toute la chaîne alimentaire, de la production à la consommation, en intégrant les dimensions de nutrition, de qualité sanitaire des aliments, de durabilité environnementale et de résilience économique.
0: Et le gouvernement qui hausse le ton face à une menace potentielle pour la biosécurité du pays. Selon un communiqué publié hier par le ministère de l'Agro-Industrie, le navire Apex LSS Success, transportant du bétail en provenance du Mozambique, aurait dévié de son itinéraire déclaré et pourrait tenter de pénétrer dans les eaux territoriales mauriciennes. Les détails avec Shailene Irben.
4: Selon la division des services vétérinaires, aucun permis vétérinaire n'a été délivré pour autoriser le débarquement de ce bétail à Maurice. Toute tentative d'importation

0: L'utilisation de débâclement de ces animaux constituerait donc une infraction à la législation en vigueur. Les autorités mettent en garde contre les risques que représenterait une telle opération pour la santé animale, la santé publique et la sécurité alimentaire du pays. Face à cette menace potentielle, un dispositif de surveillance renforcé a été activé. La Mauritius Ports Authority, la Mauritius Revenue Authority, à travers les services des douanes, ainsi que la National Coast Guard, ont été mobilisés afin d'empêcher tout débâclement illégal. Dans son communiqué, le gouvernement réaffirme également appliquer une politique de tolérance zéro à l'égard de tout acte susceptible de compromettre la biosécurité nationale. Toute personne qui tenterait d'importer, de débâcler ou de faciliter l'introduction non autorisée de bétail sur le territoire s'exposerait à des poursuites judiciaires.
1: Le US-Africa Business Summit se tiendra du 6 au 9 décembre au Swami Vivekananda International Convention Center à Pai. Initialement prévu en fin juillet, l'événement a été reporté en raison des préoccupations liées à l'épidémie d'Ebola en Afrique centrale. Le sommet est organisé par le Corporate Council on Africa en partenariat avec le gouvernement mauricien. Ce rendez-vous d'affaires réunira des chefs d'État et de gouvernement africains, de hauts responsables américains et africains, des chefs d'entreprise, des investisseurs, des représentants d'institutions de financement du développement et des décideurs politiques. Le but est de renforcer le commerce, les investissements et les partenariats économiques. Plus de 2500 délégués sont attendus à Maurice. Du côté des infrastructures, le pont Takamaka à la rue John Kennedy Vakwa sera de nouveau opérationnel à partir de ce jeudi 2 juillet. L'annonce a été faite hier par le ministre des Infrastructures nationales, Jay Ganes. C'était lors de l'inauguration de la deuxième phase du pont Caserna-Curpipe. Le projet du pont Caserna a été réalisé en deux phases pour un coût total de plus de 5 millions de roupies. Pendant de nombreuses années, les habitants ont déploré que le pont était étroit, une situation qui avait provoqué plusieurs incidents par le passé. Nous écoutons le ministre Ajay Ganes.
2: Mon habitant a bien collaboré parce qu'ils ont souffert pendant 20 ans. Donc ils ont bien souffert, ils ont très bien collaboré. Nous le faisons en deux phases. Première phase, un petit peu plus là-haut que tout le trouvait, qui nous a fini ouvert. Et aujourd'hui, deuxième phase, donc les complets projets là, un peu complétés. Donc vous êtes satisfait qu'il y ait un projet qui peut amener soulagement pour eux. Aujourd'hui, donc vous êtes amorcé en toute sécurité ici. C'est un pont qui vous rend service à bon habitant, parce que je trouvais quand c'était la rampe et là ici, la rivière qui passait, donc c'est très très dangereux. Et moi, je suis très satisfait, je suis très content qu'il nous récite sous la joie du monde assez rapidement, comme on nous y promet.
1: Et puis en Grèce, une personne a été tuée et 4 autres blessées dans 3 attaques à caractère politique visant des responsables du parti conservateur Nouvelle Démocratie au pouvoir. Les faits se sont déroulés hier dans le nord du pays. Des engins explosifs artisanaux ont été utilisés contre les domiciles de 3 cadres du parti. Les autorités ont ouvert une enquête et aucune revendication n'a été enregistrée jusqu'ici. La police soupçonne la piste de groupes d'extrême gauche. Voilà, c'est ainsi que prend fin cette édition. Merci de votre fidélité. Merci à Kovila et Romenso à la réalisation et Yudj à la technique. À suivre le journal des sports avec Rajiv Gunpat.
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4: C'est 7h13, le mondial, on en parle ce matin. Co-organisateur, les États-Unis se qualifient pour les 8e. C'est la dernière nation à valider son billet après avoir battu la Bosnie-Herzégovine par 2-1. Donc, par 2-0, pardon. Ce matin, la Bosnie qui n'a pas réussi à marquer. 2-0 pour les États-Unis. But de Balogun à la 45e. Ce dernier qui a été expulsé à la 64e minute pour une grosse faute. Il devrait donc manquer le prochain match. Ce qui n'a cependant pas empêché les Américains de marquer une deuxième fois. But de Tillman à la 82e sur coup franc. La Bosnie s'est bien défendue, mais sans pouvoir inscrire en but et prend donc la porte de sortie. Les États-Unis qui gagnent par 2-0. Le miracle pour la Belgique. Seattle, la Belgique a dû attendre la prolongation pour venir à bout du Sénégal. 3-2, mené de 2-0 jusqu'à la 86e minute. Les Diables Rouges ont renversé une rencontre qui semblait leur échapper et retrouveront les États-Unis justement en 8e de finale. Le Sénégal menait en effet par 2-0. Diarra buteur à la 25e minute, puis Ismaël Assar

0: à la 51e. Les Sénégalais ont aussi eu d'autres occasions de but et auraient pu aggraver le score avec un peu de chance. La défense belge a eu du mal. Entré en deuxième mi-temps, Lukaku a réduit le score à la 86e. Tielemans a égalisé 2 minutes plus tard. Privé de leur gardien Edouard Mendy, c'est Diao qui était dans les buts. Il a longtemps assuré, mais a malheureusement craqué sous la pression dans les derniers instants avec une sortie ratée. De partout, les prolongations interminables. À la 117e minute, Tielemans est à terre dans la surface sur une action impliquant Lamine Camara. L'arbitre consulte la VAR pendant presque 7 minutes avant de donner un pénalty aux Belges. Tielemans le transforme à la 125e pour qualifier la Belgique. Ce pénalty qui est largement commenté par des professionnels, certains estimant que c'était sévère. Ce n'était encore jamais arrivé dans l'histoire, en 96 ans d'existence, et la Belgique l'a fait. Jusqu'à présent, aucune sélection n'avait réussi à éviter la défaite au Mondial alors qu'elle était menée à la 85e minute de jeu. Après la défaite cruelle du Sénégal, Pape Thiaw est revenu sur la prestation de son équipe en conférence de presse. Le sélectionneur sénégalais a tenu à saluer l'engagement de ses joueurs, assurant qu'ils avaient tout donné sur le terrain et qu'ils étaient profondément déçus par ce revers. L'Angleterre s'est fait une grosse frayeur et le duo Gordon-Kane permet aux Three Lions de se qualifier contre la République démocratique du Congo. C'est cette dernière qui ouvre le score dès la 7e minute pour surprendre les Anglais. But de Chipenga, son tout premier avec la sélection. Malgré plusieurs tentatives, les joueurs anglais ne trouvent pas la faille et la RD Congo mène à la pause. Le gardien congolais Mpazi était énorme et la défense a aussi accompli un bon travail. Gordon, entré à la place de Rashford à la 61e, c'est lui qui délivre une passe décisive sur corner à Kane à la 75e minute. Ce dernier marque de la tête pour l'égalisation. L'attaquant s'offre un doublé d'une belle inspiration à la 86e sur une passe toujours de Gordon. Victoire des Anglais par 2-1. Ils affronteront le Mexique en 8e le 6 juillet au matin et devront rehausser leur niveau afin de se qualifier. La RD Congo sort la tête haute. Les Three Lions, eux, n'avaient plus remporté un match de mondial après avoir concédé l'ouverture du score depuis 1966. C'est désormais chose faite. Pour Thomas Tuchel, c'est un bon signe, mais le sélectionneur de l'Angleterre sait que ce sera bien plus difficile lors du prochain match contre le Mexique dans le mythique stade Azteca. Lionel Mpassi, le gardien congolais, estime lui que le parcours de la RD Congo est un bon signal envoyé à la jeune génération qui hésite parfois à rejoindre la sélection en privilégiant l'Europe. Il a ajouté que des performances pareilles montrent que le football africain progresse. Harry Kane compte désormais 13 buts en Coupe du Monde. Il égale ainsi le Français Juste Fontaine, 6e meilleur buteur de l'histoire de la compétition. Avec ce doublé, Kane marque un 5e but à ce mondial comme Erling Haaland et se place dans le sillage de Lionel Messi et de Kylian Mbappé qui compte 6 réalisations. Vinicius Junior a marqué 4 fois jusqu'ici, tout comme Ousmane Dembélé. Le Sénégalais Ismaïla Sarr termine la compétition avec un bon score de 4 buts également. Les grands attaquants, on peut le dire, au rendez-vous de ce mondial. Cette coïncidence lors des 16e de finale de ce mondial, la Côte d'Ivoire, le RD Congo et le Sénégal ont encaissé des buts clés à la 86e minute avant d'être éliminés. Suite des 16e de finale ce jeudi à 23h, Espagne-Autriche. Pas très flamboyant jusqu'ici, les Espagnols sont grands favoris pour la qualification. L'Autriche s'était qualifiée après une 2e place du groupe J, loin derrière l'Argentine. Lamine Yamal, qui pense pouvoir remporter le mondial cette année-ci, devra sortir le grand jeu ce soir. 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L'émission en route vers New York débute sur la 11 à 21h30 avec notre équipe. À 3h demain matin, le Portugal affronte la Croatie en match piège pour Cristiano Ronaldo et ses coéquipiers, donc à négocier avec précaution pour le Portugal. Autant pour cette page spéciale mondiale. Merci d'avoir été avec nous. Excellente matinée à tous.
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On nous prie d'annoncer le décès de Madame Tu Kui Tong Tao Yin Moi. Madame Tu Kui Tong Tao Yin Moi, née Ting Cheng, aussi connue sous le nom de Mo Moi, habitant Home Begunia, Morcel Monsuan B du Tombeau, est âgée de 87 ans. Le convoi sortira de la chapelle ardente de Moura à Petite Rivière aujourd'hui à 9h pour se rendre à la chapelle du Bon Pasteur à B du Tombeau et de là au cimetière de Gébert les Salines. Le décès de Madame Marie Rachel Esther Bodinat, Madame Marie Rachel Esther Bodinat, née Philippe, âgée de 69 ans, le convoi sortira de son domicile à Verger Pissambar, à Montroche, aujourd'hui à 9h45 pour se rendre dans l'église adventiste de Rochebrune et de là au cimetière de Saint-Martin. Le décès du jeune Jean-Lucas Mathieu Fortuno, le décès du jeune Jean-Lucas Brandon Mathieu Fortuno, âgé de 17 ans, le convoi sortira de chez son père, Derek Fortuno, au lot 14, Maison Blanche, Pamplemousse, aujourd'hui à 10h pour se rendre dans l'église Saint-François d'Assise à Pamplemousse et de là au cimetière de Pamplemousse. Le décès de Monsieur Bernard Steve Marie, Monsieur Bernard Steve Marie, âgé de 57 ans, le convoi sortira de son domicile à Pavillon Cap Malheureux, aujourd'hui à 10h pour se rendre dans l'église Notre-Dame Auxiliatrice de Cap Malheureux et de là au cimetière de Cap Malheureux. Le décès de Madame Ernestine Latouche Bancoult, Madame Ernestine Latouche Bancoult, aussi connue sous le nom de Nestine, âgée de 81 ans, le convoi sortira de son domicile au numéro 91, route Balisage Rochebois, aujourd'hui à 11h, pour se rendre dans l'église Notre-Dame de l'Assomption de Rochebois et de là au cimetière de Bois-Marchand. Le décès de Monsieur Francis Richard Lacarcasse, Monsieur Francis Richard Lacarcasse, âgé de 76 ans, le convoi sortira de chez son fils, Monsieur Joël Lacarcasse, au numéro 89, Morcellement Saint-Aubin, aujourd'hui à midi pour se rendre dans l'église Sacré-Cœur de Rivière-des-Anguilles et de là au cimetière de Souillac. Le décès de Monsieur Krishnat Ramjit, Monsieur Krishnat Ramjit, aussi connu sous le nom de Shekhar, âgé de 62 ans, le convoi sortira de son domicile, le numéro 35, Randabel Road, Beaubassin, aujourd'hui à 14h pour se rendre au crématoire de Chebel. Le décès de Monsieur Laval Elmo Merville, Monsieur Laval Elmo Merville, aussi connu sous le nom de Barat, âgé de 73 ans, le convoi sortira de chez sa belle-sœur, Madame Marita Merville, à Saint-Jean-Bosco, Grand Gobe, aujourd'hui à 14h pour se rendre dans l'église de Saint-Michel à Grand Gobe et de là au cimetière de Grand Gobe. Le décès de Madame Marie-Sylvie Charles, Madame Marie-Sylvie Charles, née Radegonde, âgée de 61 ans, le convoi sortira de chez son époux, lui Mario Charles, à Charles-Lane l'Escalier, aujourd'hui à 14h30 pour se rendre dans l'église de Saint-Patrice à Plaine-Magnan et de là au cimetière de Petit-Bel-Air à Maillebourg. Le décès de Monsieur Jean-Gérard Salmon, Monsieur Jean-Gérard Salmon, âgé de 55 ans, le convoi sortira de chez son épouse, Marie-Marjorie Salmon, à Tiffin Lane, Glen Park, Vaquois, aujourd'hui à 14h30, pour se rendre à la chapelle Sacré-Cœur de Glen Park et de là au cimetière de Bigara. Le décès de Monsieur Elric Désiré Babé, Monsieur Elric Désiré Babé, âgé de 87 ans, le convoi sortira de chez son fils, Monsieur Jean-Benoît Christian Babé, à Ligne Berthaud, Vaquois, aujourd'hui à 15h pour se rendre dans l'église de la Visitation à Vaquois et de là au cimetière de Phoenix. Et le décès de Monsieur Rodolphe Giorgi Joseph, Monsieur Rodolphe Giorgi Joseph, habitant Unit 7 Green Village Grand B, âgé de 70 ans, l'enterrement aura lieu ultérieurement en Angleterre. Nos sympathies aux familles endeuillées.

Bonjour, bonjour, bonjour les amis. Bonjour, bonjour. Ah ben, nous disons bon réveil ce matin. Si vous nous levez là, nous disons bonne journée. Passez une très très bonne journée. Bon courage. Bon courage à tout le monde qui met le porté pour le travail. Nous commençons avec une jolie petite chanson. Nous revenons juste après ça.

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0: Allô?
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0: Bonjour Daniela, bonjour tout le monde de Saint-Pierre. 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
0: 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Gros
2: allez,
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0: Bye. 480-90. Allez, nous prendre l'autre appel. Qui s'en a au bout du fil? 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
3: Allô, bonjour.
0: Bonjour.
3: Bonjour, ma tonton.
0: Bonjour.
3: Tonton, bonjour toute la famille de la radio.
0: Bonjour.
3: Ça joue pas tant de gars.
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3: Ah, ça c'est vrai. Ça sentait que vous êtes pas là, vous êtes pas en forme.
0: Ah, ben super.
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4: 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Pas assez dormi, grand matin là, on va dire.
3: 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Adorable, bon, pas pour tant de zone.
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0: Oui.
3: 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Et surtout Lia de Castel, Marie-Noël. 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Dans vos deux belles filles.
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3: 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On demande un joli chanson encore pour mes guérisons.
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3: 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Ça va pas dire, ça pas beau, ça, ici, ça, là-bas.
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3: Vous êtes riche dans Saint-Paul.
0: Ah, d'accord, d'accord.
3: Oui.
0: Allez, gros bisous à vous.
3: Vous êtes quoi dans Saint-Paul?

0: Hein? 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
0: bye bye. 400D 80 90, ça nous prend le tlapil, nous qui sommes qui au bout du fil. Allô?
1: Allô?
0: Bonjour, la voix Christina.
1: Bonjour, tout le personnel qui est dans le studio.
0: Bonjour, bonjour, bonjour, tout le monde de Saint-Pierre.

0: dame du son anniversaire Montréal.
1: Oui, Christina, si tu es capable de baisser le volume radio, un petit guin, sinon pour écouter nous le radio. Oui, si tu es capable, voilà, nous disons tout bas nous auditeurs, s'il vous plaît, c'est matin qu'on peut téléphoner, baisser le volume radio, sinon pas pour ta
0: nous. C'est bien là.
1: Là, c'est bien, 5 sur 5.
0: Merci beaucoup. Oui, pour mon ami Bernadette.
1: Oui.
0: 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Et samedi, c'est l'anniversaire Montréal.
1: Ah, d'accord.
0: Je vais oublier qu'il a ajouté.
1: Ah, pas grave.
0: Mais l'important, c'est que mon pense.
1: Nous disons longue vie ensemble.
0: Voilà, moi disons bonne santé, bon courage, continue toujours la main dans la main, comment nous dire. Donne bon l'exemple à nos enfants. Parce qu'il y a des filles, des hommes, même des enfants.
1: Oui.
0: Ah ben, donne un bon exemple.
1: Exactement.
0: Et je souhaite beaucoup, beaucoup de santé surtout. 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Parce que ça, la santé n'est pas pour qu'à faire non rien.
1: Oui.
0: 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Et tout, tout ce qui reconnaît moi.
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0: Et je souhaite tout bon courage, bonne santé.
1: Bonne santé à vous. Gros bisous.
0: Et vous aussi.
1: Merci, bye bye. Bonne journée, bon courage. 400D 80-90, les amis, nous faisons une petite pause musique, nous demandons une petite patience, nous poussons maximum, nous faisons tout la voix qui passe sur les zones AM1. Alors, les amis, grand matin, quand nous levons là, qui nous besoin de dire? 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
2: Ouais, grand matin. 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

0: Et voilà les amis, 480-90, vous êtes capables de téléphoner nous. 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
1: Allô, bonjour ton Agnès.
0: Bonjour Margaret, comment ça va?
2: Bonjour.
3: Bonjour.
1: Bonjour.
3: Bonjour. 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
0: Ah ben oui, un bon l'énergie grand matin, bien levé grand matin, chauffé. Il faut nous mettre un bon petit tricot.
1: Petit voisin, Mélissa, qui m'en content beaucoup. Mélissa Sena.
0: Oui.
1: Ton anniversaire aujourd'hui.
0: Ah ben, je souhaite un bon anniversaire.
1: Ton maman, ce papa Zinou, et ce grand-mère Lisette.
0: Ah, d'accord.
1: Et c'est la part de moi-même, Margaret, qui m'a Mélissa toujours dans l'équerre. Marlène, reste toujours comme tu es, ça.
0: Oui.
1: Ah, espérer que tu fasses sens de scientifique qui était dans, la, dans l'endroit, écoute-nous.
0: D'accord, reste toujours gentil.
1: Oui. Et puis, tu connais mon camarade, ils sont trop nombreux.
0: Oui, oui.
1: Moi, je dis, tous les gens qui peuvent écouter moi, grand-mère, elle me fait un petit coucou, ma cousine Rosemonde de Saint-Paul et la famille Larose. Je dis à lui qu'il me dit tout quoi, qu'il me fait pas en zote, pas encore zote quoi, moi pas en zote.
0: Oui.
1: Mon papa gagne les temps.
0: Oui.
1: Quand on gagne les temps, on peut venir.
0: D'accord.
1: Oui. Allez, merci.
0: Ben, gros bisous à vous. Bye bye.
1: Bye bye.
0: 400
1: bien des... content dans le tout.
0: Ah ben, là. Moi aussi pareil.
1: Passe la journée bien là.
0: Bonne journée, bon courage, bonne santé, Margaret. Et tout le monde l'heureuse belle, hein? Bien sûr. Allez, tout le monde qui a téléphoné là ce matin, ben, je fais un gros câlin, je dis toute la famille radio qui est à l'écoute ce matin, à nous prendre notre appel. Allô?
4: Allô, bonjour grand-mère Olga.
0: Bonjour Marie-Noël,
4: bonjour,
0: ça va?
4: Bonjour,
3: bonjour, qui manière?
4: Bien, merci. Bonjour toute la famille à la radio.
0: Bon, bonjour, bonjour.
4: Bien,
0: bonjour.
4: Merci, Kaoula, nous tous très bien en plein.
0: Très bien. Ben, nous on dit, là, nous paraissons beaucoup. Nous arrivons 7h43. Là, nous essayons de nous tout un petit la voix grand matin pour dire un petit bonjour. 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
4: beaucoup
0: pour le travail, Marie-Noël.
4: Oui, merci.
0: Allez-y, nous écoutons.
4: Allez, merci.
0: Un
4: petit coucou à Solange et Zéro de Sainte-Croix, Marianne de Sainte-Croix. Et puis ça pour un mariance, pour mariance de Saint-Pierre, son mari Eddy. Randa. 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
0: Oui.
4: Oui, et pour toute la famille à la radio, et Janine de Rosebois, et Janine de Plaisance. Merci beaucoup, bonne rentrée chez vous, bon jeudi.
0: Merci, bye bye, bonne journée.
4: Merci à vous aussi de même, bonne rentrée chez vous, bonne continuation.
0: Merci Marie-Noël. Et tout du monde l'obé dit au beau grand matin, nous faisons un gros câlin. Big bisous à vous, bye bye. 480-90, ça nous prend le l'appel, allô. Allô.
5: Bonjour Tom Agnel.
0: Bonjour Yvette, comment ça va?
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0: Allô, l'anniversaire, comment tu passes? Bien passé?
5: Oui.
0: Super.
5: Du
0: ben, bonne

0: Chantez bon courage aujourd'hui pour ça, j'ai dit là. Hein?
1: Merci.
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0: Mm-hmm.
1: Pour tous mes petits enfants, Henriette, petits enfants.
0: Oui.
1: Sans oublier Rosemée des Trinquebord.
0: Mm-hmm.
1: Des Trinquebord, Yves des Trinquebord.
0: Oui.
1: Marie-France, Marie du Tristé d'Allemagne.
0: Mm-hmm.
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0: Oui.
1: Il y a un Michel qui s'est fait de mon copain Gérard, non?
0: Qui ça n'a?
1: Mais j'ai téléphoné, il s'appelle Gérard.
0: Gérard, oui,
1: mais,
0: oui.
1: Je peux dire mon nom tout.
0: Oui.
1: Mais j'ai dit merci beaucoup, imagine-moi.
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0: Oui.
1: Mon ami Zissane de Kéapip, là-bas, peut faire frais.
0: Oui.
1: Mauvaise qualité, là.
0: Bah, terrible, là. Comment dire, moi, tout, lui, avec ce petit polo, avec ce bandia qui est dans ce petit tabac.
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0: Mm-hmm.
1: Pour Chéré de Beaubassin.
0: Mm-hmm.
1: Pour Marie-Noëlle de Béditombo.
0: Oui.
1: Nicole.
0: Mm-hmm.
1: Et pour tous ceux qui reconnaissent moi à la radio. Merci toi, Manuel.
0: Merci, gros bisous à vous. Bye bye.
1: Oui, bonne rentrée, vous êtes.
0: Merci à vous aussi. Bye bye.
1: Bye.
0: 410-80-90. Allez, les amis, nous allons écouter un petit morceau. Parfois, nous arrivons dans du monde, cause nous causer. Parfois, les dire tout. Je suis pas content. Tout ce qui nous fait, je suis pas content. Mais ce qui nous fait, nous pas besoin de casser la tête en ce temps. Écoute ça, petit morceau-là. Nous faisons nos chemins. Nous pas besoin de prendre personne compte. Pas gagner tracas les mondes parce qu'il les mondes pas gagner tracas. Oui, n'a raison, ton manuel. Elle est là qui nous fait tout ça qui nous tendait, nous met des côtés, nous continuons la route, nous faisons un bon chemin, nous vivons bien avec nos voisins, voisines, la famille, je tout. Pas oublier.
2: Même visiter le salataire.
0: Exactement. Écoute ça, Timo, cela nous vient.

490. Ça, là, on fait un petit coucou à Céline, elle du côté Bocli, là, hein. Céline, Marie-Pierre Utile. 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

0: Le Grand Journal présenté par Anjali Siretan-Fulchan. Bonjour Anjali.
1: Bonjour Sophie, bonjour à tous.
0: Et les titres.
1: Lutte contre le diabète, un cinquième centre spécialisé bientôt opérationnel à New Grove. Un phénomène alarmant, les sans-abri sont de plus en plus jeunes à Maurice, touchant désormais les 19 à 45 ans. Initialement prévu fin juillet, le US Africa Business Summit se tiendra finalement du 6 au 9 décembre. Plus de 2500 délégués sont attendus au SVICC à Paille. Et en Grèce, des attaques contre des cadres du Parti conservateur au pouvoir font un mort et plusieurs blessés. Merci d'être avec nous pour le journal. Le diabète reste un enjeu majeur de santé publique à Maurice. Pour améliorer la prise en charge, un réseau de centres spécialisés se développe à travers le pays. Après les hôpitaux G2, SAGE, SSRN et les médicliniques de Triolet et de Floréal, un sixième Diabetes and Vascular Center ouvrira bientôt à New Grove, près de l'hôpital de Rosebel, renforçant ainsi les soins de proximité. Nirmana Narayana Reddy et Ashi Bachu.
2: Le diabète touche près d'un Mauricien sur cinq et reste une cause majeure de complications cardiovasculaires, rénales et d'amputations. À la médiclinique de Triolet, des patients, dont plusieurs femmes de 50 à 70 ans, viennent régulièrement pour leur suivi et se disent satisfaits de la prise en charge.
3: En fait, mon diabète, tout le monde beaucoup. Pas une guerre, parce que je suis encore zen à l'époque. On prend près de ça, attention, c'est ça. Plus tard, je vais avoir une plus grave.
4: 15 ans de cela, moi, je suis gagné faible, je gagne un symptôme, moi aussi, je suis gagné. Les lignes font un test. J'habite là, à partir de ça, je commence à faire ce traitement.
5: Normalement, j'ai une petite blessure dans mon pied, mais c'est un jour. Là, quand je l'ai dit, on va y moi ici, sauf pour guérir mon pied. Mais chaque lundi, je demande rendez-vous pour. Pour check play là. Et là, mon vini, je fais mon pansement, je guette mon play.
2: Les soins des pieds sont essentiels pour prévenir les complications graves. Une équipe infirmière assure des consultations de foot care selon le niveau de risque des patients. L'infirmière spécialisée, Prina Fagou, assure dépistage, suivi et éducation des patients avec soins, examen des pieds et conseils de prévention.
6: C'est venu avec un mémo. Qui docteur d'une certaine mémo qui nous guette. Quand je suis venu, nous faisons un screening avec eux, nous checkons les sensations, il y a mon équipement qui nous servit, mon monofilament, nous guettons. Qui est l'extrémité qui, comme je disais, est manière infectée. Et là, nous catégorisons, nous avons un high risk, low risk ou un moderate. Nous qui donnons ce rendez-vous, s'il y a un low risk, le 1 an, un moderate, le 6 mois, après un high risk, le 3 mois qui nous donne rendez-vous.
2: Selon le docteur Ouzir Mohamed Yassir, consultant endocrinologist, diabetologist, environ 75 patients y viennent chaque jour et bénéficient d'un suivi complet. Tension, diabète, poids, et tour de taille.
7: Une personne diabétique, j'ai un problème lisier et les pieds. Pour checker un petit coup, si le diabète est affecté sur le lisier, c'est ce qu'on appelle une rétinopathie diabétique. Donc là, nous pouvons connaître si il y a un problème dans les yeux. Il y a aussi un nutritionniste. Donc, nutritionniste, il est là. Il peut donner plus de détails aux façons de manger. Il y a une alternative capable et là pour la personne qui a contrôlé ce diabète.
2: Cette prise en charge intégrée permet un suivi complet des patients diabétiques, du dépistage au traitement, afin de mieux contrôler la maladie et d'améliorer leur qualité de vie.
1: C'est un basculement silencieux mais significatif. À l'abri de nuit de Saint-Jean, plus de la moitié des résidents ont désormais entre 19 et 45 ans. Le sans-abrisme, longtemps associé aux personnes âgées, touche aujourd'hui une population bien plus jeune, une évolution préoccupante qui témoigne d'une précarité en forte mutation à Maurice. Face à cette réalité, les structures d'accueil se retrouvent sous pression, avec une demande qui ne cesse d'augmenter et des besoins d'accompagnement de plus en plus complexes. À l'abri de nuit de Saint-Jean, la mission est claire, accompagner ces personnes vers la réhabilitation, la réinsertion et la reconstruction de leur autonomie. Place à ce reportage d'Ashi Bachu.
8: Le plus jeune SDF qui est là dans l'abri de Saint-Jean, il a 19 ans.
9: C'est un constat qui appelle à une prise de conscience, car ils sont nombreux aujourd'hui à faire face à une situation de grande précarité. À l'abri de nuit de Saint-Jean, le responsable Jean Messendian constate une évolution du profil des résidents. Autrefois majoritairement âgés de 55 ans et plus.

0: plus, ils sont aujourd'hui de plus en plus jeunes.
1: 75% des résidents sont entre 18 à 45 ans. Il y a une problématique de la famille recomposée. Les enfants retrouvent les parents, les deux côtés, pas capables d'accepter par rapport aux autres conjoints. Mais là, le problème de toxicomanie, qui est l'addiction. Et puis, il y a un problème, bien souvent, c'est les enfants ou les époux qui ont un problème dans la case et qui se retrouvent à la rue après une séparation, après un divorce.
0: Le nombre de personnes sans domicile fixe ne cesse d'augmenter. Une réalité qui complique le travail des structures d'accueil, souvent confrontées à un manque de place. Surtout durant la saison hivernale. À l'abri de nuit de Saint-Jean, la durée d'hébergement varie entre 18 mois et 2 ans en fonction des besoins de chaque résident et de son parcours de réinsertion.
1: Dans une période d'hiver, que le nombre augmente, que parfois ça fait un sagrin qui nous bizarre refuse et si nous finissons à accueillir le nombre de 40 personnes et à pour lui 26, ça fait nous sagrin parce qu'il n'est pas capable d'accueillir les autres.
0: Mais ce centre ne se limite pas à offrir un toit pour la nuit. À travers sa stratégie 2025-2030, il mise sur la réhabilitation et la réinsertion des résidents afin de leur permettre de reprendre leur vie en main et de leur offrir une seconde chance.
1: Tout bon jeune ou bonne personne qui souffre d'une addiction, vous avez un temps qui peut vous demander un centre de réinsertion, de réhabilitation. Quand je termine ça, je retourne, je commence votre réinsertion professionnelle, c'est-à-dire essayer de trouver qui est capable de gagner une place, travail, stable. Et puis ça, troisième étape, c'est trouver la case que je commence à vivre à trois camarades qui dans la nuit de nuit et après qui était qui côté capable qu'un des autres pour gagner la case soit je t'allouer la chambre soit je nous gagne la case avec un HDC pour eux.
0: Cette réalité alarmante nous invite à porter un regard différent sur les personnes sans domicile fixe. Au-delà des préjugés et de la stigmatisation, elle rappelle l'importance d'accompagner et d'encourager celles et ceux qui cherchent à reconstruire leur vie.
2: L'Assemblée nationale a adopté mardi l'Appropriation Bill sans amendement, entérinant ainsi le budget 2026-2027. Parmi les priorités figure la sécurité alimentaire. À travers un 25 by 35 Food Security Project, le gouvernement ambitionne de produire d'ici 2035 25% des besoins alimentaires du pays tout en réduisant la dépendance aux importations. Pour la CEO du Pharé, Madhvi Madhu, cet objectif est ambitieux. Elle rappelle que Maurice importe aujourd'hui plus de 70% des aliments consommée et dépend largement de l'étranger pour les semences, les engrais et les produits phytosanitaires. Nous l'écoutons au micro de Shailene Irbun.
3: Pour atteindre cette vision, nous devons investir davantage dans la recherche et l'innovation afin de développer une filière nationale de production de semences de qualité adaptée à nos conditions locales. Il est également important d'accélérer la production locale de compost et d'autres fertilisants organiques issus de la valorisation des déchets organiques. Et l'accès aux fonciers demeure un levier important pour accroître la production locale. Enfin, la sécurité alimentaire ne peut pas être la responsabilité d'une seule institution. Cette approche doit couvrir toute la chaîne alimentaire, de la production à la consommation, en intégrant les dimensions de nutrition, de qualité sanitaire des aliments, de durabilité environnementale et de résilience économique.
2: Et le gouvernement qui hausse le ton face à une menace potentielle pour la biosécurité du pays. Selon un communiqué publié hier par le ministère de l'Agro-Industrie, le navire Apex LSS Success, transportant du bétail en provenance du Mozambique, aurait dévié de son itinéraire déclaré et pourrait tenter de pénétrer dans les eaux territoriales mauriciennes. Les détails avec Shailene Irbun.
4: Selon la division des services vétérinaires, aucun permis vétérinaire n'a été délivré pour autoriser le débarquement de ce bétail à Maurice. Toute tentative d'importation ou de débarquement de ces animaux constituerait donc une infraction à la législation en vigueur. Les autorités mettent en garde contre les risques que représenterait une telle opération pour la santé animale, la santé publique et la sécurité alimentaire du pays. Face à cette menace potentielle, un dispositif de surveillance renforcé a été activé. La Mauritius Ports Authority, la Mauritius Revenue Authority, à travers les services des douanes, ainsi que la National Coast Guard, ont été mobilisés afin d'empêcher tout débarquement illégal. Dans son communiqué, le gouvernement réaffirme également appliquer une politique de tolérance zéro à l'égard de tout acte susceptible de compromettre la biosécurité nationale. Toute personne qui tenterait d'importer, de débarquer ou de faciliter l'introduction non autorisée de bétail sur le territoire s'exposerait à des poursuites judiciaires.
2: Le US-Africa Business Summit se tiendra du 6 au 9 décembre au

0: Swami Vivekananda International Convention Center à Pai. Initialement prévu en fin juillet, l'événement a été reporté en raison des préoccupations liées à l'épidémie d'Ebola en Afrique centrale. Le sommet est organisé par le Corporate Council on Africa en partenariat avec le gouvernement mauricien. Ce rendez-vous d'affaires réunira des chefs d'État et de gouvernement africains, de hauts responsables américains et africains, des chefs d'entreprise, des investisseurs, des représentants d'institutions de financement du développement et des décideurs politiques. Le but est de renforcer le commerce, les investissements et les partenariats économiques. Plus de 2500 délégués sont attendus à Maurice. Et du côté des infrastructures, le pont Takamaka à la rue John Kennedy Vakwa sera de nouveau opérationnel à partir de ce jeudi 2 juillet. L'annonce a été faite hier par le ministre des Infrastructures nationales, Ajay Ganesh. C'était lors de l'inauguration de la deuxième phase du pont Caserne à Kurpip. Le projet du pont Caserne a été réalisé en deux phases pour un coût total de plus de 5 millions de roupies. Pendant de nombreuses années, les habitants ont déploré que le pont était étroit, une situation qui avait provoqué plusieurs incidents par le passé. Nous écoutons le ministre Ajay Ganesh.
1: Mon habitant a bien collaboré parce qu'ils ont souffert pendant 20 ans. Donc ils ont bien souffert, ils ont très bien collaboré. Nous avons fait en deux phases. Première phase, un petit peu plus là-haut que tout le monde, qui nous a fini ouvert. Et aujourd'hui, deuxième phase, donc les complets projets là, un peu complétés. Donc nous sommes satisfaits qu'il y ait un projet qui peut amener soulagement pour eux. Aujourd'hui, donc je peux avancer en toute sécurité ici. C'est un pont qui peut rendre service à mon habitant, parce que je trouvais quand c'était la rampe et là ici, la rivière qui passait, donc c'est très très dangereux. Et moi, je suis très satisfait, je suis très content qu'il nous récite sous la joie assez rapidement, comment nous tu promets.
0: Et puis en Grèce, une personne a été tuée et 4 autres blessées dans 3 attaques à caractère politique visant des responsables du parti conservateur Nouvelle Démocratie au pouvoir. Les faits se sont déroulés hier dans le nord du pays. Des engins explosifs artisanaux ont été utilisés contre les domiciles de 3 cadres du parti. Les autorités ont ouvert une enquête et aucune revendication n'a été enregistrée jusqu'ici. La police soupçonne la piste de groupes d'extrême gauche. Voilà, c'est ainsi que prend fin cette édition. Merci de votre fidélité. Merci à Kovila et Romenso à la réalisation et Yudge à la technique. À suivre l'interview de la matinale. Je reçois aujourd'hui Hansley Ludor, vice-président de l'ONG Papim. Il sera question du cancer du col de l'utérus.
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très belle musique pour bien commencer cette journée du jeudi. J'espère que vous allez bien, il pleut sur Moka. Je souhaite une belle journée à Samamigan.

C'est bon, hein, on reste à la maison, on boit un bon thé ou encore un bon café chaud, hein. On mange des brioches, des croissants, des petits pains au chocolat, hein, ça fait du bien, hein. Voilà. Chose que qu'on veut, hein, mais malheureusement, on ne fait pas toujours ce qu'on veut, hein. Il faut aller bosser, bon courage. On démarre et aujourd'hui, hein, vous allez être ravis, vous allez sauter au plafond. Nous aurons trois chansons. Ah oui, parce que vous aimez ça, hein, c'est Matin Musique. Trois chansons, vous allez essayer, hein, je dis bien, on essaye toujours hein, de trouver la phrase du matin, les phrases du matin. On démarre fort avec Sandra Kim. J'aime la vie.

J'aime la vie de Sandra Kim, prix de l'Eurovision. Eh oui, la petite Sandra Kim, elle était toute jeune à l'époque, la plus jeune. Alors, si vous avez la réponse, faut pas hésiter, il faut nous appeler, hein. J'aime la vie, Sandra Kim. Très très belle chanson. On peut fredonner, on peut chanter, pourquoi pas, hein. Voilà, c'est reparti. Allez, on chante là ce matin, allez, je vois des...

tous sur les Champs-Élysées. Oui, on est carrément dedans, hein, c'est-à-dire on est avec tout le défilé, hein, on est carrément sur les Champs-Élysées.

0: Premier appel, Marie-Claude, bonjour.
1: Bonjour, Marie-Bébé.
0: Ça va bien?
1: Oui, je vais bien, merci.
0: Il pleut. Oui, petite pluie fine ce matin.
1: Oui, oui.
0: Mais ça va quand même.
1: Oui, ça va.
0: On n'est pas, disons, on n'a pas trop froid.
1: Non, ça va.
0: Ça va, ok. Marie-Claude, on t'écoute.
1: Ne m'en veillez pas, je suis née comme ça.
0: Non, c'est pas ça. Il faut revenir, Marie-Claude. Merci. Alors, je le dis tous les jours, il faut donner une simple phrase, une petite phrase. C'est ça qu'on veut retenir, la petite phrase, ok? Mais si vous donnez deux phrases, Marie-Claude, ça va pour elle, elle a donné une phrase. Mais si vous donnez deux phrases, il va falloir choisir entre l'une et l'autre. Et vous perdez. Et si vous perdez, le jeu termine la même. Parce qu'on aura, bien sûr, l'autre phrase. Alors, il va falloir pour vous de donner une simple petite phrase. Merci. Bonjour, Myriane.
2: Bonjour, Marie-Josée.
0: Ça va?
2: Ça va, merci, oui.
0: Oui, il fait froid?
2: Pas trop.
0: Oui, à la maison, il ne fait pas froid, c'est vrai. Mm-hmm. Parce qu'on est bien au chaud.
2: Oui.
0: Comme ce matin, je suis sortie, là, je dis, il fait froid. Hein?
2: Oui.
0: Quand je sors, je dis, il fait froid, mais à l'intérieur, c'était OK. Myriane, on t'écoute.
2: Je compte sur toi?
0: Non, c'est pas ça. Oui, tu peux compter sur moi, hein? Mais c'est pas ça. J'aime bien ça, hein?

0: Rien qu'une petite phrase, ok? Allez, on accueille Jacqueline. Bonjour Jacqueline.
1: Et bonjour Marie-Josée, bonjour tous les amis.
0: On est vraiment à l'abri, au chaud, même s'il pleut.
1: Et il ne pleut pas en ce moment, mais c'est couvert.
0: C'est couvert, très bien.
1: Oui.
0: Mais c'est-à-dire qu'il va pleuvoir. Oui, on t'écoute.
1: Et ceux qui m'aiment me sourient.
0: Non, c'est pas ça, merci. Voilà les amis, c'est comme ça, on fait comme ça. Hein. C'est-à-dire on vient avec une petite phrase, on n'est pas sûr, et entre deux phrases. Parce que si vous donnez une phrase, deux phrases, c'est-à-dire je vais vous dire de choisir. Ok, mais si vous donnez la mauvaise, automatiquement, le jeu s'arrête là. Ok? Alors on a bien compris. On continue. Marie-Claude, oui.
2: J'aime la vie.
0: Non, c'est pas ça. J'aime la vie de Sandra Kim, très belle chanson. Voilà, j'aime bien cette chanson-là. Et vous aimez aussi, hein, sans doute. Une chanson des années 80, hein, Sandra Kim, J'aime la vie. On continue avec vos téléphones sur le 402 80 90. Il pleut sur Moka, et je pense qu'il pleut un petit peu partout, hein, parce que c'est vrai, c'est l'hiver, il fait froid. Hier soir, il a fait froid. Hein. C'est vrai, il a fait froid. Allez, on continue. Guilmette, bonjour.
3: Bonjour Marie-Josée.
0: Ça va Guilmette?
3: Oui, ça va bien, merci.
0: On est content au mois de juillet.
3: Oui.
0: On a des projets, il y a pas mal de choses à faire.
3: Pas tout à fait, projet, mais petit à petit, il y aura des choses à faire quand même.
0: C'est sûr. Ben voilà, on laisse venir quoi.
3: Bien sûr, bien sûr.
0: Guilmette, on t'écoute.
3: Alors, mes joies s'enchantent l'infini.
0: Non, c'est pas ça.
3: Ok.
0: C'est bon, hein, comme ça on donne des phrases et puis si c'est pas ça, on revient, on donne une autre phrase et petit à petit, on essaye de trouver cette phrase du matin. Muriel, bonjour,
4: bonjour
0: Muriel.
4: Bonjour Marie-Josée, ça va?
0: Ça va très bien et vous?
4: Ça va très bien, merci.
0: Vous et le froid?
4: Un peu froid aujourd'hui.
0: Oh là là, oui, depuis hier soir.
4: Après, oui, il y a une petite pluie aussi.
0: La petite pluie, oui, oh là là. Muriel, je vous écoute.
4: Je peux vous dire la réponse?
0: Bien sûr.
4: Je sens petit, j'ai le cafard.
0: Non, c'est pas ça. Elle me donne le cafard. Non, c'est pas ça. Non, c'est surtout quand il pleut, hein. Quand il pleut, on est à la maison comme ça. Mais moi, j'aime bien. Hein. J'aime bien quand il pleut. Et ça change. Hein. On sent l'air qui se purifie. L'air se purifie. On a tendance à fermer les fenêtres quand il pleut. Hein. Moi, si la pluie entre chez vous, ça c'est autre chose. Mais il faut laisser ouvrir, hein, parce que cet air, cette pluie, hein, ça purifie aussi la maison. Laissez ouvrir. Oui, il faut pas fermer. Hein. Oui, Guilmette.
3: Waouh, j'aime la vie.
0: Non, c'est pas ça. À 8h29 sur AM1 de Bon Matin ou encore Matin Musique, il fait bon, hein, il fait froid, on peut dire que quand on est bien au chaud, moi je suis bien là, hein, voilà, hein, je suis vraiment armée jusqu'aux dents.

0: Bravo Marie-Claude. Une petite phrase comme ça, hein, comme un cœur qui chante, un cœur qui accompagne Sandra Kim, justement, hein, bravo pour le défi. Et oui, aimer la vie, c'est un défi, hein? Chaque jour, avec tout ce qu'on peut vivre, avec les épreuves, avec les imprévus, avec la vie chère.
1: Oui,
0: hein, il faut aimer cette vie-là quand même, avec le deuil qu'on porte, avec les malades autour, avec les gens qui vous font du mal aussi, hein, ou vous faites du mal aux autres aussi. Mais il faut aimer cette vie. Hein. C'est un défi.
1: Oui, c'est un défi, c'est vrai.
0: Un vrai défi, hein, parce qu'il y a des fois, il y a des gens qui succombent, malheureusement. Hein, je ne veux plus vivre. J'arrête. Mais continuer à vivre, c'est un vrai défi. Hein?
1: Oui.
0: Voilà. Alors, Marie-Claude, une chanson que tu aimes.
1: Bravo, tu as gagné de Mireille Mathieu.
0: Oui, oui, on est dans les bravos là. Bravo, tu as gagné. Et moi, j'ai tout perdu. On va chercher ça. Allez, ok. Merci beaucoup. Bravo à toi.
1: Merci. Bye bye.
0: Bye bye. Voilà. Bravo pour le défi. Petite phrase, voyez, une petite phrase. Il faut parfois essayer de lire entre les lignes, hein, de bien écouter entre les lignes. C'est ça que je choisis parce que c'est quelque chose de fort. Hein. Tout, ça va. Hein. J'ai l'insomnie, j'ai le sommeil cassé, j'ai le cafard, je me sens petite devant Jacques Brel, devant Mozart. Et puis, dès que tu souris, tout disparaît. Il n'y a plus de Mozart, il n'y a plus de Brel et la vie redémarre. Mais cette petite phrase... Hein, on est en train de souffler cela. C'est pour ça qu'il faut qu'il y ait des gens qui sont vraiment à la hauteur autour de vous. Des gens qui vous tirent vers le haut. Hein, ce cœur qui chante, qui accompagne Sandra Kim et qui dit « Mais bravo pour le défi hein, !» S'il y a des gens comme ça autour de vous, mais vous allez vivre jusqu'à 100 ans. C'est vrai, hein, parce qu'il y a des personnes qui, parfois, quand vous dites quelque chose, ils te font faire ça, ils te pas perdre, ils te pourraient même, mais on ne t'encourage pas. Mais bravo pour ce défi. Hein, je vais foncer, je vais partir, je vais me battre, je vais me faire un nom, je vais me faire une identité, je vais gagner la bataille, j'aurai gain de cause. Ah, non, mais bravo pour le défi.

Et oui, la vie, elle est là. Deuxième chanson, deuxième phrase du jour. Joe Dassin

Bam. Et oui, j'ai envie de chanter. Ce matin, là, quand je marchais, j'avais la chanson d'Amel Bent et je pensais à Marie-Claude. La philosophie, ma philosophie. Et oui, j'avais ça dans la tête ce matin. Allez, les amis, avec Jo Dassin, Champs-Élysées, allez-y.

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On vous attend hein, sur le 402 80 90. Rendez-vous.

oui, ça donne envie, là, vous êtes à la maison. Hein. Il y a une dame sur l'arrêt d'autobus ce matin qui me disait « Eh, ben, n'a rien sens, c'est qu'il pas travail, hein. Je te reste dans la case, je te prépare, je te crêpe. » Ça m'a l'appétit à moi, mais moi, je suis en virée tout de la case.

0: C'est pas mal, si je peux apporter la radio chez moi, travailler à la maison, pas mal. Vous avez votre café, cafetière, vous avez votre théière, vous avez pas mal de choses. Hein. On peut manger, on peut danser, on peut... Ouais. 402, non mais ici on danse dans le studio, hein. Je suis comme chez moi. Rebonjour notre amie Jacqueline. Oui Jacqueline, on t'écoute.
1: Bonjour à tout le monde. Et au petit jour, les oiseaux chantent l'amour?
0: Non, je sais pas ça.
1: Non.
0: Voilà, non, c'est pas ça malheureusement. Myriane, oui, on t'écoute. Allô, allô? Non, elle a raccroché. Alors, on continue. Guillemette.
2: Oui, il suffisait de te parler.
0: Non, c'est pas ça. Marie-Claude qui revient. On tremble parce qu'elle a toujours... Il y a Guillemette, il y a Myriam, il y a Jacqueline. Parfois, on arrive à donner quand même la phrase du matin. Oui, Marie-Claude.
3: Le cœur ouvert à l'inconnu.
0: Non. Myriane.
4: Il suffisait de te parler pour t'apprivoiser?
0: Non, on a déjà donné cette
4: phrase. Ah bon,
0: phrase.
4: Ok.
0: Ah, oui, oui,
4: okay.
0: Oui. C'est ce qu'on fait tous les jours avec moi? On me parle pour m'apprivoiser. Je suis une sauvage. Jacqueline, oui.
1: J'avais envie de dire bonjour à n'importe qui.
0: Mais pourquoi ça?
1: Mais au sein de l'Élysée, après avoir passé la nuit et tout, c'est comme ça. Parce que...
0: Tu passes la nuit avec n'importe qui.
1: Non, mais
0: pas au Michel.
1: Il y a de tout, on est tellement joyeux, tellement heureux. Non, mais...

0: j'avais envie de dire bonjour. C'est vrai, comme ce matin, cette dame qui m'a approchée sur l'arrêt d'autobus, on s'est dit bonjour. On dit bonjour voilà. À n'importe qui, c'est vrai, hein?
1: Oui.
0: Ouais, ça arrive. Ça t'arrive souvent, Jacqueline?
1: Bien sûr, hein, oui, quand très souvent.
0: Oui, quand tu rencontres... Pas la peine de rencontrer, on fait des rencontres quand on sort tous les jours.
1: Oui.
0: Hein, si
1: oui,
0: tu t'assois oui. quelque part, tu attends quelqu'un... Hein, tu bavardes avec la personne qui est à côté de toi, tu restes pas indifférente.

0: Exactement. J'ai dit bonjour aussi tout le temps, comme je t'ai dit. On s'assoit là sur le banc, attend l'autobus, puis on se regarde, on sourit, on dit bonjour, on commence à parler, on fait connaissance. Hein.
1: Ben voilà, c'est ce qui nous manque ici, hein, et partout aussi peut-être. Je sais, à un moment donné, on disait quand on partait à Roderick, tout le monde se disait bonjour. Oui. Et c'est vrai, j'étais à la fois là-bas, Port Mathurin, on me disait bonjour.
0: Oui, oui.
1: Hein, il y a ceux qui me reconnaissaient et d'autres qui entendaient ma voix et me disaient, ben c'est pas vous, hein. Voilà. Mais on se dit bonjour. Moi, j'aime bien ça. Oui, hein, on voit quelqu'un, ce quelqu'un-là, et un peu comme moi.
0: Oui, hein, oui,
1: on est perdu, on est un peu seul sur un bus stop qu'on ne connaît pas peut-être aussi. Voilà, on est dans un, sur un banc.
0: Oui.
1: On est sur un banc à attendre, mais pourquoi pas ne pas parler avec quelqu'un qui est à côté, qui attend.
0: Oui, bien sûr, il faut le faire.
1: Il faut le faire. Mais, oui. Mais tu n'as rien appris, Jacqueline. Est-ce que tes parents ne t'ont pas dit « il ne faut pas parler aux inconnus » Autrefois, on disait ça, il ne faut pas parler aux inconnus. Quand on est petit, je plaisante.
0: C'est ça que je te dis, mais à un certain âge, on va te dire, même comme un garçon te salue de ne pas répondre, mais ça c'est vrai, parce que là, il faut être très prudent, il faut savoir qui on dit.
1: Non, mais on peut saluer sans rien.
0: Saluer comme ça, oui, mais il ne faut pas trop, comme si il fait comme... Comme si tu baissais tes gardes quand même.
1: Hein. Je plaisante, Jacqueline, c'est vrai.
0: Sais,
1: quand on est grand, on peut. Et puis, de toutes les façons,
0: mais bien sûr.
1: Disons, l'âge qu'on a, on peut savoir si c'est quelqu'un qui est malveillant.
0: Oui.
1: On peut savoir s'il y a quelqu'un qui va venir vous embêter,
0: oui.
1: vous harceler,
0: oui.
1: Vous courir après. On peut savoir. Ok, bravo Jacqueline. Tu as une chanson qu'on va écouter tout à l'heure. Il y a notre amie Marie-Claude aussi qui a donné sa chanson. Une chanson Qu'est-ce que tu aurais aimé écouter?
0: Mais on reste dans le bonjour. Hein. Bonjour, salut.
1: Ah, bonjour, salut.
0: Oui.
1: Ok, pas bon, mal. On va regarder un petit peu du côté d'Antoine.
0: Oui.
1: Ouais, Antoine. Voilà, tout à l'heure, on verra bien. Mais sinon, voilà la chanson de Joe Dassin, Les Champs-Élysées. J'avais envie de dire bonjour à n'importe qui.

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1: Voilà une chanson qu'on aura l'occasion presque tous les jours hein, à écouter parce que c'est vrai, c'est le thème phare, le thème fort aussi de ce mois de juillet, tous sur les Champs-Élysées. Vous imaginez en train de défiler. Il y aura des jeux comme ça, pas tout à l'heure, mais pendant le mois, parce qu'il y aura, il y a une compétition qui est ouverte depuis hier. Alors, il faut bien écouter. Voilà, on m'appelle. Bah oui, ça arrive.

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1: À 8h50, Joe Dassin, Champs-Élysées. On aura l'occasion, bien sûr, de profiter de cette belle chanson avec pas mal d'artistes aussi qui interprètent la chanson. Il y a Abgarou, il y a Zaz, il y a quand même

0: Pas mal, hein, quand même. Allez, les amis, tous sur les Champs-Élysées. On écoute la troisième chanson de cette matinée. Troisième chanson, Michel Thor, on écoute bien le cours de chant. C'est parti.
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0: Michel tord le cours de chant. Si vous arrivez à trouver la phrase avant 9h, c'est bien. Hein, voilà, on écoute une fois encore.
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0: chant avec Mireille Mathieu, avec Michel Thor. Voilà. Alors, Michel Thor qui interprète cette très belle chanson. À vous de trouver la phrase du matin. Troisième phrase, 4 minutes avant l'info. Oui, Jacqueline.
1: Et je me disais, je deviendrai grand.
0: Non, c'est pas ça.

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0: Bonjour Nicole. Ça va?
1: Bonjour Marie-Josée, oui, ça va bien, merci. Et toi?
0: Oui, il pleut chez toi?
1: Non, il ne pleut pas, Marie-Josée, je vois un petit soleil.
0: Ah, mais super, c'est bien. Le soleil
1: Oui, tout est
0: se lève
1: dit
0: chez
1: entre
0: toi
1: les
0: d'abord.
1: oiseaux. Comment?
0: Le soleil se lève chez toi,
1: Oui, à
0: dans
1: l'est,
0: là où tu
1: dans le
0: vis.
1: sud.
0: Et puis tu nous partages ce soleil-là un peu partout dans le dans notre chère île Maurice. Oui, Nicole.
1: Ah voilà, j'ai oublié le piano
0: Là où il y avait le
1: avec tous
0: planeur.
1: mes jouets.
0: Non, ah, okay. Non, c'est pas ça.
1: C'est pas ça.
0: Non, malheureusement, Nicole. Sinon, ça va? Tu vas
1: Oui,
0: bien?
1: ça va très bien.
0: Il fait
1: Il y
0: froid chez
1: a
0: toi?
1: comment?
0: Il fait froid?
1: Non, il ne fait pas froid parce que j'ai une chaufferette, Marie-Josée, dans la maison.
0: Ah, d'accord. Mais il faut
1: Dans
0: prendre un
1: la
0: peu le
1: chambre
0: froid
1: surtout.
0: aussi, hein?
1: Comment?
0: Il faut
1: Comment?
0: prendre un peu ce froid-là aussi. C'est pas mal, hein?
1: Oui,
0: Ça
1: mais il fait trop froid. Hier soir, il a
0: nous
1: fait bien
0: fouette un
1: froid.
0: peu.
1: Hier soir. Et surtout, là, j'ai beaucoup à faire.
0: Oui.
1: Il y a Léane qui arrive pas le mois prochain, dans quelques jours, là, lundi.
0: Mais pas mal avoir
1: Ma
0: sa petite
1: petite fille.
0: fille à la maison, oui, pour des
1: Oui, elle rentre le
0: vacances.
1: 5. Oui, un mois de vacances.
0: Ah, mais oui, comme en France.
1: Oui, peut-être elle pourra te parler aussi.
0: Mais pourquoi pas? Tout le monde
1: Parce
0: part en
1: qu'elle me parle
0: vacances là-bas.
1: souvent de Marie-Josée.
0: Ah, je suis
1: Elle
0: très
1: me parle de
0: contente.
1: Achoc.
0: À Choc,
1: Oui,
0: oui.
1: Achoc aussi,
0: J'espère que notre
1: qu'il
0: ami
1: avait
0: à Choc nous
1: choisi.
0: écoute, oui.
1: Oui, il y a Achoc qu'il avait choisi lorsqu'elle avait une poupée,
0: Ah.
1: lorsqu'elle a dansé. Elle me parle de ces personnes-là.
0: D'accord, je suis très
1: Voilà.
0: contente, ça fait
1: Oui.
0: plaisir,
1: Et puis
0: voilà.
1: peut-être je vais la faire parler à Jacqueline aussi,
0: Oui.
1: qui m'a aidé à quelque chose.
0: Oui. Mais
1: Voilà.
0: Jacqueline, elle est là, hein, comme un peu comme Mère Angelina à la rescousse.
1: Non, on pourra lui téléphoner ou bien je pourrais
0: On
1: passer
0: peut se
1: chez elle plutôt
0: rencontrer
1: par
0: aussi, hein?
1: téléphone.
0: On
1: Comment?
0: vient du côté de chez toi là-bas. On peut se
1: Oui, si vous
0: rencontrer, pourquoi
1: voulez.
0: pas?
1: Oui. Elle passera son temps chez son papa.
0: Oui.
1: Yannick habite à Pau maintenant. Elle va passer son temps chez son papa.
0: Ben oui.
1: Peut-être il y aura quelques jours qu'elle viendra dormir chez grand-mère.
0: Oui.
1: Mais là, grand-mère est en train de préparer sa chambre.
0: Mais c'est bien. Elle dort chez papa,
1: Oui.
0: mais tu prépares la chambre.
1: Non, je pense qu'elle va venir chez moi.
0: D'accord. Quand elle
1: Il y
0: viendra,
1: a des
0: c'est-à-dire elle
1: choses
0: va
1: à
0: passer
1: mettre.
0: un moment chez toi
1: Je vais mettre
0: aussi.
1: un petit miroir.
0: Elle
1: Il y
0: va
1: a des choses
0: passer.
1: à mettre pour une jeune fille, quoi.
0: Ben oui.
1: Oui.
0: Ok,
1: Voilà.
0: merci beaucoup,
1: Peut-être
0: Nicole.
1: si elle a le temps aussi, elle pourra venir te voir aussi, je ne sais pas.
0: Mais oui, à la
1: C'est son
0: radio, ça
1: emploi du temps, oui.
0: c'est, on peut dire ici, c'est l'accueil, quoi. Hein, on
1: Oui,
0: peut venir
1: merci.
0: prendre un café,
1: Oui,
0: prendre
1: merci.
0: peut-être elle, pas trop café aussi, je ne sais pas ce qu'elle
1: Oui, je
0: aime.
1: connais pas ses habitudes là.
0: Café
1: On ne connaît même
0: crème.
1: pas qu'est-ce qu'elle mange. Mais on me dit elle mange de tout.
0: Oui.
1: Mais on va voir. On va
0: Voilà.
1: s'organiser pour ce temps-là.
0: D'accord. Ok, merci
1: Sinon,
0: beaucoup, Nicole. Ça fait
1: merci,
0: plaisir.
1: Marie-Josée.
0: Je
1: Ok.
0: t'embrasse. Passe une belle journée.
1: À toi aussi. Ailleurs, je reçois une personne là à 10h, 11h.
0: Oui.
1: Je l'ai fait avoir un lit médical. Oui, elle vient me remercier, elle me dit. Elle va venir m'embrasser.
0: Mais c'est bien, voilà.
1: J'ai beaucoup à faire.
0: Mais sinon, c'est bon de s'occuper comme ça et de s'occuper un peu des autres aussi.
1: Bien
0: Ça peut
1: sûr.
0: rendre service là où on peut, ça va. Merci beaucoup,
1: Oui.
0: Nicole, je suis très
1: Sinon, ça
0: contente.
1: va? Une très bonne journée à tout le
0: À
1: monde
0: bientôt,
1: et à toi
0: bye-bye.
1: aussi. Et aux enfants. Salam.
0: Merci, c'est gentil.
1: Salam.
0: Voilà. Alors, Nicole, avec nous ce matin à 9h10. On continue bien sûr avec vous au téléphone sur le 402 80 90. Jacqueline, oui.
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0: Non,
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0: c'est pas ça. Voilà. Je crois qu'on prend deux appels en même temps, mais il n'y a pas l'appel de Guillemette là. Hein. Il y a l'appel de. Voilà. Hein, et puis ça s'efface automatiquement. Voilà, j'ai entendu la voix de Guillemette. Je ne sais pas, mais pourtant, son appel n'était même pas affiché. Ok. Il y a de la magie dans l'air, la magie des ondes.

Un peu dur, dur là ce matin, c'est vrai, hein, parce que on connaît pas vraiment la chanson, bien vous la connaissez aussi, mais vous connaissez bien la voix de Michel Thor, hein, voilà, avec le cours de chant.

0: Allô, allô, Muriel.
1: Oui, Marie-Josée. Je me disais à 14 ans, je chanterai.
0: Non.
2: Il n'y a qu'un pas, mais...
0: 402-80-90, là on écoute la chanson quasiment en boucle. Vous avez une idée quand même, on a bien écouté à deux reprises. Là maintenant on écoute une troisième fois. Le chant, c'est le cours de chant avec Michel

0: 402 80 90, Myriane.
1: Je me disais que je deviendrais quelqu'un de grand.
0: Non, Jacqueline a déjà donné ça tout à l'heure, là, oui.

0: Oui, Jacqueline.
1: Et je rêvais de voir Paris.
0: Tu rêvais de voir quoi?
1: Paris.
0: C'est la phrase? C'est ça que tu dis là? Tu rêvais?
1: Oui, c'est la phrase. Oui, je rêvais de voir Paris.
0: Oui, c'est bien ça. Je rêvais de voir Paris à 14 ans. Je rêvais de voir Paris. Oui, les amis, nous sommes dans le cadre du 14 de juillet. Faut pas oublier, hein?
1: Oui.
0: Voilà, il y a de ces petites phrases qui viennent comme ça, qui nous sautent aux yeux, qui nous sautent dessus, hein, cette petite phrase. Je rêvais de voir Paris. Qui ne rêve pas de voir Paris? Tu rêves de voir Paris, toi?
1: Bien sûr.
0: Tu as déjà été à Paris?
1: Malheureusement, non.
0: Non, voilà, je crois que tout le monde a ce rêve. Un jour de voir la Tour Eiffel, d'aller sur les Champs-Élysées, d'aller, je ne sais pas moi, un peu partout à travers la France.
1: Oui.
0: Ah, voilà. Une chanson pour toi. Quelle chanson? Tu as déjà donné une chanson, tu as bon, une deuxième chanson.
1: Et il faut dire je t'aime.
0: À tous ceux qu'on aime.
1: Bien sûr.
0: Oh là là. Voilà, il va falloir que je trouve cette chanson-là.
1: Okay. Je ne trouve pas, tu mets n'importe quelle chanson. Toutes les chansons sont belles, mais mon
0: Non, plaisir. Mais c'est ton choix.
1: Bien sûr.
0: Okay. Merci beaucoup.
1: Je t'en prie.
0: Allez, belle journée à toi et bravo encore.
1: Allez, à toi.

0: La chanson que Marie-Claude Motéalou a demandée, oui, la chanson de Mireille Mathieu, bravo, tu as gagné.
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Matthieu 9, 9 à 17. Jésus appelle Matthieu à le suivre. Jésus s'en va. En passant, il voit un homme appelé Matthieu, assis au bureau des impôts. Jésus lui dit « Suis-moi ». Matthieu se lève et suit Jésus. Ensuite, Jésus prend un repas dans la maison de Matthieu. Beaucoup d'employés des impôts et de pêcheurs viennent manger avec Jésus et ses disciples. En voyant cela, les pharisiens disent aux disciples de Jésus « Votre maître mange avec les employés des impôts et avec les pêcheurs. Pourquoi donc ?» Jésus les a entendus et il dit « Ces gens en bonne santé n'ont pas besoin de médecins. Ce sont les malades qui en ont besoin. Allez donc apprendre le sens de cette phrase des livres saints. Je désire l'amour et non les sacrifices d'animaux. En effet, je ne suis pas venu appeler ceux qui se croient justes, mais ceux qui se reconnaissent pécheurs. » Alors, les disciples de Jean-Baptiste s'approchent de Jésus et lui disent « Les pharisiens et nous-mêmes nous jeûnons souvent, mais tes disciples et toi ne jeûnent pas. Pourquoi donc ?» Jésus leur dit « Est-ce que les invités à un mariage

mariages peuvent être tristes quand le marié est avec eux, mais le moment va venir où on leur enlèvera le marié. Alors, ils jeûneront. Personne ne met un morceau de tissu neuf sur un vieux vêtement. Sinon, le morceau neuf arrache une partie du vieux vêtement et le trou dans le vieux vêtement est encore plus grand. Personne ne met du vin nouveau dans de vieilles outres. Sinon, les outres éclatent, le vin coule par terre et les outres sont abîmées. Mais on met du vin nouveau dans les outres neuves, ainsi le vin et les outres se conservent bien. »

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2: Et oui, à 10h passées de 11 minutes sur les ondes de RM1 en ce jeudi. Premier jeudi du mois de juillet, plaisir d'accueillir M. Soblaine Ramel et son invité pour Point virgule antidote. M. Ramel, bonjour.
3: Bonjour Joannita, bonjour à toutes et à tous.
4: Aujourd'hui dans Antidote, nous nous intéressons à un problème qui touche un nombre croissant de personnes à travers le monde, les douleurs cervicales et les pathologies de la colonne cervicale, souvent considérées comme l'une des véritables maladies du siècle. Notre mode de vie moderne n'y est pas étranger. Les longues heures passées devant un ordinateur ou un téléphone portable, le télétravail, les mauvaises postures, le manque d'activité physique, mais aussi le stress et les tensions du quotidien mettent notre colonne cervicale en rude épreuve. Résultat, douleurs au cou, raideurs, maux de tête, fourmillements dans les bras, voire une diminution de la mobilité

0: peut affecter considérablement notre qualité de vie. Mais à partir de quand une douleur cervicale devient-elle préoccupante? Quelles sont les principales maladies qui affectent la colonne cervicale? Existe-t-il des moyens simples de prévenir ces troubles? Et lorsque la douleur s'installe, quels sont les traitements les plus efficaces et qu'ils soient médicaux, rééducatifs ou chirurgicaux? Pour répondre à toutes ces questions et mieux comprendre cette pathologie qui concerne de plus en plus de jeunes, comme des personnes âgées, nous avons le plaisir d'accueillir notre spécialiste, le Dr Chaitan Jonki, orthopédiste. Il partagera avec nous son expertise, ses conseils de prévention et les solutions thérapeutiques actuellement disponibles. Je rappelle aux auditeurs que vous pouvez nous suivre, nous retrouver plutôt sur le site web de la MBC et vos questions sur notre WhatsApp 5253-8484, 5253-8484 et vos appels sur le 402-80-80-402-80-80. Bonjour Dr Jonki.
1: Bonjour tout le monde.
0: Content de retrouver vous toujours.
1: Pareil.
0: Alors, quand nous pédiatre, douleur cervicale, maladie du siècle, mal du siècle, le pourquoi dans le fond?
1: Alors, la douleur cervicale, ça nous fait bien commun maintenant. Mm-hmm. Pourquoi? Parce que nos façons de vivre même ont changé dans un nouveau siècle-là. Longtemps, nous étions plus grands-parents, ça c'était moins. Une chose qui nous révolutionne sa maladie-là, c'est le portable, l'écran, computer, laptop, portable, toutes bonnes choses qui fait nous dire ça parce que nous quand nous payons nos portables, nous payons une tablette VS, nous les coûts en bas. Mm-hmm. Donc, quand nous travaillons dans les bureaux, nous ne pas réaliser que nous passons beaucoup de temps sur l'écran. Mm-hmm. Études montrent qu'en average, nous payons par semaine, 6 heures temps par jour loin de l'écran. Et ce n'est pas évident. Donc, so, imaginez-nous, nous les coûts, les composés par 7 les œufs. Et ça, c'est les os-là, ils articulés, séparés, ensemble les os-là, par un disque, c'est un gel, ça qui permet de nous faire un bon mouvement, bouger la tête devant, derrière, sur le côté. Mm-hmm. Alors, quand nous pouvons servir nos computers, nous pouvons servir nos portables, du coup, nous pouvons servir ça joint-là, ça joint, ça membre, articulation-là, et ça, du coup, ça peut fatiguer nous et peut donner douleur, du coup. C'est pour ça qu'il nous dit, ça changement de vie depuis travail, directement maintenant sur les écrans, il concerne beaucoup de personnes, ben jeunes surtout, mm-hmm. ben jeunes qui, surtout au travail, au computer, ça s'affectait beaucoup. Ben, mm-hmm.
0: C'est un peu le style de vie qui nous a emmené à celle-là.
1: C'est malheureusement parce que tout le monde, comme on dit, l'étude même montrait que 6 heures par semaine, des personnes, même si vous qui pas travaillé le computer aussi, à la maison, même un boutiquier, il a payé de ce portable, mais ils ont payé beaucoup par jour. Mm-hmm. Et nous, imaginez-vous, chaque temps, il comptait et pendant une semaine, il fait beaucoup. Mm-hmm. Il met une pression là, dans les coups. Et nous pouvons voir l'anatomie là, mais mm-hmm. nous pouvons comprendre qu'il fait les fatigues nous. Et une fois les fatigues, et une fois la guerre à douleur, les coups là, il y a une douleur qui est vraiment fatigue les personnes. C'est ça.
0: D'accord. Et là, quand nous pédiait justement colonne cervicale, docteur, on a donné un petit détail qui se roule et comment les côtes les placer, combien il y en a, etc.
1: Alors, pour ça, on amène nos maquettes pour mm-hmm. nous comprendre bien, ça qui peut suivre sur nos pages. Mm-hmm. Alors, il y en a 7, comment tu peux dire, il y en a 7 les œufs dans les coups qui font.
0: D'accord.
1: On appelle ça le C comme cervical, alors on appelle le C1, C2, C3, C4, C5, C6, C7. Mm-hmm. Ok. Alors entre C1, C2, C2, C3, ils séparés pour, nous avons trouvé le maquette, un genre plastique, un bout de plastique qui nous appelle ça un disque.
0: D'accord.
1: Le disque, normalement, c'est composé, un disque, c'est un genre un gel qui, mm-hmm. qui est la plupart, 90%, et il y a de l'eau dedans. Et puis il y a protéines aussi, mm-hmm. qui gardent position, et on peut, si pas tu as les autres, tu passes les autres, tu ne peux pas faire même aucun mouvement.
0: D'accord. Qui donne sa flexibilité.
1: Il donne la flexibilité mm-hmm. du cervical. Alors, nous prenons C1, C2, les séparés par un 10, pareil, il contient en bas. Mm-hmm. Maintenant, pas derrière, sur le côté pas derrière, nous avons nos nerfs qui passent. Alors, nous avons nos cerveaux, depuis nos cerveaux, la moelle épinière, il descend, il commence mm-hmm. maintenant. Pareil, comme on dit, nos colonnes vertébrales, le nerf là, il commence une racine pas derrière.
0: C'est-à-dire,
1: nous avons délamé. Alors, il peut diviser deux côtés. Il peut diviser chaque niveau, depuis C1 jusqu'à C7. Il peut descendre, il peut diviser en deux parties, c'est-à-dire en deux branches, une poêle dans.
0: D'accord.
1: côté le corps qui pour côté droite et le côté le corps côté gauche.
0: D'accord.
1: Alors comment vous trouvez deux branches, des ça, branches ça, ça les sorties comme ça. Uh-huh. Et puis vous trouvez des affaires rouges ici.
0: Oui.
1: OK, ce rouge c'est ben artère qui, okay. qui donne le cou, qui pour nous la tête soit là. Il est important qu'on comprenne qu'il comprend qu'il y a important qu'on comprenne qu'il fait une artère ici parce qu'il n'est pas trop lié en bas. Quand on dit ben du moins sciatique en bas, puis la artère en bas. Mm-hmm. Et là juste nerf. Mais dans le cou, il y a une artère là. C'est aussi un rôle important parce qu'il nous peut installer le même symptôme quand nous avons une douleur du cou qui est présente par exemple une migraine. Mm-hmm. On comprend qu'il fait ça gain parce qu'il y a sa rôle artère important.
0: D'accord.
1: Et ce qui est intéressant, c'est qu'il y en a 7 les œufs dans les coups, mais seulement il y en a 8 nerfs. Ça veut dire qu'il y en a 8 nerfs qui sortent. Ça veut dire en bas, ça veut dire, normalement, par exemple, s'il y en a 7 les œufs, nous expectons, parce qu'en bas, chaque les œufs là, il y en a un nerf qui sortit, qui mm-hmm. sortit en des côtés, côté droit, côté gauche. Mm-hmm. Mais pour les coups, spécialement, l'humain crée comme ça que tu as. Pendant 7 nerfs pour l'ICO, il y en a 8 nerfs. Ça donne mm-hmm. l'appel CN, C2, C3, C4, C5, C6, C7, C8.
0: D'accord.
1: À ça, ça va venir là notre rôle qui est important parce qu'il nous a compris bien. Par exemple, si nous disons CN, NC1, puis enflammé, CN, C2, ils répondent de la tête.
0: D'accord.
1: Quand nous causons CN, C2, nous peut causer la tête. Même mm-hmm. jusqu'à C3 aussi. Quand nous causons C4, C5, nous peut causer les épaules. C'est-à-dire, sa place que tenir là, peut sortir, il peut se plaire nos épaules. C4, C5, c'est les épaules. C5, C6, les vignes de l'armée maintenant. Ça veut dire nous pousse. OK. C7, les vignes de nous. C7, les vignes de nous milieu, les doigts milieu. Mm-hmm. OK. Le middle finger. C8, les supply, ça à côté de les doigts là. Et tout le monde jusqu'à côté nous axillaire. Mm-hmm. Côté D'accord. à l'intérieur. Mm-hmm. Ça veut dire nous recap. C1, C2, C3, les poutous. Ça fait qu'il y a les coups la tête. Après, c'est C4, C5, les commencent à descendre, les vignes de l'épaule. C5, C6, ils descendent ça côté
0: les
1: bras, ils viennent côté pouce. C7, ils viennent au milieu. Mm-hmm. Et C8, ils viennent dans les doigts et ils viennent à l'intérieur de nous, les bras, ce qui nous accélère. Là, après, nous viennent TN, T2, T pour thoracic. Thorax, ils descendent en bas. Thorax, ils viennent pour la ligne côté chest. Mm-hmm. Alors, normalement, nous disons, si par exemple, un nerf est coincé, par exemple, C4 ou C5, ça veut dire que là, il n'y a pas juste une douleur à l'écoute, il y a pas une douleur à l'épaule aussi. Mm-hmm. Parfois, il confond, quand il y a un docteur, docteur parfois, ou ça, le patient pense qu'il y a un problème aux épaules, mais c'est un problème de l'écoute. Mm-hmm. Si parfois, il y a un engourdissement dans les doigts, dans les doigts, là, nous finissons connaître que peut-être c'est 8 qui peut fatiguer. Ça, c'est, D'accord. comment dire, cliniquement, nous peut finir connaître quand le patient peut avoir un symptôme. Il n'y a pas nécessairement une douleur à l'écoute. Les cas peine à douleur les coups, les cas se présentent les cas une douleur par exemple juste dans le coude. Mm-hmm. Mais qu'on peut faire que si peine les pas aucune douleur, les pas tomber rien, les pas une douleur dans le coude, les cas juste un nerf qui peut fatiguer qui correspond au coude. C'est pour ça qu'il est important qu'on sa bande dermatone à manière là côté les supply parce que si les coincer sa bande place ça, il peut affecter sa région là. Parce que beaucoup de symptômes dans les coups. Pourtant, les coups, il y a une petite affaire, mais il y en a beaucoup de symptômes. Et beaucoup de symptômes, là, les cas fait noir, les autres docteurs, en vérité, c'est nous, les coups, qui ont nos problèmes au commencement. Mm-hmm.
0: Et là, qui cause sa bande douleur, là, quand il y en a c'est quoi les.
1: Alors, normalement, nous, pareil, nous divisons.
0: Les disques
1: nous divisons en différentes façons. Par exemple, le plus commun, c'est dégénératif, on peut appeler. Dégénératif. Ça veut dire. Ça veut dire nous, vu qu'il nous peut servir nous découvre beaucoup dépend de notre métier au fait logiquement comme tu peux travailler en Inde ben du moins tu peux gagner plus beaucoup c'est ben porteur ben du moins qui travaille beaucoup heavy ben pessoyer ben coulis dans l'Inde on a beaucoup ben coulis soit ben valise aux épaules soit là ou ben heavy lifter les ben poids lourds et du coup je gagne à douleur les coups là ça c'est un dans notre métier mais et comme on veut redire il met pression dans nos coups maintenant nous trouvons dans un jeune qui peut travailler beaucoup le computer. On peut dire l'idée dégénérative, c'est-à-dire d'ici là, l'user, les sortir, les coincer. Ce nous met dans le terme dégénératif qui est le plus commun. Mm-hmm. Bien sûr, si on a un accident, pour faire arriver d'un accident, on tape. C'est par exemple un accident, on peut mettre ceinture, ils sont capables, on peut décélérer, ils ont les coups stuck. Et c'est un accident, trauma, traumatique. Il y a un problème, un genre de trauma, mais pas souvent, mais. Il y a une possibilité. L'autre chose, il y a une inflammation, une condition d'inflammation. Par exemple, nous capable de dire par exemple la goutte rhumatisme, c'est une condition qui a affecté ou les coups, qui a affecté ou un joint, qui a affecté à mon nez là. Ça lie dans inflammation. Mais le plus commun, comme on peut dire, c'est nos métiers, nos façons de vivre, les fins de dégénération de nos coups et ça

0: et ça pour faire nous guérir des symptômes là. C'est ça.
1: Et quand on peut dire symptômes, est-ce qu'il justement nous capable pas gagner une douleur à l'écho qui n'a qui pas relié du tout avec avec ban cervicale justement ou automatiquement les relier.
0: 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Parfois nous capable gagner juste même parce que en dehors de, en bas nous la peau nous ban muscle par exemple dans ban dimoun c'est une mal dormi le capable gagner un torticolis et une douleur à l'écho. Un torticolis, c'est quand il est présenté comme une douleur à l'écou, quand il n'est pas capable de boucher. Il est capable aussi, une simple chose, que de se posture aussi. Disons, il reste l'écran un certain temps, il commence à avoir une douleur. Ça, c'est les autres causes aussi, qui est présenté comme une douleur cervicale, sans qu'il est affecté, sans qu'il le nier, sans qu'il le dise affecté. C'est une possibilité aussi qui nous gagne, le côté douleur à l'écou.
1: Un dimoun, quand même, a une mauvaise posture de. Naturellement, même il n'est pas réussi à mettre sur les coups droits.
0: C'est ça. Par contre, nous prenons depuis l'enfance, c'est une personne qu'on écrit ou nous écrit, nous pas gagner en VSC, nous écrit en bas. Mais depuis petit âge, nous peut faire ça et nous peut aller quand nous venons grand, nous avons travaillé. Parce que justement, le technicien, le côté computer, tout ça, puis le computer même, tout ça, les temps, les ajouter. Il fait gagner un symptôme. Là.
1: Et ça veut dire qu'un douleur n'est pas toujours bénigne.
0: Ça veut dire qu'il est capable acute, par exemple, disons par exemple une mal dormi, il est capable d'être acute, mais il est capable d'être une seule présente lui aussi, il y a une affaire chronique qui dit qu'on n'a pas connu, mais une seule coude présente. Beaucoup de personnes qui viennent avec nous, il y a nous qui ont dit cela et coincé, mais c'est moi, je ne sais pas, mais il y a un coup de douleur, une info, et là, quand on a fait une investigation, qui nous trouvait. Mais il n'est pas une affaire du jour au lendemain, c'est une affaire qui vient depuis longtemps.
1: Donc ça veut dire qu'il est là, et est-ce qu'on nous a justement une pédialie, nous avons une dégénération qui l'a. Et mais à partir de quand il est capable, effectivement, commence à se manifester en tant que douleur.
0: Le moment que le nerf commence à enflammer, le nerf, quand il commence à toucher avec le nerf il est enflammé, et du coup, ça, à ce moment-là, il commence à présenter un symptôme. Comme on dit, le nerf, là, il commence à dire un diffil électrique, et le moment qu'il le dit, touche avec ça, diffil, là, il rédit tout. Le nerf rédit. Parfois, on a une passion de génétiquement de l'écoute coûte aussi. Ça aussi joue un rôle dans la douleur cervicale. Parfois, on a une bonne.
1: Justement, nous parlons d'écoute un petit insert d'une dame, Madame Cheryl, qui peut dire à nous, effectivement, les types gagnent une douleur à l'écoute et comment, qu'est-ce qui nous pousse justement à guetter un médecin.

0: Bonjour, je suis Cheryl. Alors, depuis plusieurs mois, je souffre de douleurs au niveau de la colonne cervicale. Au début, je ressentais surtout des douleurs au cou, mais progressivement, d'autres symptômes sont apparus, comme des vertiges, une sensation de tête lourde, des maux de tête, une douleur autour de l'œil gauche, une grande fatigue et parfois des douleurs qui irradient vers le bras ou la jambe gauche. J'ai consulté plusieurs professionnels de santé. J'ai passé une IRM de la colonne cervicale et l'orthopédiste m'a expliqué que mes symptômes étaient liés à un problème cervical avec une compression au niveau des nerfs. Il m'a rassuré en me disant que ce n'était pas une situation grave, mais que les symptômes pouvaient apparaître à différents moments. Je suis actuellement en traitement de physiothérapie avec des exercices pour le cou et l'équilibre. En parallèle, j'apprends à améliorer ma posture, à faire des exercices régulièrement et à écouter davantage mon corps. Aujourd'hui, les symptômes sont encore présents, mais je garde espoir. Je comprends que la récupération demande du temps et je continue mon suivi médical. Si je peux partager mon expérience, c'est aussi pour encourager les personnes qui souffrent de douleurs cervicales à consulter et à ne pas ignorer leurs symptômes, tout en gardant confiance dans leur prise en charge.
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3: Il peut avoir différentes façons. Et quand le patient commence vraiment à inquiéter et se dire qu'il y a quelque chose de grave.
4: Alors, le patient commence à inquiéter quand la douleur n'a pas pu passer plus que 2-3 jours, malgré qu'il ne prend pas de médicament. Parfois, il y a une petite douleur, il ne prend un petit panadol, quelque chose comme ça, pour juste calmer. Mais nous trouvons après 2-3 jours, il y a

0: peut faire mal. Et surtout quand nous dormons, nous position dormi aussi, il pas les nous parce que quand les coups fait mal, parce que nous bien nous les coups bien pour nous dormir bien. Mm-hmm. Et ça peut fatiguer pour dormir. Là, du coup, 2-3 jours, les commence une fatigant. Le plus autre chose qui vient, c'est parfois une normale personne qui a une douleur qui descend depuis dans les coups là, et puis descend dans les mm-hmm. épaules, dans les larmes, ben engourdissement. Ça, c'est un voilà. symptôme qui, comment dire, bien présent de un docteur. Parfois, quand on retrouve un seul coup tout bien, un seul coup de grand matin levé, pas peut qu'aller lever la main, il perd la force de la main mm-hmm. et. Une douleur, pas nécessairement une douleur du cou, mais juste une perte de la force de la main. Et du coup, ça, c'est un symptôme qui est bien présent du côté d'un médecin plus vite pour mm-hmm. faire un diagnostic.
1: D'accord. Et là, nous, on a plusieurs types de maladies. Qui sont les types de maladies qui ont manifesté?
0: Alors, première chose qui est une personne plus commune, pour dire une douleur atroce de la cou. Mm-hmm. Ça, c'est première chose. Mais comme tu peux expliquer au commencement, ce qui est intéressant, c'est qu'on a une hauteur.
1: D'accord.
0: On le C1 à C7. Quand on est pas juste nègre qui peut fatiguer, quand sa hauteur là aussi est affectée, une personne qui a une migraine. Mm-hmm. Migraine, c'est une cause commune qui nous gagne avec une passion. Parfois, la passion qui a un vertige, parfois, elle sentit un son dans ses oreilles. Parfois, je trouve cette vue, cette lisière, la graine lisière fait mal, ça mm-hmm. aussi. Je suis capable de mal de tête qui, seulement, quand je me cause soit là, je suis capable, ou en me réveillant, je suis capable juste de douler les coups là, hein, parce que quand je me cause nez, je suis coincé, parce que dépend si nez, je suis coincé que l'eau se branche, mm-hmm. il pourrait répondre juste dans la place que tu peux se plaquer. Moi, tu dis CN, C2, C3, mm-hmm. il pourrait répondre juste dans la tête. Et je présente juste avec une vertige, une migraine, une douleur aux oreilles, douleur aux yeux. Parfois, il y a même une douleur jusqu'au chest même, ok? C'est qu'à côté chest même, que j'ai une palpitation. Et parfois aussi, nous avons une personne aussi qui a une difficulté pour avaler aussi, pour mm-hmm. manger aussi, il y a un problème pour difficulté de manger. D'accord. Mais comment on peut dire, ça a un symptôme là, c'est pas un symptôme premier pour penser les coups, parce que par exemple, nous avons une migraine, nous pensons la tête, nous pensons peut-être un mot. Quand on peut causer migraine, on peut causer peut-être une mm-hmm. personne qui peut porter des lunettes, car pour penser ben, nous léger, pas trop, et bien nous avons un docteur léger, mm-hmm. ou ça nous avons un neurologue. Mm-hmm. Mais beaucoup de patients là, c'est malgré qu'il y a beaucoup de docteurs, comme Mme Chéri l'Indienne, il y a plusieurs médecins qui vont venir taper pour la porte. Mm-hmm. Pourquoi nous avons un patient là, quand il y a beaucoup, il fait tout le temps, il fait tout la tête, il fait IRM cerveau, il fait IRM les oreilles, tout normal, et pas expliquer, mais la patient là, pourquoi il y a un symptôme, les derniers, les autres atterris que nous autopédie. Mm-hmm. Et nous réalisons, nous avons fait une IRM cervicale. Quand nous faisons une IRM cervicale, effectivement, nous trouvons la paix irritée. Et c'est pour ça que les cas de la personne dit oh, il y a la douleur du cou. C'est pour ça qu'il n'y a pas une orthopédie, mais mm-hmm. il y a un symptôme là. Ce symptôme là, il est fatigant. Imaginez, il y a une migraine, là, il y a un vertige. Et pourtant, bon, bien sûr, comme on le dit, ce n'est pas le premier symptôme qui nous pourrait être en orthopédie. C'est un type mm-hmm. qui a une migraine, ou qui a un neurologue, ou soit un généraliste, ou même un ENT pour ce vertige. Mm-hmm. Mais quand. Pas trop tout, malgré qu'il donne un médicament pour traiter ce symptôme-là, il n'est pas amélioré. Du coup, là, il nous dit non, mais ça, c'est l'ICU. C'est un diagnostic qui vient en exclusion parce que tout est fini fait avant et pas trop soulagement. Ça aussi nous gagne. Mais la majorité, bien sûr, c'est douleur l'ICU. Et quand il vient un peu plus grave, c'est quand il vient douleur l'ICU, plus il commence à descendre de l'armée. Quand il peut descendre de l'armée, ça veut dire qu'il peut descendre des épaules, il peut avoir douleur aux épaules, il peut avoir douleur aux coudes, il peut avoir engourdissement, fourmillement de l'armée. Et le plus dangereux, c'est qu'il perd la force. Ça veut dire qu'il peut dire oh, mais je peux attraper une plume, ça peut saper de mon armée, je ne peux pas cuire manger, ben, madame, surtout, gagne ça. Ou là, du coup, ça, c'est un symptôme que vous pouvez trouver. Il y a une compression nerveuse voilà, qui peut refléter l'aura, perte de pouvoir dans l'armée, dans les membres. Là. Mm-hmm. Et. Ben dernier stage, je suis arrivé pour faire une personne qui a des difficultés pour marcher aussi. Mm-hmm. Et ça, c'est une condition que nous devons faire un test plus vite et un traitement plus vite.
1: D'accord. Vos appels sur le 402-80-80, pas hésiter si vous êtes une douleur dans les coups ou dans les bras ou dans les doigts. Pas oublier, vous êtes capable d'appeler nous, docteur, pour donner un bon conseil par rapport à ça. Nous pouvons justement tout ce qui est douleur cervicale et une pathologie de la colonne cervicale. Avec nous en studio, c'est le docteur John Key. Et docteur, quand nous pouvons dire hernie cervicale, c'est quoi exactement?
0: Alors, comment tu peux dire, le mot marqué tout à l'heure, il y a un plastique qui trouve en sa main les os là. Alors, il est bien protégé, sa disque est bien protégé parce qu'il est calé en sa de les os là. Le moment où il perd de l'eau, ça veut dire, comment dire, le disque, il fait majorité de l'eau, quand il est déshydraté, mm-hmm. il perd son élasticité et du coup, il est sorti. Quand il est sorti dehors,

0: Alors, il y a un canal là, il y a là passé. Et du coup, quand il est sorti, il y a personne éniation. Éniation, c'est le terme éniation, c'est n'importe qui, n'importe un affaire dans l'écho qui n'est plus dans ce place, il y a dans une autre place, on appelle ça éniation. Alors, il y a un disque, il est sorti, il n'est plus dans sa délésion là, il ne coule pas derrière parce qu'il est perdu sur l'élasticité. Mm-hmm. Et malheureusement, alors, il y a un avenir. Et le moment où il touche le nerf là, comment je peux expliquer, comment une diffusion électrique, comment il touche le nerf là, tout réduit, le muscle réduit, la même chose qu'une douleur atroce dans les coups restent droits parce qu'il a bougé droite et gauche, et il a descendu dans la main, c'est parce que sa décharge électrique là affectée, c'est ça.
1: Et une autre maladie assez commun aussi, c'est justement tout ce qui est l'arthrose. L'arthrose cervicale,
0: ça nous peut gagner plus de mal. Pareil, comme on a dit, dépend comment une cervie nous l'écoute pendant notre jeunesse, parce que dans l'âge, ça va une joint, ça va, par exemple, en C1, C2, C3, C4, d'accord, l'espace commence à diminuer. Ça y est, l'arthrose, c'est ça, l'espace là diminue parce que on bande les oreilles aussi, côté avec le cartilage, et ça commence, il commence à affecter, l'espace là diminue, et quand il diminue, il y a aussi le disque qui se trouve en ça de là, il y a le poids derrière. D'accord. Et c'est pour ça qu'on nous fait un extrait pour faire de bonnes vieilles personnes. Vous trouvez beaucoup de docteurs pour dire ben, vous connaissez madame ça, ou ça monsieur, trouve l'espace là entre ça, les yeux là, il diminue. Ça veut dire qu'il y a une arthrose. Mais l'arthrose, il peut donner une douleur cervicale, il peut donner juste au cervical. Il peut pas donner une douleur qui descend dans la main. Mais le moment où le disque est touché qui est là, là, il commence à donner les autres douleurs, comment descendre dans la main, braquage, comme on appelle ça.
1: D'accord. Nous avons justement un appel de M. André de Quatrebonne. Allô, Obi, bonjour M. André.
2: Oui, bonjour.
0: Bonjour.
2: Oui, bonjour docteur.
0: Bonjour.
2: Oui, vous avez un problème, moi de c'est là. Oui, docteur, vous avez un mal de la tête.
0: Oui.
2: Elle m'a la tête continuée, il peut venir, mais moi des mois. Après ça, vous avez un petit douleur à l'eau du cou, après ça, mon pied faible. Vous êtes en train de mon pied gauche pour moi aussi. Après, vous avez une douleur à l'eau la main, après, vous avez une palpitation.
0: Ok.
2: Que vous dites à moi?
0: Où l'âge, monsieur?
2: 66 ans.
0: 66 ans. Moi, je peux conseiller ou présenter vous à l'hôpital plus près de chez vous.
2: Oui, oui.
0: Ben là, c'est moi pour vous aider à l'orthopédie.
2: Oui.
0: Vous êtes présenté ou comment c'est un plus. Vous dites, ben la douleur à l'eau là plus fort, parce que parfois, sinon, vous faites au guet de les autres médecins.
2: La tête ça plus fort.
0: Oui, mais vous dites que la douleur est plus fort. Parce que si vous dites la tête plus fort, vous n'êtes pas capable de parler de parler de avoir eu de la neurologie, soit là, nous pour perdre le temps pour diagnostiquer.
2: Oui, oui.
0: Parce que là, il y a clairement un problème cervical. Parce que qui fait me dire ça? Parce que vous avez une douleur, vous avez une migraine et vous avez une faiblesse dans les pieds.
2: Palpitation
0: vertige. Tout ça là. Parce que si vous pouvez dire que ces symptômes-là, nous pouvons faire être neurologue, ophtalmologue, cardiologue, quand vous faites tout ça, c'est ça, car tout normal. Et il n'y a pas facile de rendez-vous à l'hôpital aussi. C'est pour ça, moi, je vous présente tout, je vous dis que vous pouvez faire mal beaucoup. Comme ça, l'orthopédie à l'hôpital pour prendre en charge et peut-être pour vous faire un IRM pour que vous continuez à être coincé et pour donner un traitement pour ça. C'est ça.
2: Oui, oui. Docteur, nous avons besoin de nous.
0: Oui.
2: Pour ça, je vais gosser là. Qui vient vous d'être en train de
0: dire? Eh bien, c'est pour ça que nous faisons examiner, mais vous pensez qu'il y a un nerf qui peut coincer par là, et il y a assez conséquent pour qu'il traîne les pieds aussi.
2: Parce que dans les passés, vous nous avez fait une petite attaque.
0: Ok. Mais dans ce cas-là, moi, je pensais une prise en charge à l'hôpital et ben, un test à comment dire, un IRM pour checker. Peut-être vous faire un neurologue aussi, vu qu'une des jeunes patients attaquées aussi, pour que tes tensions pétraient les pieds là, reliées avec dernière attaque là, ou soit les vignes avec compression cervicale aussi, qui est capable que ça mène symptômes là.
2: Oui. Docteur, bonne journée.
0: Merci.
2: Bonne journée, bon Dieu béni vous. Ça, monsieur Aouda, j'ai dit bonne journée. Félicitations pour ce programme radio. Bien, bien bon.
1: Alors, merci beaucoup, monsieur André. Bien bon. Merci beaucoup, monsieur André.
2: Bonne journée, docteur.
1: Bonjour.
2: Allez,
1: proc. Merci. Et, docteur, qu'on nous peut justement nous peut dire, nous capable de gagner une compression des nerfs.
0: Le moment de compression des nerfs, comment le patient peut faire dire là, une migraine qui n'est pas capable de supporter, et ça, et ça c'est un symptôme, ça c'est un symptôme cervical, ça c'est clair. Mais cervical, et l'autre chose aussi, même bien dire, rappelez-nous que ça va être hôtel là aussi, une tension. C'est-à-dire, parfois, un patient présente avec une tension forte, qui n'est pas capable d'expliquer, l'équerre est bon, il fait tester l'équerre, tout bon, cette tension, c'est quoi une monte faux, il est capable

0: Mais parfois, nous, en tant que docteur, nous capables d'avoir un neurologue, mais le neurologue, il fait test tout normal, mais il y a encore plus de douleur, et là, nous avons ça à l'écoute. Parce que l'écoute, là, ça cause sa symptôme, sa migraine. Là. Mm-hmm. Ça aussi, il y a une possibilité.
1: D'accord, parce que ben, symptôme, là, il y a un peu général. Là,
0: c'est ça, c'est ça. Parce que là, la ligne de palpitation, c'est-à-dire cardiologue, voilà. Migraine, neurologue, vertige, c'est-à-dire INT. Imaginez, pour vous passer tout ça, spécialiser ça, et finalement, quand on peut tout test, peut-être tout normal. Arriver ça, et finalement, dernier atterri que tu peux dire. C'est pour savoir, moi, si les pégards ont un symptôme, là, préfère finir orthopédie, il finit faire un test. Si il montrait les coups compression pénanant et côté cervical, côté les deux, là, du coup, nous sommes capables de référer les autres docteurs concernés d'après ce symptôme. D'accord. Ça, il bien pourtant, un patient comprend ça aussi.
1: D'accord. Alors, vos appels sur le 402 80 80, pas hésiter à appeler nous si vous êtes dans un problème justement de cervical, tous les coups et parfois même dans les bras. Docteur, qu'on peut dire? Nous pédier ali, nous mode de vie sans aise, aujourd'hui nous servit l'écran, les téléphones portables, le télétravail, tout ça là responsable quelque part de l'augmentation de sa bonne problématique cervicale. C'est ça? Est-ce qu'il y a une façon de faire qui nous capable d'éviter justement?
0: Et définitivement, par exemple, ne pas réaliser pourquoi nous avons une passion, par exemple, si une personne peut travailler au computer. Moi, tu pourrais recommander à une personne, regarde votre place de lieu et idéalement, normalement, nous faisons gauche, nous faisons droite. C'est-à-dire, nous visions, champ de vision, et que nous l'écran, il faisait 90 degrés. Il faut des perpendiculaires, il faut des pas trop, il faut des pieds dans la langue, vous êtes en bas pour faire l'écran là-haut, pour faire
1: une imposition. C'est-à-dire une posture beaucoup plus droite.
0: Droite.
1: Et qu'il ne faut pas que nous montons baissés.
0: C'est ça.
1: Nous faisons gauche, nous montons à la hauteur des yeux, comme si bien. C'est ça?
0: Nous montons à droite. Nous, ça veut dire parfois si l'écran là est en bas de la table, nous disons là c'est un support pour lever l'écran là un petit peu en haut pour comme ça nous capables de get l'écran là directement. D'accord. Ça c'est une chose. Après, il y a important qu'il ne pas travailler un seul stretch l'écran, prendre une break adéquate. Ça veut dire chaque 30 minutes, moi c'est un petit peu un peu de le faire un petit. Nous avons l'exercice qu'il nous fait avec nous les coups. Juste pour nous prenons comme un chenende. Par exemple, on appelle ça un chin tuck. Ça veut dire nous prendre nous les doigts, nous mettre le menton, nous peser à l'arrière. Ça, c'est un petit exercice qui travaille au lico. Parfois, nous, quand on fait un stretching, nous prenons la main, nous mettons la tête, nous tournons un côté, nous faisons l'autre côté aussi pareil, nous faisons un stretching pour un lico. C'est pour ça que tu as un rôle, un kiné, un physiothérapeute, lié pour autant. Sinon, nous allons aller sur YouTube aussi, ou nous regarder une vidéo, mais. Et demande l'exercice qui m'aurait pour renforcer aussi du coup. Surtout pour une personne qui surtout travaille beaucoup sur l'écran. Maintenant, côté le portable aussi, nous ne pas trop sa langue est en bas complètement, si c'est possible, pour avoir une distance qui nous capable. Idéalement, bon, il n'est pas évident de nous garder comme 80, mais si, tant mieux, pas reste longtemps vers ce coup-là, portable là, comme ça.
1: D'accord.
0: Après, comme ça. Et même télévision à la maison aussi. Si télévision une place trop en haut, ou soit une place trop en bas, ou soit
1: à l'angle,
0: les biais perpendiculaires.
1: D'accord.
0: Et pas rester trop longtemps sur l'écran. Et faire ben l'exercice qui nous ben chin tuck, ben mouvement l'écoute soit là qui un kiné est capable de montrer plus bien une personne et ça il peut aider beaucoup.
1: En tout cas, ça c'est même un conseil qui est très important parce que comme tu peux dire, ils ont dit plus de 50% de la population devant un écran, devant un téléphone. Téléphone, c'est encore peut-être 90%. C'est ça, et c'est quand même à ne pas négliger, ça va un conseil comment se servir, quelle position qui bien prend pour lorsqu'on nous téléphone pendant parfois on a 20 minutes au téléphone pendant des heures et sur l'écran c'est de dès qu'il nous arrive travail c'est pas 9h à 5h on est collé.
0: Nous pas réaliser les temps passés et nous pas réaliser nous boire et moi il y a beaucoup de personnes boivent beaucoup de l'eau comme on expliquait nous ban organes de nous les causes besoin de l'eau le disque même il fait en de l'eau les bons hydratent tous les corps bien ils bon prend une break adéquate parce que le moment ça dit ça les coincés les coincés là les pas retourner dans ce place après une opération ils pourraient rester là-bas ils pourraient fatiguer à chaque fois les cas de un épisode de Rémi ça dit un moment où vous sentez ou bien après un an des ans où regagne douleur faux. C'est pour ça qu'il est important prend avant les perdre sur l'acide ça dit ça.
1: D'accord. On a un appel de monsieur Ilmet de Poudre d'Or.
2: Madame.
1: Bonjour, madame.
2: Bonjour, docteur.
1: Allez-y.
2: Bonjour, l'animateur. Alors, moi, souvent, je gagne une douleur du cou. Et de les coups comme si prendre un petit peu au niveau des épaules là, je monte un petit peu des, un petit peu en tête de la tête là.
0: Yeah.
2: Mais souvent moi gagne limite le soir quand je dormi, moi

0: tout le temps pour faire mettre une prothèse du cou pour capable dormir.
1: OK.
0: Oui. J'ai une envie de vous.
1: Oui. Ça veut dire votre âge, madame, juste pour connaître?
0: J'ai 66 ans.
1: 66 ans, ok. Ça, définitivement, comment une pécosie aujourd'hui, c'est une oui. douleur cervicale qui peut, avec l'âge aussi, nous avons une dégénération qui arrive au niveau du cou. Les capables, l'arthrose aussi, comment les capables, une hernie discale aussi, avec les temps, avec l'âge, qui est un peu normal. Et du coup, quand les coins s'annèrent là, et ça me trapouille de la douleur du cou là, qui descend, qui radie, descend dans les épaules, descend un peu plus en bas.
0: Oui.
1: Moi, tu peux conseiller, fais un bilan de santé. Normalement, al geten orthopédie, peut-être fais un IRM pour juste évaluer comment il était, parce que pour comprendre aussi. Et puis, normalement, l'orthopédie pour référer avec un kiné qui pour montrer au bas l'exercice pour l'ICU. Et peut-être côté à la maison, quand dormir, mais tu pourrais recommander ne pas dormir sur le côté, parce que quand dormir un côté,
0: non, pas dormir sur le côté, mais dormir
1: au dos. Ça veut dire nous dormir au dos même. Et puis le l'oreiller aussi. Il faut des peines l'oreiller trop épais qui peut caber sur les coups.
0: Non, l'oreiller bien mou.
1: Les mou. OK. Et l'ipsep pas trop épais. Ça, c'est important. Et ça, c'est pas une petite affaire qui
0: parce qu'avant, il s'est épais. Après, il s'est changé parce que tu fais trop bien ça du lait du coup. Hein?
1: C'est ça. Maintenant, si l'i mince et au PK dormi ou du coup parallèle avec l'i, il peut dire OK. Mais c'est bon, vu qu'il y a une douleur qui peut venir un peu chronique, c'est préfère faire un bilan de santé, guetter un coup de bien.
0: Vous présumez aussi, peut-être, ça fait lourd aussi, vous remarquez comme vous amenez, vous mettez sur l'épaule.
1: C'est ça, c'est ça.
0: Ben, douleur un peu plus.
1: C'est ça, si vous voulez, ça fait lourd, par exemple, shopping même, peut-être 2-3 kilos, il fatigue aussi. Même au bas pour dire constipation aussi, essayez vite de gagner constipation, parce que constipation, quand vous constipez dans la toilette, il monte dans les coups aussi. Ça aussi, il y a une radiation. Ça va faire là, vous avez évité. Mais mon pensée, nous vous avez fait une activité qui peut faire ou apprendre à vivre avec lui.
0: Okay?
1: Parce que vous avez compris avec quand on dit ça, soit il par rentre de ce place.
0: Oui,
1: mais les nous avec un exercice et un lifestyle changes, où vous trouvez, ou pour vivre au lit, il n'est pas fatigué longtemps. Mais vous avez pris un peu de précaution là aussi. Important.
0: Ok, merci.
2: D'accord, merci beaucoup.
0: Merci,
2: alors,
0: docteur.
2: Une consultation est bien recommandée, Madame Hilmet.
0: Ouais. Je peux avoir le numéro du docteur?
2: Oui, Joanita va vous donner ça hors antenne.
0: Ok, ok.
2: Merci.
0: D'accord, merci. Au revoir. Au revoir.
2: On a un autre appel de Sheila de Curpip. Allô, oui, bonjour Madame Sheila.
3: Bonjour monsieur. Bonjour, n'a pas de vous déranger. Juste pour le docteur est en train de parler. Là, vous savez, des fois j'ai des saignements au nez.
1: Ok.
3: La tête, j'ai une petite mal de tête.
1: Oui.
3: Et puis, je pense que c'est mon nez qui coule, mais quand j'y suis, c'est un seul côté narinal, le côté gauche, il y a le sang. Et c'est pas régulier, mais j'ai l'impression que quand il fait très chaud et quand il fait très froid, j'ai fait la remarque que c'est un peu ça.
1: Ok. Dans ce façon-là, moi je pense peut-être, comme vous avez dit, chaud-froid, il y a des capillaires dans le nez.
3: Oui.
1: Le changement de température peut faire le nez sec et c'est pour ça que ça saigne un peu. Et puis pourquoi le mot de tête peut expliquer par une sinusite? Il faudra, dans ce cas-là, voir un ENT, premièrement. Un ENT, c'est le meilleur docteur pour vous, là, pour l'instant. Laissez-le faire le bilan de santé pour vous. Si jamais le ENT voit, après les scans, on fait un CT scan pour les sinus, s'il n'y a rien dans les sinus et ça continue à persister, là, du coup, vous allez voir un orthopédiste si le ENT ne voit rien dans le scan. Ça, c'est normalement. Pour vous, je pense que c'est un problème de ENT plus ça. Oui, c'est ça.
3: Mais même si ça ne saigne pas, je peux y aller pour l'expliquer.
1: Oui, est-ce, vous pouvez l'expliquer, vous le dites, vous avez de douleur, parce qu'on a des sinus dans, notre, dans ça qui, quand ça bloque avec changement de température, tout ça, et surtout avec humidité à Maurice, tout ça, et quand ça bloque, ça fait des douleurs, maux de tête, et puis peut avoir des saignements capillaires. Et ça, mais il y a le voie INT avant. Si le docteur de INT avait tout son bilan et voir, ça ne peut pas être expliqué par une cause de INT. Du coup, là, vous basculez chez un orthopédie qui va peut-être voir si ce côté cervical. Mais je crois que c'est pour vos symptômes, c'est plus INT. Oui.
3: D'accord. Okay.
2: Merci, madame. Merci. Au revoir.
3: Bonne journée.
2: Merci.
3: Au revoir.
2: Alors, docteur, on a une question de radio de Flac qui peut dire nous. Est-ce qu'il y a justement un stress capable provoque une douleur dans l'icou et aussi douleur cervicale?
1: Oui, c'est un, c'est un, c'est

0: en man raison, enfin, quand nous causons des patients beaucoup, il y a beaucoup de patients qui ont une douleur du cou, ils bien avec médicaments, physio, tout. Après, ils écoutent, ils disent, on peut prendre histoire, ils disent, moi, je suis stressé, je travaille, je suis stressé. Il y a une raison. Il y a un facteur pour les ça man douleur là, définitivement. Il y a un facteur nous pas carré explique qui fait exactement, mais il y a associé, parce que beaucoup de patients qui ont douleur les coups quand on pose une question, est-ce qu'il récemment on a stressé au travail, déjà oui, il y a associé. C'est pas ça qui fait aussi, mais il y a ceci.
1: Il y a une association. Pas lié à, justement. Oui. Vos appels sur le 402-80-80, pas hésiter à appeler nous si vous avez un même problème, l'icou, douleur et parfois même dans les bras. Docteur, quand nous bisons justement à le faire un scan, qui nous bisons à le faire un MRI, tu peux dire l'italien là, à quel moment qui nous bisons à faire seulement l'examen plus approfondi là?
0: Alors, le moment que nous bisons à faire un IRM, c'est bien sûr s'il y a une douleur chronique. C'est-à-dire, s'il y a une douleur qui peut être persistée pendant des années, des mois. Mm-hmm. Parce que beaucoup de fois, quand on est à l'hôpital, le premier affaire, nous fait, c'est un X-ray. Mais X-ray, il n'est pas vraiment conclusif parce que tout qui nous cause. À moi, il y a une arthrose carrément autour de l'espace, un diminué. Mm-hmm. Mais ça aussi, le premier affaire chronique. Mm-hmm. Alors, trois quarts du temps, un X-ray pas pour vraiment aider nous dans les choses. Mm-hmm. Normalement, quand une personne normale sans douleur ou un X-ray se découvre, c'est comme une forme C. On appelle ça une lourdeuse dans le cou. Quand on a une douleur du cou, quand on va être une droite, parce que tu sais, le muscle réduit, il reste droit. On trouve ça le X-ray. C'est la seule chose qui nous a trouvé un X-ray. Bien sûr, si un accident ou quelque chose d'autre, un X-ray, il est recommandé. Si un accident, si on fait un accident, il vient à l'hôpital ou à la clinique, un X-ray, il est recommandé pour que tu puisses fracturer les os. Mm-hmm. Mais sinon, un MRI, un IRM est meilleur parce qu'il nous trouve nerf, nous trouve disque, nous trouve l'espace, nous trouve tout dans un IRM. Et parfois, nous avons même trouvé un abcès, ben les autres choses qui nous pas trouvé loin un X-ray. C'est un IRM fait qu'on a une douleur chronique définitivement. C'est pas une douleur un jour, une passée après ou venir. Bien sûr, l'autre chose qu'on nous fait un IRM, c'est si la personne peut commencer à avoir une faiblesse dans la main. Ça, c'est une condition que nous avons un engourdissement dans la main. Là, nous avons été combien il y a peut coincer et quand ça n'est là coincé. C'est deux questions qui nous un IRM répond nous. Quand il y a peut coincer et combien il peut coincer. Parce que combien il peut coincer répond nous traitement. Mm-hmm. Si il peut coincer un tigre, il faut passer que médicament. Si il coince au milieu, peut-être nous vous admettre les données de l'injection. Si vous coincez beaucoup, trop beaucoup, là, nous vous cause côté opération. C'est pour ça que l'IRM aide nous plane nous traitement très bien. Ce n'est pas juste médicament, parce que médicament, c'est juste temporaire. Il peut calmer les symptômes. Mais, et comme on le disait, le plus important d'un traitement de douleur cervicale, c'est le lifestyle changes. Ça, lifestyle changes, ça permet nous, les poules de nous, plus beaucoup. Du bien que. Parce que médicaments, on ne parle plus qu'une semaine anti-inflammatoire. D'accord. Et la personne n'a pas besoin de prendre anti-inflammatoire. Mm-hmm. Alors, du coup, c'est pour ça que nous allons mettre kiné, lifestyle changes, c'est une chose qui est plus importante. Et qui me dit, Maurice, tout le temps, nous avons une bénédiction qui nous a dans la mer, et nous passons évidemment, malheureusement. Un simple exercice qui fait la natation, et dans la natation, il y a du, comme tu peux causer, avant de les deux, nous fait natation. Mm-hmm. Pour les coups, nous fait la planche. La planche, ça veut dire, nous allonge nous dans de l'eau, nous guette le ciel. Nous faisons 15-20 minutes, ça aide beaucoup pour les coups.
1: D'accord. Nous vous prenons l'appel justement, docteur, Madame Sylvie de Maïbourg. Allô, oui, bonjour.
2: Allô, bonjour, docteur.
0: Bonjour.
2: Bonjour. Sylvie de Maïbourg.
1: Oui. Allez-y, posez votre question.
2: Moi, j'ai un petit problème des genoux et un mal. Mm-hmm. Je me suis les gens inabîmés.
0: Oui.
2: Mon côté droit, j'ai une prothèse.
0: Ok, oui.
2: Après, je n'ai pas fait l'opération, je ne suis pas capable de mourir. C'est qui vous conseille, ma docteur? Je pleure tous les jours, comme à 7 ans. Je ne suis pas capable de mourir, si tu es docteur.
0: Où l'âge, madame? Sorry.
2: Bon, aujourd'hui, mon gars, 70 aujourd'hui.
0: Ah, bon anniversaire. 70 encore bien jeune, ok? So, oui. Pas les sous-gays PS pour un mythe qui dit pas marcher, parce que normalement, bon, pas connu de sien, mais si on a déjà fait une prothèse dans le genou, ça veut dire probablement le genou.
2: Non, prothèse dans la hanche, on mettait.
0: Ah, dans la hanche, ok, mais peut-être ça veut dire on a rhumatisme. On a rhumatisme, non?
2: Non, non.
0: Ok. Bon, moi, je peux vous conseiller, faire un X-ray, get un docteur, un orthopédie, faire un X-ray au genou bien, get bien, parce que s'il est usé, bon, ça lui concerne l'autre au genou, aujourd'hui, je me cause au cervical, mais toujours me venir que mentionner que s'il est au genou, l'autre X-ray là pour dire où, si au genou il est touché, dès les yeux là, n'est pas touché que son camarade, là, du coup, pour vous faire une opération, pareil qu'on va mettre une prothèse à la hanche, on va mettre une prothèse au genou. Alors, pas peur où, tout bon docteur orthopédie à Maurice fait sa opération là et tout succès. Il y a un monde qui nous fait opération au genou qui n'est pas mort. C'est ça que je veux dire.

0: si ban oui. De du monde cap ouais Maurice beaucoup du monde famille pour dire pas faire pas mais où qu'on sa souffrance ou au coup jeune 62 ans on a quoi 30 ans pour vivre faire ou traitement sinon pour aller ou gagne douleur les deux parce que si vous gênez isé ou pression pour venir les deux là les deux pour commencer faire mal ou gagne sciatique oui. Là pour vous faire trois opérations liées à un seul. C'est ça. Ça me dit. Oui. Alors, vous faites le traitement plus vite et pas laisser du monde ça parce que tout le monde qui fait l'opération genou de Maurice, il meurt aussi. Oui. Personne pas.
1: Docteur.
0: Personne reste au Lévis. C'est ça. Oui.
1: Qui côté Maurice a allé?
0: Vous êtes sur Maïbou ou à Roosevelt, l'hôpital Roosevelt plus près pour vous. Mais on va vous aller au TPG.
1: Est-ce que quoi, docteur? C'est mon frère, le père, je l'ai mon cas
0: marché. Au cas marché, dans la tête, fini, mettez au PFR pour bien. Ok, pas mettez au bois, pas mettre au PFR, sa opération.
1: Désignez-nous,
0: pour faire lit, docteur pour guidou là à l'hôpital. Nous avons un docteur bien expérimenté, il fait bien à l'hôpital aussi. Pour de nous, un bon conseil. Pas les sous-gapés. Bon, toute opération n'a pas de risque, mais là où tu étais souffrance plus bizarre bénéfices et au pour moi aussi.
1: Oui.
0: Ça définitivement. Et vous avez d'ailleurs la tête ou puis aller pour guérir et pas aller pour comment dire pour rester au lit. Ça opération là vous aimez aussi après. Oui, c'est
2: d'accord.
0: Ça.
1: Oui.
2: Merci Madame Sylvie. Ben bon courage.
1: Merci hein, beaucoup. Tout. Bonne journée ou encouragement docteur. Tous les jours on pleure et on a fait tant de
0: choses. Non pas. Non Sam, fais au traitement maintenant. Une fois que vous avez le traitement là, vous arrêtez de pleurer pour rire. Ok.
1: Oui. Oui. Allez, okay,
2: bon courage. Merci.
1: Allez bye. Bonne journée.
2: Au revoir. Donc, avant nous, justement, de la partie opération, etc., dernière question par rapport à une trouvée qui posture dans le travail, c'est une affaire bien importante. Si nous avons une bonne posture, nous pouvons éviter quand même qu'il y ait cette problématique là, c'est ça?
0: C'est ça. Mm-hmm. C'est ça. Nous posture importante, nous...
2: Et qui aux recommandations par rapport à ça? Peut-être qu'il y a une nature, il a donné un cours, comment
0: Une nature même qui vient de nous pour voir ça. Ça qui est le plus comique, c'est qu'il a affecté tout le monde.
2: C'est ça.
0: Comment dire.
2: Mais... Comme nous disions au début, c'est le maladie du siècle. Vous pensez l'entreprise quelque part, bizarre, elle a un rôle quelque part qui est capable d'aider justement un employé à mieux se tenir ou faire un petit cours ou expliquer un petit par rapport à ça. Souvent, on oublie ça côté-là.
0: Peut-être meilleur, c'est l'éducation. Comme on dit, l'éducation, d'accord. Peut-être ma nature ou ma compagnie, peut-être faire invite un docteur, et tout docteur,
2: d'accord.
0: Tout docteur apprend ça, vient causer, vient expliquer qui n'est même qu'à venir, montrer un petit exercice, faire un break qui faisait prendre le travail pour éviter une usure. Man problème cervical et aussi man symptômes comme vous présenté de pas les autres penser qui ok il pourra aller s'il y a une douleur qui devient chronique préfère attaquer avant les il y a un problème pour parce que man patient ça aussi man patient qui vivait avec une douleur chronique cervicale commence à développer une dépression.
2: D'accord.
0: Vous pourrez remarquer ben, du monde qui a une douleur chronique, malheureusement, Madame Sylvine fait que ça, mais au cas où il trouve une personne qui se douleur et fatigue mentalement.
2: Mm-hmm.
0: Et du coup, elle devient faible mentalement.
2: Mm-hmm.
0: Et le problème, c'est que le problème aussi, si l'hôpital a fait un extrait, vous allez opérer, fait ce traitement, il est bien.
2: Mm-hmm.
0: Mais sa douleur mentale, sa douleur dépression, là, il est plus sérieux, il est fatigué plus.
2: D'accord.
0: Et vous vivez une peur. Mm-hmm. Et nous donnons le monde aujourd'hui que toute opération, enfin, tout bon docteur, aucun docteur qui me connaît, tout docteur, ils donnent le best. Et bon, nous disons
2: 90. Justement, Mobovino, là, docteur, par rapport à l'opération, il y a beaucoup de témoignages de bonnes personnes. Première question, est-ce que l'opération cervicale, c'était une opération très dangereuse? Est-ce qu'il y a une affaire facile? Parce qu'il y a beaucoup d'immunes qui nous opéraient, que ce soit dans le privé, que ce soit dans le public, et il y a une douleur même après l'opération. Et c'est quand même une bonne opération que nous tu peux causer. Tu es là pour genoux, par exemple, aujourd'hui. Genoux, c'est top des tops. On peut nous carrément, c'est tout correct. Mais cervical, le mopé de nous, parce qu'il m'a fait une petite enquête de 10 personnes, au moins 7 là-dedans, encore peut gagner douleur, encore gagner problème. Est-ce qu'il y a une raison, pas pour faire paix à Dimon, mais est-ce qu'il nous capable. Qui vous conseille par rapport à ça?
0: La colonne vertébrale, bien sûr, il n'est pas pareil que mon genou. Le genou, il est plus facile. La colonne vertébrale, il est un peu délicat. Parce qu'il ne peut causer que nerf. Quand le médecin peut opérer, il peut trouver nerf. Nous ne connaissons pas parfois arriver à l'anatomie d'un dimon différent. Il y a une kiss même d'un nerf qui ne peut pas trouver d'un nerf moral. Ou peut aller trouver une kiss, il ne trouve pas. Quand il débloque d'un nerf, il trouve un nerf, une tasse de une tasse ou une déchet, une coûte. Ou quand il y a un nerf là, il est protégé par un sac. Quand il y a une terre, durant le terre, quand il y a une douleur. C'est un accident qui existait. Et c'est pas le meilleur des meilleurs spine surgery.

0: gens dans le monde qui peut causer. Juste pour vous dire qu'il bon,
1: il est assez fragile.
0: Il est fragile. Bon, moi c'est l'opération de l'orthopédie, je ne vais pas opérer, c'est l'ICOU. Je vais prendre un patient franc parce que j'ai une expertise. Heureusement, Maurice est en spine unit à l'hôpital Condeuse, je te fais aller là-bas.
1: D'accord.
0: Mais même ça, je me courtoise beaucoup de spine surgeons à travers le monde. Et je te dis, il y a des affaires. Et c'est pour ça que je ne vais pas faire cervical aussi. C'est parce que si vous faites une survey, la satisfaction, il y a une bonne partie de personnes qui développent une douleur post-opératoire. Ne pas connaître si quand il finit d'opérer, il y a une fibrose autour du nerf qui donnerait une douleur. Ou parfois, si. Et quand on dit la colonne vertébrale, vous trouvez qu'il y a une larcène depuis l'icou jusqu'à en bas. Il est connecté, tout ça là. Parfois, il y a une douleur à l'icou, douleur à les deux, mais il peut répondre au milieu de deux. Comme il y a un MRI, les deux au milieu, c'est normal, l'icou, les deux en bas qui peuvent fatiguer. Mais il y a une larcène ça. Parfois, on dit à une personne, nous nous perdons de l'icou là-haut, mais en bas là, il peut coincer à cette tête. Car dans un an, il est coincé à l'autre place. Ça veut dire qu'une opération pour écouter, il est mal faire. Il est arrivé ça. Parfois, arrivé aussi à une opération, il finit faire après 6 mois, on trouve une autre douleur vini, il est capable. Avec une fibrose de côté, une fibrose c'est quand il est sec, les cas développent un scar tissue qui réassise au nerf là, qui donne cette douleur.
1: D'accord.
0: Pas veut dire qu'il docteur l'aime mal faire. Il est arrivé, c'est petit pépette sans.
1: C'est quand même un endroit très sensible.
0: Il est très sensible, c'est pour ça qu'on préfère faire avec un médecin qui a beaucoup d'expérience dedans. Moi, j'ai dit franchement, même pas ça, moi, pas c'est l'opération qu'on va faire en orthopédie, c'est l'ICOU, parce que moi, pensais, bien un peu dédicat, bien dédicat, bien patient, c'est pas une affaire qui nous venait nous couper, l'ICOU. Surtout l'ICOU, quand nous opérons à partir devant. Ça veut dire, trois quarts du temps, nous pouvons faire une décompression, une fusion, décompression et fusion. L'ICOU, il n'est pas pareil que moi, les deux. Les deux bandes, les os là, plus gros. Vous trouvez le maquette là, il est plus gros ici, ici, petit. Ici, on a artère des côtés, on a nerf des côtés, on a une lavène. Ça veut dire, quand vous êtes ouvert depuis des coups de vent, vous avez avancé sur thyroïde, vous avancez tout le monde, il y a beaucoup de structures avant à là-bas. C'est tout ça là capable, par exemple, quand tu as tout ce nerf, ou là, petit, ou quand tu as tout ce nerf, quand tu l'as avoir, il y a un peu hoarse voice, ou développé après opération.
1: Bon, est-ce qu'il justement, bon, nous bisons prend plusieurs avis médecins avant nos pères quand même cervical et nous bisons route ban expertise parfois bon étrangère aussi.
0: Bon, moi je vous dis statistiquement nous pas opérer tout le monde.
1: D'accord.
0: Qui les deux. C'est-à-dire 95% de patients peut traiter en médicaments, physio, ça c'est un fait à travers le monde. Sa pourcentage de monde qui faisait opération là, c'est s'il tombe là-dedans. C'est une douleur chronique qui ne peut pas passer malgré une série de traitements, médicaments, piqûres, physio, tout à fait, ne peut pas passer. Il peut commencer à développer un symptôme de faiblesse. Sa faiblesse là qui est dangereuse. Sa faiblesse là, c'est là que nous pouvons prendre à mes effets opération. Et ça, du coup, sa opération là est extra importante.
1: D'accord. Sorry, docteur, nous arrivons à la fin.
0: Ouais.
1: L'heure passe tellement vite.
0: Oui.
1: Et monsieur, il y a encore une question justement là, pas grave. Et merci en tout cas, merci pour vos présences en studio. Merci à nos auditeurs. Merci à toute l'équipe technique. Merci à Joanie Tarazaz, assistante à la réalisation et à la console. C'était Yatch. Et merci bien sûr à tous nos auditeurs. Je vous souhaite une très bonne journée sur RM1, la radio nationale. La suite avec Roselyne pour votre émission Point Virgule Écologie. Nous, on se retrouve la semaine prochaine pour une autre émission d'Antidote.

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1: Merci d'être branché sur RM1, 11h passées d'une minute.

0: Bonjour, bonjour, bonjour, bonjour, bonjour. 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
0: 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Ben, téléphone-nous sans hésitation 480-90, les amis, n'avoyen là.
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1: 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Club Santa Maria de la Mer. 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
1: Je souhaite que ça continue.
0: Oui.
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0: 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Gros bisous!
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0: Bonjour, Chantal.
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0: Oui.
2: Non, moi, écoutez, parfois même, parfois, téléphoner, parfois, pas gagner la ligne, bien sûr, moi, écoute pas tout, moi, écoute tout.
0: Oui.
2: Oui.
0: Allez-y, nous écoute tout.
2: Ben, aujourd'hui, parce que mon petit-enfant fait cause avec moi, là.
0: Oui.
2: C'est demain, c'est l'anniversaire.
0: D'accord. Nous souhaite, comment y appeler?
2: Erika.
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2: 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Vous avez tourné grand-mère, vous demandez, demain, vous faites écouter.
0: Oui.
2: Et demain, comme 11h à midi, et dans le programme. C'est mon profitalise aujourd'hui.
0: Oui.
2: Pour mes petits enfants, Noémie qui hier finit de graduer à l'université pour la deuxième fois. Oui, alors, comme vous le savez, j'ai au moins une grand-mère comblée, une grand-mère heureuse avec mes enfants, mes petits-enfants.
0: Oui, mes petits-enfants bien gâtés, hein?
2: Bien gâtés, et mes bien gâtés aussi, mes bien comblés avec mes enfants et mes petits-enfants aussi.
0: Oh, super, oui. Maman, oui. Adieu,
2: moi,
0: ça.
2: Oui, moi, je veux dire, je merci, moi, j'ai une famille comme ça. Oui. Et je me demande pour mon frère, Jordi, ma belle-sœur, pour les amis Brigitte, Yolande, Marlène, de Cassie, Micheline et Régis, ma neveu, il y en a beaucoup, beaucoup de neveux, nièces, et pour tous les amis de la radio. Monsieur, bonne journée et merci à vous.
0: Ben, nous ici, nous faisons un gros câlin, hein, nous faisons un gros...
2: Mais pas pour vous en personne, mais pour vous dans la télévision, c'est important qu'on rencontre un jour aussi.
0: Ah ben, avec plaisir, pas raccroché, me prends au numéro de téléphone, ça c'est sûr, un jour...
2: Avec plaisir.
0: Un petit coup, comment nous capables faire pour qu'il nous... Nous avons un petit guide en personne.
2: Oui, avec, ça c'est vraiment beaucoup de plaisir.
0: Ah ben, mon capable. Est-ce qu'il est capable d'amener une grand-mère avec moi?
2: Amène.
0: Ah ben oui.
2: La groupe, si vous voulez. Sans problème, sera bienvenue.
0: Oui, dresse à l'antenne, Chantal.
2: Oui.
0: Reste à l'antenne. Sinon, ça va? Comment on est grand matin? Comment premier kit? Sur quoi comment on passe sur la journée?
2: Moi, plutôt, moi, une semaine positive.
0: Oui.
2: Me lever, comment on dit, me faire la prière.
0: Oui.
2: Et là, vous connaissez, le mois dernier, tellement me fait rire la télévision. Moi, j'ai la chambre, fin brûlée mon téléphone, ça me suit mon téléphone fixe.
0: Oh là là! Là.
2: Mais, enfin, la fumée me fait beaucoup des ordres. Hein.
0: Oui.
2: C'est ça, chemin, heureusement, une capable, on vient de venir, une terre, partout. Oui. Mais le fait que, je ne me sens pas sentir moins, je m'en ai stressée.
0: Oui.
2: Je ne me sens pas.

0: comment dire, tout est refait doucement, doucement. Voilà,
1: Oh.
0: journée, une mauvaise sensation commence bien et finit bien aussi. C'est ça qui me dit merci, mon Dieu, pour donner sa courage.
1: Ça courage, ah ben
0: Oui.
1: oui. Et qui bondit dans sa bande moment difficile là, il n'est pas en you, hein?
0: Une moi, et me suis fait heureux à mes états, mais tu pensais dans tout la fumée noire, noire partout, fumée
1: Oh
0: sacrée,
1: là
0: comme la fumée,
1: là.
0: l'éclair fumée, de une pensée qui me fait allonger cet après-midi. De tu pensais me faire allonger, me respirer à la fumée, là.
1: Oh
0: Je
1: là là là.
0: galopais, une haine tombait tout le long de l'escalier, pensais grand-mère, grand-mère, ne respirait, mais après de tout, ma père suivait. Enfin, me levait, hein, les larmes me paniquaient, me levait. Mais, et là, tu ne me quittes pas dans mon place, on dit, tu peux bien, bien, bien angoisser. Mais, me prends toutes les choses plus
1: Oui.
0: calmement. Oui, me dire, bon Dieu, merci pour ça.
1: Ah ben, Chantal,
0: Oui.
1: ben, nous disons, prudent, prochaine fois, prends beaucoup de précautions,
0: Oui,
1: et
0: merci.
1: servez vous-même, prudent, et prends soin bien de vous, hein.
0: Oui, merci. Aussi, grand-mère,
1: Merci,
0: pas
1: oui.
0: longtemps, le mois dernier, me fête mes 82 ans.
1: Ah ben, bon anniversaire quand même, un petit peu en
0: Ouais, en
1: retard.
0: plein larmes, mais comment dire, tous les jours, me dire merci, merci, merci.
1: Ben, gros
0: Oui.
1: bisous à vous, bonne
0: Oui,
1: journée. Ben, si vous
0: merci.
1: parlez à nous demain, vous dire oh, ben, bon week-end.
0: Merci à vous de même.
1: Merci. Bonne santé, bonne journée, bye
0: Pas couper, vous
1: bye.
0: pensez?
1: Non, ça va, mon fini gagné,
0: Ça va, vous
1: ou cas
0: gagnez.
1: pas raccourci,
0: Ah,
1: merci.
0: pensez qu'avec plaisir, me raconte en rencontre.
1: Merci, merci.
0: Oui,
1: Gros bisous à
0: merci
1: vous,
0: à tout le
1: Chantal.
0: monde. Bonne rentrée à vous aussi. Bye
1: Merci,
0: bye.
1: bye
0: Bye.
1: bye. Bonne santé encore, Chantal. 400D, 80, 90, c'est vrai, hein, nous bien. Prudent quand, bon, quand nous pouvons vivre nos deuxièmes années, c'est là quand nous allons la bousiller, et surtout nous faire, bah, nous la prier, tout ça là, parfois à la maison, nous avons une petite place que nous allons mettre la bousiller, ou bien. Parfois, la lampe, mais nous bien, bien, bien prudents, s'il vous plaît. Hein. Nous bien pour nous, ici, nous avons nos enfants toujours éteints, là, nous avons grand-mère, grand-père. Un grand camarade qui vient nous joindre, un petit gars qui vient nous là, qui dit nous. Et nous disons, un grand, grand bonjour, Nathalie Didier. Bonjour, Nathalie.
2: Bonjour Sam, bonjour à tous les auditeurs et les auditrices.
1: Comment ça va?
2: Ça va très très bien, un petit peu frais dans mon
1: Un petit
2: cas,
1: peu
2: mais ça
1: frais,
2: va, ça va, ça va.
1: mais ça fait plaisir qu'il nous est à nous pour dire bonjour à tous vos auditeurs. Comment vous êtes un petit peu nostalgique quand on retrouve
2: Aïe,
1: vos
2: extra.
1: auditeurs?
2: Terrible, terrible, terrible. Et vous connaissez, ça c'est mon premier amour, la radio. Nous toujours travaillons la radio. Et vous profitez pour dire merci à tous mes fidèles qui.
1: Toujours à
2: Toujours à
1: l'écoute.
2: l'écoute, mon petit concurrence, ça va où me la télévision, hein, ce carré, nous la télévision.
1: Mais je pas pourquoi téléphoner, dommage.
2: Pas pour capable, ça contacte direct là, Pena.
1: Ouais.
2: Mais si vous êtes en vie, nous faisons ben l'émission Lola Santé, enfin, nous faisons l'émission Lola Santé, nous causons ben questions de société, nous causons droit. Donc, vous êtes capable, toujours, écoute-nous, si jamais, enfin, écoute-nous, mais déjà, guette-nous dans la télévision. Et nous avons toujours ben questions qui nous posent, ben docteur, et ça, c'est une affaire qui c'est nos missions. Nous pose même docteur une question quand par exemple par l'hôpital dispensaire on va pas gagner le temps de nous poser sa question là pour dans le studio.
1: Ben, Nathalie, un dernier mot avant qu'on quitte nous. Qui vous est pour dire nous, ben, vous connaissez moi, mon suivi assez longtemps à la MBC, à la radio. Qui vous est un mot spécial à dire, ça va nous dire qui un petit peu longtemps qui voit la télé ou pas là. Qui vous est pour dire, je te au fond du cœur.
2: Vous posez une question un petit peu difficile, mais moi, ce qui m'a dit, c'est qu'il y a différents adages, il y a différents proverbes, il y a une citation. Quand je invente un oiseau, dit, je peux dire comme ça, le monde, tu peux errer à Sébastien à radio.
1: Merci beaucoup Nathalie. Passez
2: Merci,
1: une
2: bye.
1: très très bonne journée.
2: À bientôt.
1: Voilà Nathalie. C'est un petit peu maintenant, on croit un petit peu sur la voix. On gagne beaucoup de nostalgie. Allez les amis, nous passons ton vieux. Qui vous raconte nous? Ben nous écoute-lui. Après nous revenir après une pause musique.

0: Michael Gandans. 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
1: 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Allez, nous prenons l'appel, nous, qui s'en a au bout du fil. Qui s'en a pété à la porte.
0: Allô?
2: Bonjour, grand-mère.
0: Bonjour.
2: Voisine, Ré Saint-Pierre.
0: Marianne.
3: Bonjour, Marianne. Ce qui manière?
2: Bonjour, c'est cela, ou la même?
3: Ah, oui, moi, la même,

0: Faites-moi apparition, je vais venir aujourd'hui. Mais c'est pas un jeune de mon petit camarade, tu es là, tu es là, Nathalie, j'y vais, Angeline, bonjour. Pas besoin de une pégane gâteau, tout moi la cantine. Comprends-la, me suivre-li.
1: Côté n'a mangé, lui là-bas. 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
0: Allô, vous faites nous souffrir un petit peu aujourd'hui, là.
2: Non,
0: je ne vais pas souffrir. Non, dis-moi. Pas pourquoi pas dire nous là. Et vous pas pourquoi sortir là sans pas dire nous, non. Qui vous prépare aujourd'hui, allez, dis nous.
2: Aujourd'hui, je ne vais pas préparer, non. C'est moi, il n'a pas fait l'idée.
0: Qui vous est dans ça?
2: Je vais pas faire gâteau piment.
0: Oui, pas mal.
2: Je vais pas garder. Je vais pas faire une bonne salade gâteau piment. Bon, avec du pain.
0: Oui.
2: Après, je vais à rue violette. Au bout de bruit, je vais faire une satinée que tu me dis.
0: C'est Diffé-Mazo.
2: Diffé-Mazo,
0: oui. Mon NTP, ouais, t'as l'air, moi, passe là-bas, un petit coup, là.
2: Est-ce que t'es l'eau barrage, mon Dieu?
0: N'est-ce pas aussi l'eau miraille, vous connaissez moi, ça, hein? Faut pas vous dire ce coulé, attention, vous ne pouvez pas le connaître.
2: Vous mettez tout non, l'eau, t'es pas, ouais, attention, les yeux passés avant vous.
0: Exactement, regardez, ne tu sais pas.
2: Ah, voilà, je ne sais pas pousser là, là.
1: Marie-Ange, nous écoutons.
2: Thomas, bonjour.
1: Bonjour. Vous connaissez, vous croisez. Je ne vais pas mettre la main, ma tante. Didier qui compte à sa santé, là.
2: Non, mais tu veux dire où, là?
1: Oui.
2: Longtemps où tu me sens ça pour Didier, ça me sent tout, merci.
1: Ah, ben
2: et
1: oui.
2: Comment me sens ça, c'est gala, maman, c'est nous.
1: Oui, beaucoup. Vous connaissez, ça, c'est gala, refaire succès, moi, t'en dis la cause, moi.
2: Oui, c'est vrai.
1: Alors,
2: nous disons bonjour à Miko et sa famille de Saint-Dominarès.
1: Dans ce sateur là-bas, oui.
2: Dans ce sateur.
1: Mm-hmm.
2: Ma tante Marlène et Roger de Quatre-Bornes.
1: Oui, Marlène, bonjour.
2: Ginette et André de l'Agrément Saint-Pierre.
1: Mm-hmm.
2: Elena et sa maman Solange.
1: Oui.
2: Elena même, non?
1: Elena, oui, oui. Oui.
2: Après, M. Vivian, qui longtemps nous partenait.
1: Mm-hmm.
2: Ben, c'est des petits capables, mais de cette présence, nous ne connaissons pas.
1: Ah ben, monsieur Vivian, me connais, ces derniers temps, Tienanzo, il est parti trop bien, il tient un petit souci de santé.
2: Il est à l'hôpital.
1: Oui, il est à l'hôpital après.
2: Mais maintenant, tu donnes ces nouvelles, tu dis, elle est sortie de l'hôpital.
1: Si, il est revenu. Bon, d'ailleurs, c'est lui en quoi
2: mais
1: de bon.
2: Mais après ça, nous pas gagné ces nouvelles.
1: Pas gagné ces nouvelles du tout.
2: Non.
1: Ah ben, si, il peut écouter, nous dit, Aline, qu'il y a un qui peut téléphoner, donner une petite nouvelle, comment il était, mais là, là, ça nous dit ce qu'il y a sur la...
2: Ah, ça nous pas connaît, si il est capable d'écouter la radio, nous pas connaît, hein?
1: Oui, oui.
2: Mm-hmm. Mais nous pensons.
1: Bien, bien fort encore.
2: Oui. Olette, nous pas oublier.
1: Bonjour, Olette!
2: Écoute radio, on dit, là.
1: Mm-hmm. Bonjour, Olette.
2: Oui, il n'est pas écouter la radio, mais dans les yeux, il est comme au passé ça.
1: Ah, d'accord, d'accord. Vous pouvez l'y connaître, nous pensons.
2: Il connaît, il dit, dans les yeux.
1: Ah, merci.
2: Bien fait, c'est coucou, oui, sur ma camarade Zeli.
1: Super, alors, maman. Oui. Pouvez-vous lui gagner une nouvelle?
2: Oui. Lui gagner une nouvelle.
1: Oui.
2: Christiane Jolicoeur, des circonstances, Monique.
1: Oui.
2: Olette, Fekzeou, Marilyn et Violetta.
1: Mm-hmm.
2: Marie-Noël de Béditombeu.
1: Mm-hmm.
2: Paulette de Grande-Rivière, Moyeux et Marie-France.
1: Mm-hmm.
2: Michine et Régis de Beaubassin.
1: Oui.
2: Après, c'est qu'il m'a oublié, mais il m'a pensé de ses noms.
1: Là, là, nous dit toute la famille radio. Voilà.
2: Maître, nous pas oublier, maître.
1: Bonjour, maître.
2: Vous connaissez si à l'écoute ou pas?
1: Oui, il y a l'étudiant pour une visite après ce bonne session de la cour. Ben, après, nous pas tant, il capable vraiment busy, mais nous chier. S'il y a l'écoute, là, parfois, il y a une petite pause dans la cour, il met sur le tour. Libordé, écoute.
2: Nous faisons un petit coucou.
1: Oui, nous faisons un grand coucou.
2: Mais Deli Maurice Saint-Pierre, il a le droit de passer.
1: Ah, avec plaisir, moi, pour dire.
2: Oui, Deli pas trop là avec mon cas, ça.
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0: non, mon petit, à la cause, ça.
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1: gros bisous à vous.
2: 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Aïe, ah, Eddie, qui peut écouter Dieu, hein, en passant.
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2: Là, il peut venir virer, pas qu'à l'heure qu'il peut trafiquer.
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0: Jenna,
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0: oui, Jean-Philippe, je t'embrasse, je bien, bien fort.
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0: 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Oui, 80-90, ça nous prend Rennes. Le t'appel. Allô, toc, toc, toc, qui est là?

0: Bonjour, Domaniel.
1: Bonjour, Maryse.
0: Oui.
1: Comment ça va, Maryse de Saint-Pierre?
0: Bien,
1: Maman,
0: merci,
1: voilà.
0: Domaniel. Quelle manière de toute l'équipe là-bas.
2: Ah ben, nous bien. Bonjour, Maryse.
3: Bonjour, Maryse.
0: Bonjour, Olga. Bonjour, Jocelyn.
3: Comment ça va?
0: Bien, merci.
1: Ah ben, nous la même, quand je parle là, qui nous sentons nous un petit peu à port,
0: Agacé.
1: agacé, nous dire, écoute, la famille radio était, mais ça fait nous beaucoup
0: Oui.
1: plaisir. Nous écoutons, Maryse.
0: Moi, bien content, mon temps Nathalie, sur la voix, la radio.
1: Ah ben oui, nous disons
0: Vous
1: d'aller
0: regardez la
1: bonjour.
0: télévision quand il fait un ben programme La Santé.
1: Ah
0: Mais
1: oui.
0: aujourd'hui, mon content, mon temps de la radio.
1: Ben, de temps en temps, quand il passe là, il pas oublier nous, Château,
0: Oui.
1: moi,
0: Moi,
1: Olga, tout
0: bien
1: ça
0: content,
1: là.
0: mon entendre là,
1: Oui, divine get
0: sur la
1: me.
0: voix, la radio.
1: Il dit un petit bonjour, ben il passe.
0: Oui.
3: Parfois, parfois, c'est pas divine, divine dans mes vies, vous connaissez.
0: Hein, il vient dans mes vides. Ah ben,
3: Ouais.
0: il peut venir travailler, Jocelyn.
3: Ouais, divine travail, mais pas dire, vous ne pas me demander quand il vient travailler.
0: Non, ben, attends. Ah ben, quand Jocelyn vient, il vient avec son manger, il pas venir dans mes plaintes pour faire l'apportage, non?
3: Parfois, c'est une couille, hein, moi, mais parfois, on a des affaires faciles, fini manger la bébé. C'est la bizarre route pour la journée. Travaille comme matin, mange
0: C'est
3: tantôt.
0: l'esprit, il peut tonder là, l'autre coup. Il peut tonder là, l'autre coup, quand il vient, il va venir dans mes plaintes pour Jocelyn.
1: Exactement. Allez, nous écoutons.
0: Moi, je peux demander ça pour mon indice, pour Nathalie même.
1: Oui.
0: Moi, je peux demander ça pour mon petit fille Davina qui peut travailler ben. Pour Rebecca avec son maman Solange. Et pour vous aussi, toute l'équipe, bonne continuation. Bonne
1: Merci.
0: journée.
1: Bonne journée à vous
0: Et si
1: demain.
0: nous pas besoin, bon week-end.
1: Bon week-end et bonne santé à vous.
0: Merci, à vous aussi pareil.
1: Merci. Big bisous.
0: Allez, bye.
1: Bye. Amis auditeurs, moi demain matin, mot pas pour là, mais par contre, à partir 11h à midi, nous nous pour là. Ben, je suis capable de téléphoner demain 11h à midi si je te l'ai. Joignez-nous pour dire nous un petit bonjour, vous avez envie de faire un petit coucou, etc. Nous avons envie de bavarder un petit guin. Ben nous là, nous pour là demain à partir à 11h. Mais là, nous pour là jusqu'à midi pile. Allez, nous allons prendre le clapel qui s'en a qui au bout du fil. Toc, toc, toc, qui est là? Allô?
4: Allô, bonjour, Olga.
1: Rada, bonjour. Comment ça va? Maman
0: Bien,
1: Saint-Pierre en
0: merci.
1: fausse ce matin-là, hein? Alors, qui manière, Ada, ça va?
4: Bien.
1: Bonjour, Ada.
4: Bonjour, Jocelyn.
3: Bonjour, Ada, qui manière?
4: Domaniel.
1: Oh, oui, bonjour.
4: Popo.
1: Oui, ça va? Non, faut fouiller une
4: Oui.
1: bouche à une couleur,
4: Ça va,
1: là.
4: il est un petit peu dégagé.
1: Ah, ça va un petit peu dégazer. Mais
4: Oui.
1: ça fait moi plaisir, mon temps, nous la voir ce matin.
4: Oui, écoutez, c'est mort.
1: On me connaît, on me connaît.
4: Oui.
1: Alors, Ada,
4: Oui.
1: dis-nous.
4: Oui.
1: Allô, ça, pour faire un petit coucou, pour dire à
4: Oui, faire
1: quelqu'un
4: un petit
1: bonjour,
4: coucou. Petit coucou
1: allez-y.
4: pour un camarade depuis longtemps. Pas faire un petit coucou. Olga. Qui m'a dit Olga, ou bien?
1: Moi, ça va, quand je te la commande
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1: tout le temps nous dire ça, quand vous dites je te la, quand vous m'a dit nous sentons-nous bien. 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
1: Dès la main, tapez faire son.
4: Oui.
1: Allez, dis à
4: Sinon,
1: nous,
4: faut faire un
1: Rada.
4: petit coucou pour Monsieur Renal Aimé, mais pour Cristal, pour Brigitte, Nicole, Belinda, Lisette, pour Zanine, Mirella, Paulette, Zanita, Gladys,
1: Oui.
4: Edith, Sylvie,
1: Oui.
4: Stéphanie, Justine,
1: Ah,
4: Marie-Claire.
1: Justine, oui.
4: J'ai
1: Oui.
4: chanté un frigot-lit, là.
1: Ah, ben oui, la sorte côté, ben bien, la pluie, mon corps peut tomber parce que t'as l'air là, mon peut débouter, mon peut tout, là, papa, parti vers qui, puis mon un petit peu sombré, ben me dis sciemment, pas connu les affaires, là, puis d'une balle là-bas.
4: Et pour Bérianne ici.
3: Oui, bonjour,
4: Et
3: Bérianne.
4: toute la famille de la radio.
1: Pour ce tout, et ça fait nous plaisir, nous n'écoutons la voix aujourd'hui, ben nous
4: Oui,
1: mettons.
4: un peu longtemps, pas de téléphone.
1: Enfin. Ben, continuez, prends soin bien de vous. Hein,
4: Ça
1: reste
4: tu veux.
1: toujours comme vous étiez, Radar.
4: Oui, Olga.
1: Mais chaque fois, moi, pensez, moi, si moi, dis, écoute, que moi, peut-être un Radar dit tout bien longtemps.
4: Oui, parce que
1: Ben,
4: c'est

0: Bonne journée, Radha. Bonne santé. Reste toujours comment vous êtes.
1: Oui, merci, Volga. Merci, je tout.
0: Gros
1: Merci
0: bisous.
1: toute l'équipe de la radio.
0: Merci. Bye-bye.
1: Bye-bye.
0: Bye-bye. 402 80 90, les amis. Nous arrivons 11h43. Allez, nous faisons une petite pause musique. Nous revenons. Tiens, une auditrice. Allez, là, là, mon oublié laquelle. Qui nous demande nous Santa Maria Mireille Mathieu. Allez, nous mettons ça spécialement pour lui et pour toute la famille radio.

Bonjour, bonjour, bonjour, Dadoun. Qui me travaille en ce moment, nous dit Dadoun. Ben, bonne journée, bon courage, sans oublier son ami ben, Fabienne, Gaëtan, Véro. Et là, que Dadoun, nous, aujourd'hui, on veut faire une dédicace spéciale. Pour lui dire bon anniversaire à Nancy. Cela, mes sexes, cela, mes préférés. Ce m'a collé, ce cousine.

0: Ah ben oui, les suites Nancy, très bon anniversaire, Lydia Lee, tout ce qu'il y a de meilleur. L'argent, prospérité, plein de bonheur, un peu la monnaie pas derrière, tout ce qu'il y a, et surtout la santé. Ben, Lydia Lee, ben, reste toujours comme elle était, pareil comme on a habitué de dire tout, nous, ben, auditeurs, nous, ben, auditrices. Ben, tout ce qu'il y a, les capables, souhaiter les mailles, Nancy de célébrer l'ICL, elle est bien, bien, faut les donner un gros piouk, piouk, voilà. Nous nous disons, à ce temps-là, prenne le temps. Alors, qu'est-ce que tu as au bout du fil, hein? Allô? Allô?
1: Bonjour.
0: Ça va bien? Ou capable de baisser la radio, s'il vous plaît, ne baisse ou vous...
1: Bonjour, la radio voisine.
0: Ah, d'accord, mais vous allez un petit peu loin. Qui s'en a fait téléphone, nous?
1: Sylvie de Maïbourg.
0: Sylvie de Maïbourg?
1: Oui.
0: Bonjour, Sylvie. Comment ça va?
2: Bonjour, Sylvie. Bonjour, Sylvie. Qui manière?
1: On fait un petit dédicace aujourd'hui, mon anniversaire.
0: Ben, nous disons bon anniversaire. Bon anniversaire.
2: Bon anniversaire.
1: Merci beaucoup.
0: Bonheur, prospérité, la santé, l'argent, tout ce qu'il
1: Merci.
0: Y a de meilleur.
1: Merci.
0: Une bonne nuit, Koutou. Qui vous tient à vous dire?
1: Voilà, aujourd'hui, on fait un petit fête.
0: Oui.
1: Et on te suffit pour venir.
0: Ma chère. Ah,
1: oui. Bébé. Et puis, mon frère, c'est qu'est-ce là, Claude Létang?
0: Claude Létang, oui.
1: Claude Létang, moi, c'est lui Létang, je vais le faire.
0: Ah, d'accord. Mais vous avez fait des dents, là, là.
1: Je souhaite, ma reine, bonne santé.
0: Comment y appeler?
1: Claude Létang.
0: Mm-hmm.
1: Et mon garçon Christopher, mon petit fille Christelle,
0: mm-hmm.
1: mon trois six enfants, mon Anne Kinsley,
0: mm-hmm.
1: je suis tout pour venir tantôt là.
0: Ma soeur, Bella, gros, un joli petit tam-tam, hein?
1: Oui.
0: On va manger pour dîner ensemble.
1: Oui.
0: Et une idée en tête qui peut préparer comme ça?
1: Oui.
0: Ah, bébé.
1: Je demande un petit disque à Manil.
0: Oui.
1: Can be with you tonight, or Didi Butcher.
0: Ben
1: mon père personnel.
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1: Oui?
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1: Ok, merci beaucoup.
0: Gros bisous à vous. Bye bye.
1: Bon, merci beaucoup pour toute la famille radio.
0: Voilà, merci beaucoup.
1: Bye bye, bonne continuation.
0: Merci, oui, si bon anniversaire encore une fois.
1: Bye.
0: Bye. 480-90, nous arrivons 11h51, les amis. Ben, nous apprend quoi de l'appel, je peux téléphoner nous. À nous guetter qui s'en a qui au bout du fil. 480-90, à nous guetter un petit coup. Qui s'en a toc toc toc, qui est là?
3: Allô?
0: 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Master! 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
0: Bonjour, moi, tu peux couper le téléphone, là? Qui est-ce que tu peux dire, moi, là?
3: Oui!
0: Mais moi, pas content de chanter, là! C'est que vous me sentez, là! Moi, pas content, là! Par contre, tu sens, laissez-moi vivre ma vie.
3: Ah.
0: Oui, ça, oui. Bonjour, je ne vais pas mettre les nez dans Calais cassé. Bonjour, Didier, qui manière?
3: Ouais,
0: bah, c'est vrai, dans le bas de soumise pour vous, Mzan, voilà.
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0: 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Ouais, pas facile. Alors, Didier, où est-ce que tu fermes l'émission là? Profite l'antenne.

0: conseil qui me donne Maria, quand je me dis bonnes affaires, c'est qu'elle me dit bouillon, bouillon, bouillon, bouillon.
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1: Quand est-ce que t'es ça, tension montée à ça, parce que ça allait bon matin.
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2: 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Dans les jours, comment les gagne-t-il les temps? 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La famille radio, là où dit la famille. Quand on dit la famille radio, tout rentre là-dedans, ça.
0: Mais c'est.
2: Bon, il y a un message là, Didier. Maman, un message. Faut une envoyer ça, Lydia, ou pas faire un petit compliment à Golo. Passe-lui ce compliment. Golo. Vous
0: voyez, ça va aller là.
2: Oui. Oh d'accord. Oui, pas gré ça les temps là. Moulo. Ben merci beaucoup Didier. Gros bisous à vous et la famille. Si nous pas joindre demain, nous disons bon week-end.
1: Merci.
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1: Non, merci. Mon papa mange confit.
0: Ciel, hein?
2: 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Ciao, là, mais ma. Hein?
0: Boulotak.
2: Bon, père, je vous gagne. Allez, gros bisous. Bye bye. Si nous pas joindre, bon week-end. Ciao. Bah, voilà les amis, nous arrivons là pour nous séparer d'un petit moment. Bah, le journaliste peut faire ainsi. Je prends un journal pour présenter le journal midi. Après midi, je prends un journal d'expo, avis d'essai, météo. Après, retrouve nous collègue qui peut reprendre flambeau pour aller pour donner une bonne ambiance. Merci, bye bye. Demain, 11h à midi. Bye bye.

0: C'est l'heure de votre journal de la mi-journée. Nous accueillons en studio Angélie Siroton Pulchan. Bonjour Angélie.
1: Bonjour Nikita, bonjour à tous.
0: Et nous démarrons avec les titres.
2: Lutte contre le diabète en 5e centre spécialisé bientôt opérationnel à New Grove. Un phénomène alarmant, les sans-abri sont de plus en plus jeunes à Maurice, touchant désormais les 19 à 45 ans. Initialement prévu fin juillet, le US-Africa Business Summit se tiendra finalement du 6 au 9 décembre. Plus de 2500 délégués sont attendus au SVICC à Paille. Et pour faire face à la pénurie de carburant, la Russie importe de l'essence depuis l'Inde. Merci d'être avec nous pour le journal de la mi-journée. Le diabète reste un enjeu majeur de santé publique à Maurice. Pour améliorer la prise en charge, un réseau de centres spécialisés se développe à travers le pays. Après les hôpitaux G2, Sage, SSRN et les médicliniques de Triolet et de Floréal, un 6e Diabetes and Vascular Center ouvrira bientôt à New Grove, près de l'hôpital de Rosebel, renforçant ainsi les soins de proximité. Nirma Narayana Reddy et Ashibachu.
3: Le diabète touche près d'un Mauricien sur cinq et reste une cause majeure de complications cardiovasculaires, rénales et d'amputations. À la médiclinique de Triolet, des patients, dont plusieurs femmes de 50 à 70 ans, viennent régulièrement pour leur suivi et se disent satisfaits de la prise en charge.
4: En fait, le petit gars, mon dernier garçon, voilà comment on connaît mon diabète. Ben, là, tu as vraiment une lettre, comment vous avez une ans. En fait, mon diabète, tout le monde beaucoup. Pas une guerre, parce que je suis en cousin à l'époque. On prend près de ça, attention, c'est ça. Plus tard, je vais une plus grave.
5: 15 ans, d'ici là, moi, je suis gagné faible, je gagne un symptôme, moi aussi, je suis gagné. Les lignes, je fais un test. J'habite là, pour tirer à ça, je commence à faire ce traitement.
6: Normalement, j'ai une petite blessure dans mon pied, mais c'est un jour. Là, casualité, non, vraiment ici, sauf pour guérir mon pied. Mais chaque lundi, demain, rendez-vous pour. Pour check play là. Et là, mon venir, je fais mon pansement, je guette mon play.
3: Les soins des pieds sont essentiels pour prévenir les complications graves.

0: Une équipe infirmière assure des consultations de foot care selon le niveau de risque des patients. L'infirmière spécialisée, Prina Fagou, assure dépistage, suivi et éducation des patients avec soins, examen des pieds et conseils de prévention.
1: C'est venu avec un mémo. Qui docteur donne un mémo qui nous guide. Quand je suis venu, nous faire un screening avec eux, nous check les sensations, il y a mon équipement qui nous servit, mon monofilamètre, nous guide quelle extrémité qui comme dire sur ma nerf infectée. Et là nous catégorisons, nous avons un high risk, low risk ou un moderate. Nous qui donne ce rendez-vous, s'il y a un low risk, le 1 an, un moderate, le 6 mois, après un high risk, le 3 mois qui nous donne rendez-vous.
0: Selon le docteur Ouzir Mohamed Yassir, consultant endocrinologist, diabétologiste, environ 75 patients y viennent chaque jour et bénéficient d'un suivi complet. Tension, diabète, poids et tour de taille.
2: Une personne diabétique, généralement, un problème lisier et les pieds. Pour checker un petit coup, si diabète est affecté sur le lisier, c'est qu'on appelle une rétinopathie diabétique. Donc là, nous connaissons ici il y a un problème dans les yeux. Il y a aussi un nutritionniste. Donc, nutritionniste, Lila, il peut donner plus de détails aux façons de manger, une alternative capable et non pour la personne qui a contrôlé ce diabète.
0: Cette prise en charge intégrée permet un suivi complet des patients diabétiques, du dépistage au traitement, afin de mieux contrôler la maladie et d'améliorer leur qualité de vie.
3: C'est un basculement silencieux mais significatif. À l'abri de Nuit de Saint-Jean, plus de la moitié des résidents ont désormais entre 19 et 45 ans. Le sans-abrisme, longtemps associé aux personnes âgées, touche aujourd'hui une population bien plus jeune, une évolution préoccupante qui témoigne d'une précarité en forte mutation à Maurice. Face à cette réalité, les structures d'accueil se retrouvent sous pression avec une demande qui ne cesse d'augmenter et des besoins d'accompagnement de plus en plus complexes. À l'abri de Nuit de Saint-Jean, la mission est claire, accompagner ces personnes vers la réhabilitation, la réinsertion et la reconstruction de leur autonomie. Place à ce reportage d'Achibachou.
4: Le plus jeune des élèves qui est là dans l'abri de Saint-Jean, il a 19 ans.
0: C'est un constat qui appelle à une prise de conscience, car ils sont nombreux aujourd'hui à faire face à une situation de grande précarité. À l'abri de Nuit de Saint-Jean, le responsable Jean Messendian constate une évolution du profil des résidents. Autrefois majoritairement âgés de 55 ans et plus, ils sont aujourd'hui de plus en plus jeunes.
4: 75% des résidents ont 18 à 45 ans. Il y a une problématique la famille recomposée. Les enfants retrouvent les parents, les deux côtés, pas capables d'accepter par rapport aux autres conjoints. Mais là, le problème de toxicomanie, qui est l'addiction. Et puis, il y a un problème, bien souvent, c'est les enfants ou les époux qui a un problème dans la case et qui se retrouvent à la rue après une séparation, après un divorce.
0: Le nombre de personnes sans domicile fixe ne cesse d'augmenter. Une réalité qui complique le travail des structures d'accueil, souvent confrontées à un manque de place, surtout durant la saison hivernale. À l'abri de Nuit de Saint-Jean, la durée d'hébergement varie entre 18 mois et 2 ans en fonction des besoins de chaque résident et de son parcours de réinsertion.
4: D'une période d'hiver, que nous n'avons augmenté. Que parfois, ça fait un sagrin qui nous bizarre refuse. Et si nous finissons à accueillir le nombre de 40 personnes et à pour lui 26, ça fait nous sagrin parce qu'il n'est pas capable d'accueillir les autres.
0: Mais ce centre ne se limite pas à offrir un toit pour la nuit. À travers sa stratégie 2025-2030, il mise sur la réhabilitation et la réinsertion des résidents afin de leur permettre de reprendre leur vie en main et de leur offrir une seconde chance.
4: Tout bon jeune ou bonne personne qui souffre d'une addiction, vous avez un temps qui peut vous demander un centre de réinsertion, de réhabilitation. Quand je termine ça, je retourne, je commence votre réinsertion professionnelle, c'est-à-dire essayer de trouver qui est capable de gagner une place, travail, stable. Et puis ça, troisième étape, c'est trouver la case que je commence à vivre à trois camarades qui dans l'abri de nuit et après qui était qui côté capable qu'un des autres pour gagner la case, soit je t'allouer la chambre, soit je nous gagne la case avec un HDC pour eux.
0: Cette réalité alarmante nous invite à porter un regard différent sur les personnes sans domicile fixe. Au-delà des préjugés et de la stigmatisation, elle rappelle l'importance d'accompagner et d'encourager celles et ceux qui cherchent à reconstruire leur vie.
3: L'Assemblée nationale a adopté mardi l'Appropriation Bill sans amendement, entérinant ainsi le budget 2026-2027. Parmi les priorités figure la sécurité alimentaire. À travers un 25 by 35 Food Security Project, le gouvernement ambitionne de produire d'ici 2035 25% des besoins alimentaires du pays, tout en réduisant

0: réduisant la dépendance aux importations. Pour la CEO du Faré, Madhvi Madhu, cet objectif est ambitieux. Elle rappelle que Maurice importe aujourd'hui plus de 70% des aliments consommés et dépend largement de l'étranger pour les semences, les engrais et les produits phytosanitaires. Nous l'écoutons au micro de Shailin Irben.
1: Pour atteindre cette vision, nous devons investir davantage dans la recherche et l'innovation afin de développer une filière nationale de production de semences de qualité adaptée à nos conditions locales. Il est également important d'accélérer la production locale de compost et d'autres fertilisants organiques issus de la valorisation des déchets organiques. Et l'accès aux fonciers demeure un levier important pour accroître la production locale. Enfin, la sécurité alimentaire ne peut pas être la responsabilité d'une seule institution. Cette approche doit couvrir toute la chaîne alimentaire, de la production à la consommation, en intégrant les dimensions de nutrition, de qualité sanitaire des aliments, de durabilité environnementale et de résilience économique.
0: Et le gouvernement qui hausse le ton face à une menace potentielle pour la biosécurité du pays. Selon un communiqué publié hier par le ministère de l'Agro-Industrie, le navire Apex LSS Success, transportant du bétail en provenance du Mozambique, aurait dévié de son itinéraire déclaré et pourrait tenter de pénétrer dans les eaux territoriales mauriciennes. Les détails avec Shailin Irben.
2: Selon la division des services vétérinaires, aucun permis vétérinaire n'a été délivré pour autoriser le débarquement de ce bétail à Maurice. Toute tentative d'importation ou de débarquement de ces animaux constituerait donc une infraction à la législation en vigueur. Les autorités mettent en garde contre les risques que représenterait une telle opération pour la santé animale, la santé publique et la sécurité alimentaire du pays. Face à cette menace potentielle, un dispositif de surveillance renforcé a été activé. La Mauritius Ports Authority, la Mauritius Revenue Authority, à travers les services des douanes, ainsi que la National Coast Guard, ont été mobilisés afin d'empêcher tout débarquement illégal. Dans son communiqué, le gouvernement réaffirme également appliquer une politique de tolérance zéro à l'égard de tout acte susceptible de compromettre la biosécurité nationale. Toute personne qui tenterait d'importer, de débarquer ou de faciliter l'introduction non autorisée de bétail sur le territoire s'exposerait à des poursuites judiciaires.
0: Le US Africa Business Summit se tiendra du 6 au 9 décembre au Swami Vivekananda International Convention Center à Pai. Initialement prévu en fin juillet, l'événement a été reporté en raison des préoccupations liées à l'épidémie d'Ebola en Afrique centrale. Le sommet est organisé par le Corporate Council on Africa en partenariat avec le gouvernement mauricien. Ce rendez-vous d'affaires réunira des chefs d'État et de gouvernement africains, de hauts responsables américains et africains, des chefs d'entreprise, des investisseurs, des représentants d'institutions de financement du développement et des décideurs politiques. Le but est de renforcer le commerce, les investissements et les partenariats économiques. Plus de 2500 délégués sont attendus à Maurice. Par ailleurs, l'enquête se poursuit après un délit de fuite survenu ce matin vers 6h30 à Rosil. La police recherche activement le conducteur qui aurait renversé Faisal Hosseini avant de prendre la fuite. Le véhicule n'a pas encore été identifié. La victime, âgée de 57 ans, était un habitant de Rosil. Et sur le plan international, la Russie fait face à une nouvelle pénurie de carburant. Pour maintenir l'approvisionnement du marché intérieur, les autorités ont décidé de limiter les exportations d'essence vers la plupart des pays étrangers. Cette mesure vise à éviter une flambée des prix et à garantir des stocks suffisants pour les consommateurs et les secteurs stratégiques. Cette situation s'explique notamment par les perturbations de plusieurs raffineries endommagées ces derniers mois, ainsi que par une forte demande saisonnière. Les besoins de l'agriculture, des transports et des vacances d'été exerce une pression supplémentaire sur les réserves de carburant. Nouvelle qui nous amène à la fin de cette édition. Merci de votre fidélité. Merci à Kovila à la réalisation et Yodj à la technique. Très bon appétit à vous. Si vous passez à table, à suivre le journal des sports avec Rajiv Gunpot.
3: 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Bon après-midi, merci d'être avec nous. La Coupe du Monde de la FIFA, co-organisateur du Mondial, les États-Unis se qualifient pour les huitièmes après avoir battu la Bosnie-Herzégovine ce matin par 2-0. But de Balogun à la 45e. Ce dernier a été expulsé à la 64e minute pour une grosse faute, ce qui n'a pas empêché les Américains de marquer une deuxième fois. Et but de Tillman cette fois-ci à la 82e sur coup franc La Bosnie s'est bien défendue, mais sans pouvoir marquer, prend donc la porte de sortie. Une précieuse victoire pour les États-Unis.

0: États-Unis. Pour rappel, cette formation qui, au prochain tour, va essayer d'assurer les États-Unis 17e au classement FIFA et qui menait déjà 1-0 à la pause. Le miracle, par contre, pour la Belgique, à Seattle, les Belges ont dû attendre la prolongation pour venir à bout du Sénégal 3-2, mené de 2 buts jusqu'à la 86e minute. Les Diables Rouges ont renversé une rencontre qui semblait leur échapper et retrouveront les États-Unis en 8e de finale. Le Sénégal mené en effet par 2-0, Diarra buteur à la 25e minute, puis Ismaïla Sarr à la 51e. Les Sénégalais ont aussi eu d'autres occasions de but et auraient pu aggraver le score avec un peu de chance. La défense belge a eu du mal. Entré en deuxième mi-temps, Lukaku a réduit le score à la 86e. Tielemans a égalisé 2 minutes plus tard. Privé de leur gardien, Edouard Mendy, c'est Diaw qui était dans les buts. Il a longtemps assuré, mais a malheureusement craqué sous la pression dans les derniers instants avec une sortie ratée. 2 buts partout, les prolongations interminables. À la 117e minute, Tielemans est à terre dans la surface sur une action impliquant Lamine Camara. L'arbitre consulte la VAR pendant plusieurs minutes avant de donner un pénalty au Belge. Tielemans qui le transforme à la 125e pour qualifier la Belgique. Ce pénalty est largement commenté par des professionnels, certains estimant que c'était sévère. Ce n'était encore jamais arrivé dans l'histoire en 96 ans d'existence et la Belgique l'a fait. Jusqu'à présent, aucune sélection n'avait réussi à éviter la défaite en Coupe du Monde alors qu'elle était menée à la 85e minute de jeu. Après la défaite cruelle du Sénégal, Pape Thiaw est revenu sur la prestation de son équipe en conférence de presse. Le sélectionneur sénégalais a tenu à saluer l'engagement de ses joueurs, assurant qu'ils avaient tout donné sur le terrain et qu'ils étaient profondément déçus par ce revers. L'Angleterre, pour sa part, s'est fait une grosse frayeur et le duo Gordon-Kane permet aux Three Lions de se qualifier contre la République démocratique du Congo. C'est cette dernière qui ouvre le score dès la 7e minute pour surprendre les Anglais. But de Sipenga, son tout premier avec la sélection. Malgré plusieurs tentatives, les joueurs anglais ne trouvent pas la faille et la RD Congo mène à la pause. Le gardien congolais Mpasi était énorme et la défense a aussi accompli un bon travail. Gordon entre à la place de Rashford à la 61e, c'est lui qui délivre une passe décisive à Kane à la 75e minute. Ce dernier marque de la tête pour l'égalisation. L'attaquant s'offre un doublé d'une belle inspiration à la 86e sur une passe toujours de Gordon. Victoire des Anglais par 2-1, ils affronteront le Mexique en 8e le 6 juillet au matin et devront rehausser leur niveau afin de se qualifier. La RD Congo sort la tête haute. Les Free Lions, eux, n'avaient plus remporté un match de mondial après avoir concédé l'ouverture du score depuis 1966. C'est désormais chose faite. Pour Thomas Tuchel, c'est un bon signe, mais le sélectionneur des Three Lions sait que ce sera bien plus difficile lors du prochain match contre le Mexique dans le mythique stade Azteca. Lionel Mpasi, le gardien congolais, estime que le parcours de la RD Congo est un bon signal envoyé à la jeune génération qui hésite parfois à rejoindre la sélection en privilégiant l'Europe. Il a ajouté que des performances pareilles montrent que le football africain progresse. Harry Kane compte désormais 13 buts en Coupe du Monde. Il égale ainsi le français Juste Fontaine, 6e meilleur buteur de l'histoire de la compétition. Avec ce doublé, Kane marque un 5e but à ce mondial comme Erling Haaland et se place dans le sillage de Lionel Messi et de Kylian Mbappé qui compte 6 réalisations. Vinicius Junior a marqué 4 fois jusqu'ici, tout comme Ousmane Dembélé. Le Sénégalais Ismaïla Sarr termine la compétition avec un bon score de 4 réalisations également. Les grands attaquants au rendez-vous de ce mondial. Cette coïncidence lors des 16e de finale de cette Coupe du Monde, la Côte d'Ivoire, la RD Congo et le Sénégal ont encaissé des buts clés à la 86e minute avant d'être éliminés. Suite des 16e de finale, ce jeudi à 23h, Espagne-Autriche, pas très flamboyant jusqu'ici, les Espagnols sont grands favoris pour la qualification. L'Autriche s'était qualifiée après une 2e place du groupe J, loin derrière l'Argentine. Lamine Yamal, qui pense pouvoir remporter le mondial cette année, devra sortir le grand jeu ce soir. Un match à suivre d'ailleurs sur MBC11. L'émission en route vers New York débute à 21h30 avec notre équipe. À 3h demain matin, le Portugal affronte la Croatie. Un match piège pour Cristiano Ronaldo et ses coéquipiers. Autant pour cette page. Merci d'avoir été avec nous et passé d'excellents moments en compagnie de toute l'équipe.
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À midi passé de 18 minutes, je vous donne la lecture des avis d'obsèques. On nous prie d'annoncer le décès de Monsieur Laval Elmo Merville. Le décès de Monsieur Laval Elmo Merville, aussi connu sous le nom de Barat, âgé de 73 ans. Le convoi sortira de chez sa belle-sœur, Madame Maréta Melville, à Saint-Jean-Bosco, à Grand-Gobe, aujourd'hui à 14h, pour se rendre à l'église Saint-Michel, à Grand-Gobe, et de là au cimetière de Grand-Gobe. Le décès de Monsieur Krishnat Ramjit. Le décès de Monsieur Krishnat Ramjit, aussi connu sous le nom de Shekhar, âgé de 62 ans. Le convoi sortira de son domicile au numéro 35, à la rue Randel, à Beaubassin, aujourd'hui à 14h, pour se rendre au crématorium de chez Bell. Le décès de Monsieur Hayat Roujoubali. Le décès de Monsieur Hayat Roujoubali, aussi connu sous le nom de Hayat, âgé de 79 ans. Le convoi sortira de son domicile à Plaine des Gersigny, à Flac, aujourd'hui à 14h30, pour se rendre au cimetière de Richemar. Le décès de Madame Marie-Raymonde Poussin. Le décès de Madame Marie-Raymonde Poussin, née Savrimoutou, aussi connue sous le nom de Marie-Raymonde, habitant au numéro 13 à la rue Dupont à Beaubassin, âgée de 93 ans. Le convoi sortira de la chapelle ardente d'Elienson à la route royale Beaubassin, aujourd'hui à 14h30, pour se rendre dans l'église Notre-Dame de Lourdes à Rouzil et de là au cimetière de Saint-Jean. On nous prie d'annoncer le décès de Madame Marie-Sylvie Charles. Le décès de Madame Marie-Sylvie Charles, née Radegonde, aussi connue sous le nom de Sylvie, âgée de 61 ans. Le convoi sortira de chez son époux, Monsieur Louis Mariotte Charles, à la rue Charles à l'Escalier, aujourd'hui à 14h30, pour se rendre dans l'église Saint-Patrick à Plaine-Magnan et de là au cimetière de Petit-Bel-Air à Maillebourg. On nous prie d'annoncer le décès de Monsieur Jean-Gérard Salmon. Le décès de Monsieur Jean-Gérard Salmon, aussi connu sous le nom de Gérard, âgé de 55 ans. Le convoi sortira de chez son épouse, Madame Marie-Marjorie Salmon, à la rue Tiffin, à Glen Park Vacois, aujourd'hui à 14h30, pour se rendre à la chapelle de Glen Park Sacré-Cœur et de là au cimetière de Bigarat. On nous prie d'annoncer le décès de Monsieur Elric Désiré Babé. Le décès de Monsieur Elric Désiré Babé, aussi connu sous le nom de Désiré, âgé de 87 ans. Le convoi sortira de chez son fils, Monsieur Jean-Benoît Christian Babé, à la ligne de Berthaud à Vacois, aujourd'hui à 15h, pour se rendre dans l'église de la Visitation à Vacois et de là au cimetière de Phoenix. Le décès de Madame Marie-Nancy Jenny Minerve. Le décès de Madame Marie-Nancy Jenny Minerve, née Le Bon, aussi connue sous le nom de Jenny, âgée de 44 ans. Le convoi sortira de chez son époux, Monsieur Hensley Ricardo Minerve, au numéro 19, à Capitaine Pontré à Sainte-Croix, aujourd'hui à 15h, pour se rendre dans l'église Père Laval à Sainte-Croix et de là au cimetière de Rochebois. On nous prie d'annoncer le décès de Monsieur Gani Janviakan. Le décès de Monsieur Gani Janviakan, aussi connu sous le nom de Gani, âgé de 87 ans. Le convoi sortira de son domicile au numéro 33 à l'avenue Bernardin de Saint-Pierre à Quatre-Bornes, aujourd'hui à 15h30, pour se rendre au cimetière de Saint-Martin. Le décès de Monsieur Rudolf Georgi Joseph. Le décès de Monsieur Rudolf Georgi Joseph, aussi connu sous le nom de Rudolf, habitant à l'UNICEF à Green Village à Granby, âgé de 70 ans. L'enterrement aura lieu ultérieurement en Angleterre. On nous prie d'annoncer le décès de Monsieur Désiré Jean-Luc Purèche. Le décès de Monsieur Désiré Jean-Luc Purèche, aussi connu sous le nom de Jean-Luc, âgé de 53 ans. Le convoi sortira de la chapelle ardente d'Elian

sonne à la route royale Beau Bassin, demain vendredi 3 juillet à 10h30 pour se rendre à l'église Sainte-Thérèse à Curpipe et de là au cimetière de Saint-Jean. Le décès de Monsieur Georges Arnold Julien-Marie. Le décès de Monsieur Georges Arnold Julien-Marie, aussi connu sous le nom de Hatton, âgé de 76 ans. Le convoi sortira de son domicile au numéro 3 à Chan Manlin Street à Port-Louis, demain vendredi à 13h30 pour se rendre à la cathédrale de Saint-Louis et de là au cimetière de Saint-Georges-les-Salines. Et on nous prie d'annoncer le décès de Monsieur Jean-Claude Lodoiska. Le décès de Monsieur Jean-Claude Lodoiska, aussi connu sous le nom de Lionel, âgé de 71 ans. Le convoi sortira de son domicile à la rue Belle-Source à Pamplemousse demain vendredi à 15h30 pour se rendre dans l'église Saint-François d'Assise à Pamplemousse et de là au cimetière de Pamplemousse. À toutes ces familles endeuillées, la MBC présente ses plus vives sympathies.

C'est parti avec les nouvelles du temps pour vous sur RMA ainsi que AM1. Et on démarre avec la situation générale pour Maurice, vent léger à modéré souffle sur la région. Et les prévisions pour les prochaines 24 heures, du beau temps cet après-midi, avec une maximale qui sera entre 20 et 23 degrés sur le plateau central et entre 25 et 28 degrés dans les régions côtières. Le temps sera mi-couvert cette nuit ainsi que demain matin avec quelques averses sur le plateau central. La minimale sera entre 14 et 17 degrés sur le plateau central et entre 19 et 22 degrés dans les régions côtières. Le vent du sud-sud-est de 10 à 20 km par heure et la mer forte au-delà des récifs avec des houles du sud-ouest de l'ordre de 2,50 m. Et les sauts en haute mer sont déconseillés. Les marées hautes, aujourd'hui 14h53 et demain matin 2h02. Les marées basses, ce soir 20h05 et demain matin à 8h53. Le coucher de soleil prévu à 17h41. Quant au lever du soleil demain, ça va être à 6h46. Les nouvelles du temps pour Rodrigue, la situation générale, un courant d'air léger à modéré circule sur la région. Quant aux prévisions pour les prochaines 24 heures, du beau temps pour cet après-midi avec une maximale qui sera entre 24 et 27 degrés. Et le temps restera beau cette nuit ainsi que demain matin avec une minimale qui sera entre 16 et 19 degrés. Le vent soufflera du sud-sud-est d'environ 15 à 25 km par heure et la mer sera agitée au-delà des récifs avec des vagues devenant fortes ce soir avec des houles du sud-ouest l'ordre de 2,50 m. Et attention, les sorties en haute mer sont déconseillées à partir de cette nuit. La pluviométrie durant les dernières 24 heures, Pointe Canon, Plaine Corail, Patate Théophile et Rivière Banane à 0,0 mm. Les marées hautes cet après-midi 14h14 et demain matin à 2h14. Les marées basses ce soir 20h07 et demain matin à 8h37. Le coucher de soleil prévu à 17h19. Quant au lever du soleil demain matin sur l'île Rodrigue, ça va être à 6h22. Et on clôture cette page météo avec les nouvelles pour Saint-Brandon. La situation générale, un courant d'air modéré circule sur la région. Et les prévisions pour les prochaines 24 heures, ensoleillé cet après-midi, la maximale sera d'environ 28 degrés. Et du beau temps pour cette nuit ainsi que demain matin, avec une minimale qui sera d'environ 22 degrés. Le vent soufflera du sud-est à environ 30 km par heure et la mer forte avec des vagues de l'ordre de 2,50 m. Et les sorties en mer sont déconseillées. Les marées hautes cet après-midi 14h57 et demain matin à 2h10. Les marées basses ce soir 20h37 et demain matin à 8h50. Le coucher de soleil prévu à 17h40. Quant au lever du soleil demain sur Saint-Brandon, ça va être à 6h31. Et voilà, chers auditeurs, c'était les nouvelles du temps pour vous sur RM1 ainsi que AM1.

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0: Merci, merci de nous choisir cet après-midi, midi 28. Vous écoutez AM1, votre radio 100% souvenirs. Et quel plaisir de vous retrouver en studio pour votre émission La Boîte à Souvenirs. Ça dure jusqu'à 14h et on salue toute l'île Maurice qui nous écoute en ce moment. Toute l'île Maurice qui est bien branchée ou connectée. Et vous nous écoutez aussi à travers la TNT, c'est-à-dire votre poste de téléviseur. Vous nous écoutez à travers notre site web www.mbcradio.tv. Et c'est vrai que notre site web a fait peau neuve ces derniers temps. Hein. Je pense que c'est l'affaire de 2 semaines déjà. Voilà, nouveau site web. Le nouveau site web de la Mauritius Broadcasting Corporation. Et vous nous écoutez également à travers notre nouvelle application mobile, l'application mobile MBC Play. En espérant que votre après-midi se passe bien. Et bientôt, c'est-à-dire dans 17 jours, on va découvrir notre équipe gagnante, notre pays gagnant plus précisément pour la FIFA World Cup 2026. Et en ce moment, vous suivez tous les matchs avec beaucoup d'attention à travers les chaînes de la MBC et aussi à travers notre application mobile MBC Play. Voilà, restez bien branchés ou connectés les amis. Cockrobin arrive dans quelques instants sur AM1 avec Just Around the Corner. Il y aura aussi Étienne Dao avec Weekend à Rome. Gros bisous à toutes et à tous. On se retrouve dans pas trop longtemps. Vous êtes avec Jonathan Agatin à l'antenne, à la programmation musicale et à la technique.
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Et oui, c'était Yannick Noah sur votre radio avec le titre Si tu savais. Christophe Caroline Jordan sur AM1. Voici Femme amoureuse. Et dédicace à toutes les femmes qui sont très amoureuses, qui nous écoutent en ce moment. Et dans pas trop longtemps, Beyoncé avec Hello, midi 44. Bon appétit à toutes et à tous.

0: C'était Héloïse sur votre radio avec Kogol ou Kaogol moderne. Merci beaucoup Héloïse pour cette magnifique chanson. Attention, dans quelques instants, il sera 13h dans quelques petites minutes et juste après sur votre radio, ce seront Zao et MC Solar avec Comme Caroline ici sur votre radio. Bienvenue, c'est AM1.
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0: Bienvenue du côté de l'île Maurice, il est 13h.

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0: Love Me Tomorrow sur votre radio avec Boys Scabs sur les ondes de 1M1. Il est 13h10, bienvenue à vous, à tout de suite.
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0: On se souvient de la venue du pape Jean-Paul II ici du côté de l'île Maurice. Si ma mémoire est toujours bonne, c'était presque à la fin des années 80. Oui, je m'en souviens. À l'époque, j'étais petit, j'avais, je pense, 4 ans. Et voilà, à l'époque, si ma mémoire est toujours bonne, le pape Jean-Paul II était passé du côté de New Grove. C'était du côté de la route royale et j'étais dans les bras de ma maman. Et oui, l'homme en blanc, Pierre Bachelet, ici en votre radio AM1, écoutez ça, ça se passe tout de suite.

Calvin Russell sur votre radio avec Forever Young. Big Japan arrive. Oui, Big in Japan, votre morceau des années 80 arrive dans quelques instants avec Alphaville sur AM1. Et en passant, salut Clyde. Clyde qui sera là tout à l'heure pour le Salon de Clyde avec bien sûr de la bonne musique country sur votre radio.

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1: 13h32 sur votre radio, merci d'écouter votre radio 100% musique nostalgique, c'est AM1 Baccarat pour vous, ici sur votre radio, Yes Sir, I Can Boogie, 13h32.

C'est avec les négresses vertes qu'on se quitte, les amis. Voilà, avec le poète. Gros bisous à vous. Et c'était Jonathan avec vous sur AM1 entre midi et 14h. On se retrouve demain pour vos musiques nostalgiques. Juste après le flash info, non pas le flash info, mais juste après le top horaire de 14h, c'est Clyde que vous allez retrouver pour le salon de Clyde. Gros bisous, à demain.

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0: Sur la route de Memphis, c'est là, on va aller vers la maison d'Elvis Presley, qui se trouve pas très très loin,
1: vous savez là. La radio
0: voilà, Memphis, Tennessee, people. Merci de nous écouter, le saloon est en réparation, là on est à quelques

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2: Ah oui, c'est 16h, il est 16h sur votre radio.

bienvenue à l'escalade avec vous jusqu'à 18h. Heureux de vous retrouver en ce jeudi pour le meilleur de la musique, vous le savez, des années 80 à ce jour. Et puis un super cadeau que je vous offre cet après-midi. Je vous en parle dans un instant, le temps pour nous d'accueillir Simple Minds et Tonton David. Bienvenue sur RM.

Tonton David, sûr et certain, je suis sûr et certain que vous suivez bien sûr les rencontres de la Coupe du Monde en ce moment. Surtout si vous avez l'application NBC Play 1.0, c'est le moment bien sûr de suivre toutes ces rencontres. D'ailleurs, une petite nouvelle insolite que j'ai envie de partager avec vous là, sur la Coupe du Monde, où l'attaquant norvégien Erling Haaland, après avoir qualifié son équipe, il a fait sensation, il arrive à Dallas avec des bottes de cowboy, un chapeau Stetson et un t-shirt humoristique adoptant pleinement le style texan. Ben voilà. Ça, c'est un petit peu les nouvelles insolites donc, qu'on a comme ça dans la Coupe du Monde. Il y en a d'autres encore, je veux partager avec vous. 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David Bowie pour la suite. Charlotte Cardin arrive, 16h10, bienvenue sur votre radio.

matin, à l'instant Feel Good sur votre radio. Merci de nous écouter à 16h15. On fait le trajet ensemble, vous le savez, chaque après-midi sur votre radio, avec le meilleur de la musique des années 80, des années 90, des nouveautés. Voici Vita justement qui arrive avec Ça fait mal. Et juste après, Nelly Furtado, Damiano David, quel classique de l'Italia. The First Time, les infos de 10 ans, c'est 16h30 également. Merci d'être là.

Le phénomène Damien Devi dans l'instant italien de First Time chez votre radio à 16h26. Bienvenue sur Arama, en ce jeudi après-midi, déjà presque la fin de la semaine. Quel plaisir mes amis de vous accueillir et de vous accompagner chaque après-midi sur votre radio. Pour le meilleur de la musique bien sûr, on fait le trajet ensemble, vous le savez, à chaque après-midi jusqu'à 18h. Allez, 16h26, on a le temps de se faire plaisir avec Jean-Louis Aubert qui arrive. Et puis juste après, les infos, suivies du journal des sports, évidemment sur votre radio. Elvis Kellett avec vous jusqu'à 18h. Merci de nous écouter pour votre afternoon ride sur RM, votre radio.

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1: Bonne fin de journée, merci d'écouter RM1, il est 16h30. Et c'est l'heure du grand journal de la

0: Rédaction, Lavina Sophie, bon après-midi.
1: Bon après-midi Elvis, bon après-midi à tous.
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1: Réforme des pensions, la GSEA réclame une consultation tripartite. Saisie de 62,5 kg de cannabis, l'enquête remonte jusqu'à un sergent de police qui a été inculpé pour entrave à la justice. À l'étranger en Ukraine, après une attaque massive, Kiev demande à ses alliés plus de systèmes de défense anti-aérienne. Mondial 2026, Espagne-Autriche à l'affiche ce soir, l'Aurora fait figure de favorite. Merci de nous rejoindre pour cette édition. Avant de finaliser toute réforme du système de pension, le gouvernement se doit d'organiser une consultation tripartite réunissant les secteurs publics et privés, de même que les syndicats. C'est du moins l'avis de la Government Services Employees Association pour qui ce dossier de la réforme des pensions suscite un sentiment d'amertume au sein de la population. Ashraf Boksu, président par intérim de la GSEA, demande par ailleurs que tous les postes vacants dans la fonction publique soient pourvus. Il est au micro d'Adrien Valère.
2: J'ai fait un appel pressant au Premier ministre, le docteur Navin Ramgoolam, pour ouvrir une consultation tripartite, ça veut dire le secteur privé, le secteur public et le syndicat avant VIN, avec une vraie réforme finale, le système de pension et le NPPF. Nous demandons aussi l'abrogation immédiate de la Public Gathering Act, c'est une entrave à la liberté d'expression et syndicale. En dernier lieu, nous demandons formellement que tous les postes vacants soient remplis dans le plus bref délai et aussi nous pouvons revendiquer que côte pas fin ena poste qui fin prévoir et qui fin être recommandé par le Périssage Bureau, enfin l'appel pressant à l'honorable Raj Pancha, ministre de la fonction publique, de remédier la situation dans le plus bref délai.
1: Je vous le disais en titre, le sergent Jayesh Gangadin a été inculpé cet après-midi en cour de district de Port-Louis. Une accusation provisoire d'entrave à la justice a été retenue contre lui. Il est représenté par Maître Roshan Santoki. Ce policier affecté à la Crime Intelligence Unit du port avait été placé en détention hier dans le cadre de l'enquête sur la saisie de 62,5 kg de cannabis à l'aéroport de Plaisance le 4 juin dernier. La valeur de la drogue est estimée à 94,5 millions de roupies. Le point avec Jean-François Lekning.
3: Pour comprendre comment on en est arrivé là, il faut remonter d'un mois. Le 4 juin, un vol d'Air Mauritius en provenance de Londres-Gatwick atterrit à Maurice. Là-dessous intercepte deux passagers, Charmadeo Chotori et Roumarchan Padarut, domiciliés respectivement à Rivière-des-Créoles et à Bois-des-Amourettes. La fouille de leurs bagages révèle que des produits illicites y sont dissimulés. Soumis à un feu roulant de questions, les deux passeurs finissent par craquer. Il livre un premier nom, celui d'un habitant de Mar d'Albert, Manish Kaoulessar, arrêté le soir même. Mais le véritable tournant de l'enquête intervient 48 heures plus tard, dans le nord de l'île, avec l'interpellation d'un quatrième suspect à Petit Raffré, Mintra Anand Gajadar. En épluchant le téléphone de ce dernier, les enquêteurs de là-dessous mettent le doigt sur des éléments troublants, des échanges téléphoniques fréquents et surtout la trace d'une rencontre physique. Au bout du fil et au rendez-vous, le sergent Gangadin. Les limiers tentent désormais de déterminer avec précision le rôle exact qu'aurait joué ce membre de la force policière dans cette affaire de drogue.
1: La police privilégie la thèse d'un délit de fuite après que Fazal Hosseini, un mécanicien de 53 ans, a été retrouvé gisant sur l'asphalte avec des blessures ce matin à proximité d'un autobus à la rue Rémono à Rosil. Le SAMU mandé sur les lieux a malheureusement constaté le décès du quinquagénaire qui habitait la localité. Par ailleurs, un mineur de 15 ans est décédé dans la soirée d'hier. Il était hospitalisé aux soins intensifs de l'hôpital de Pamplemousse après avoir été victime d'un accident de la route le 19 juin à Pointe-aux-Biches. Le mineur se trouvait sur un vélo électrique lorsqu'il a été renversé par une voiture conduite par un Britannique de 27 ans. Invité hier soir sur le plateau de Grand Titre de la MBC face à notre journaliste Kevin Tapessor, le ministre du Commerce Michael Sikyuan est revenu en détail sur les nouvelles subventions entrées en vigueur le 1er juillet dans le cadre du Purchasing Power Shield annoncé dans le budget 2026-2027. Plus de détails avec Charline Yabon.
4: Produit par produit, le ministre a détaillé l'ampleur des nouvelles subventions. Une aide de 20 roupies est désormais accordée sur chaque boîte de thon conserve, de corned beef et de corned mutton, toutes marques confondues. Les grains secs, notamment les lentilles et les haricots rouges, bénéficient eux d'une subvention de 10 roupies par paquet, tandis qu'une aide de 15 roupies est appliquée sur chaque unité de produits alimentaires pour bébés. À titre d'exemple, Michael Sequin,

0: a indiqué qu'une boîte de thon 5 Stop a avant vendu à 28 roupies 82 sous et désormais proposée à 8 roupies 82 sous après application de la subvention. Le ministre a également expliqué que cette troisième liste de produits subventionnés a pu être financée grâce aux économies réalisées au sein du Price Stabilization Fund. Selon lui, des irrégularités auraient été constatées dans l'ancien mécanisme de subvention de la farine. Certains opérateurs auraient surfacturé leur production afin de bénéficier indûment des aides publiques. Michael Sikuen a par ailleurs rappelé que 890 médicaments notamment destinés au traitement de l'hypertension, du diabète et des maladies cardiovasculaires bénéficient désormais d'une subvention pouvant atteindre 50% de leur prix. Il a également indiqué qu'un système d'importation parallèle est actuellement à l'étude afin de renforcer la concurrence et de contribuer à une baisse des prix des médicaments.
1: Tout à fait autre chose, dans un communiqué publié hier, Canal Plus a annoncé l'arrêt de la distribution de plusieurs de ses chaînes en Afrique. Sont notamment concernés TF1, TF1 Series Films, TMC, LCI, Ushuaïa TV et Histoire TV. Le groupe Canal Plus indique avoir pris acte de l'échec des discussions engagées avec le groupe TF1. Cette décision a suscité une vague d'indignation parmi les abonnés de Canal Plus Maurice. Nous écoutons quelques réactions recueillies par Rajmila Sitamoni.
2: Par rapport à mon abonnement, moi, j'avais spécialement pris TF1 et je paye quelque chose dessus et des informations sur la reprise éventuelle des chaînes. Mais pas de communiqué, pas de message. Moi, je n'ai rien reçu. J'ai juste vu que voilà, la chaîne n'est plus disponible. En plus, c'est écrit d'une façon que comme si vous n'avez pas payé et que bah voilà, on a coupé les chaînes.
3: Après, ce qui est arrivé, c'est qu'une fois, je traite une chaîne qui est intéressante, je te mets une chaîne qui pas vaut la peine guetter. Et quand tu demandes je qui problème qui fait je traite une chaîne là, je dis ça chaîne là. Je ne pas guetter. Alors que je mets une chaîne comme Akomo, c'est pas qui une chaîne qui je ne pas pour guetter même. Mais là, la moindre trouvée, pas vaut la peine de payer ça quand c'était casse ça.
4: Mais elle pénalise ban abonné Kanasa qui est loyal depuis longtemps. Et si, par contre, c'est que me pensais Kanasa, c'est bien faire, c'est bien revoir ce prix à la baisse parce qu'il nous peut payer le même prix pour un service qu'il nous pas peut gagner. Moi, je suis contre Kanasa pour suivre Secret Story.
5: Ça qui me trouve bien grave, parce que si on fait un contrat avec un monde, disons vous avez donné 100 chaînes. Mais vous avez respecté le contrat, vous avez donné ce 100 chaînes. Comment après quelques années, vous diminuez les chaînes automatiquement, c'est pas bon.
6: Donc, j'imagine que ça va être un peu chaud au niveau du support technique et des gens qui vont être mécontents. Donc, et surtout en sachant que sur, pour un grand public de personnes d'un certain âge, TF1 était la chaîne qu'il regardait pour les différentes émissions de divertissement. Au niveau du support, dire qu'une partie des programmes sera disponible sur Antenne Réunion, effectivement, ce sera le cas en rediffusion pour certaines émissions comme The Voice, etc. Mais les séries télé auxquelles certaines personnes ont été habituées et d'autres émissions en journée ne seront donc pas disponibles ailleurs. Ceci crée un certain problème auprès des utilisateurs du service.
1: La Consumer Affairs Unit, placée sous l'égide du ministère du Commerce, a reçu une dizaine de plaintes d'abonnés depuis mardi. Les consommateurs sont ensuite orientés vers l'Independent Broadcasting Authority et l'Information and Communication Technologies Authority. Canal Plus Maurice, titulaire d'une Subscription Television Broadcasting License, est soumise au cadre réglementaire relevant de ces deux autorités. Nous avons sollicité une réaction de l'Independent Broadcasting Authority. Nous sommes toujours dans l'attente d'un retour. Dans le registre de la santé, le tabac et l'alcool restent parmi les principaux facteurs évitables du cancer dans le monde. Selon une analyse de l'Organisation mondiale de la santé et de son Centre international de recherche sur le cancer, publiée en février de cette année, près de 4 cancers sur 10 pourraient être évités en agissant sur des facteurs de risque modifiables comme le tabac, l'alcool, l'obésité ou encore la sédentarité. Dans ce rapport, le tabac apparaît comme la première cause évitable de cancer, responsable à lui seul d'environ 15% des nouveaux cas dans le monde, suivi de l'alcool et d'autres facteurs liés au mode de vie. Un sujet de santé publique sur lequel est revenu Hansley Ludor, vice-président de l'ONG PAPIM, au micro d'Anjali Siroton Fulchan.
7: En février de 2026, côté un rapport de WHO reporté par BBC, à l'Olivine Diao qui cigarette, il cause 3,3 millions de cancers. Imaginez si j'ai une partie fumée, tu as 3,3 millions de cas en moins. Lidiao qui

0: l'alcool il fait qu'il y a 700 000 cas en plus. Donc la MNUPEC cause 3 millions de cas. Moi, je donne six ou des facteurs qui sont capables de drastiquement baisser le nombre de cancers.
1: À l'étranger, la capitale ukrainienne a été ciblée par des barrages de missiles et de drones russes qui ont provoqué des incendies ce jeudi matin, faisant au moins 17 morts. Il s'agit de la plus importante attaque menée par les forces russes depuis

0: monte ce soir en 16e de finale dans un duel 100% européen. Malgré des performances en demi-teinte lors de la phase de groupe, l'Aurora reste la grande favorite de cette rencontre. Un match à suivre en direct sur NBC Sports 11 à partir de 23h ainsi que sur les plateformes NBC Play. Voilà qui conclut cette édition. À suivre l'actualité sportive avec Vikash Bagheruti.
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2: Merci à Levina Sophie qui nous a présenté le journal de l'après-midi. Nous allons nous intéresser au sport. La Coupe du Monde 2026 d'abord. Beaucoup d'entre vous l'ont vécu en direct sur MBC Sport 11 hier. Cette qualification au forceps de l'équipe de la Rose. Mal en point après avoir pris un but à la 6e et face au sauvetage, les uns plus spectaculaires que les autres, du gardien congolais. L'attaque anglaise semblait se résigner jusqu'au sursaut de Harry Kane. Deux buts inscrits à la 75e et 88e minute. L'Angleterre retrouvera le stade Azteca pour le 8e de finale face au Mexique ce lundi à 4h du matin. C'est dans cette enceinte que les Anglais avaient été éliminés par les Argentins il y a 40 ans de cela. Un match qui est resté dans l'histoire après la fameuse main de Dieu d'un certain Diego Armando Maradona. La Belgique a également créé la sensation durant la nuit, menée 2-0 suite au but de Habib Diarra à la 25e et d'Ismaïla Sarr à la 51e. Les Diables Rouges sont revenus au score dans les 4 dernières minutes de la partie grâce à Romelu Lukaku et Yuri Tielemans. 2-2 au terme du temps réglementaire, les Belges forcent ainsi les prolongations et ils obtiennent même un pénalty dans les derniers instants. Pénalty transformé par Yuri Tielemans qui offre une qualification inespérée aux siens avec ce score final de 3-2. En 8e de finale, la bande à Rudy Garcia affrontera les États-Unis. Les Américains, justement, qui ont obtenu leur ticket en disposant de la Bosnie-Herzégovine 2-0 tôt ce matin. Florian Balogun a ouvert le score à la 45e avant de se faire expulser à la 64e. Les protégés de Mauricio Pochettino tiendront le coup jusqu'au bout malgré leur infériorité numérique. Ils doubleront même la mise à la 82e par l'entremise de Malik Tillman. 2-0, c'est le score définitif de ce match. D'autres émotions en perspective ce soir pour la suite de ces 16e de finale. Espagne, Autriche à 23h à vivre en direct sur MBC Sport 11 avec un plateau d'avant-match à partir de 21h30. Le Portugal de Cristiano Ronaldo aussi en action à 3h du matin contre la Croatie alors que la Suisse et l'Algérie chercheront leur qualification demain à 7h du matin. Le point avec Rajiv Gunput.
3: Espagne-Autriche, un duel sur papier à la portée des Espagnols. Parmi les favoris du tournoi, la Roja a pour l'instant réalisé l'essentiel sans vraiment impressionner, mais n'a pas encore encaissé de but à ce mondial. L'Espagne a fini en tête du groupe H avec 2 victoires et 1 match nul. L'Autriche a terminé 2e du groupe J, derrière l'Argentine avec 1 victoire, 1 défaite et 1 nul. Lamine Yamal et ses coéquipiers partent donc avec un léger avantage, mais ne sont pas à l'abri d'une surprise face au 23e du classement FIFA. Nico Williams et Jérémy Pino sont annoncés absents côté espagnol pour cause de blessure. Le sélectionneur autrichien Ralf Rangnick peut quant à lui compter sur son effectif. Les noms forts demeurent David Alaba et Marco Arnautovic. Espagne-Autriche en direct sur MBC 11 à partir de 23h ce jeudi soir. À 3h du matin, le Portugal affronte la Croatie au Toronto Stadium. Cristiano Ronaldo d'un côté, Luka Modric de l'autre. De grosses pointures qui disputent peut-être leur dernier mondial. Les Portugais ont fini 2e du groupe K avec 2 nuls et 1 victoire. La Croatie, 2e de la poule L derrière l'Angleterre avec 2 succès. Pléiade de vedettes et la bataille en milieu de terrain risquent d'être très disputées. Pas facile de départager ces deux nations. À 7h vendredi matin, la Suisse sera face à l'Algérie. Première de la poule B avec 2 victoires et 1 match nul. Les Suisses peuvent prétendre à la qualification. Mais attention au réveil des Algériens qui ont arraché leur place pour cette étape avec un match nul spectaculaire au tour précédent pour finir parmi les meilleurs 3e.
2: Football toujours en Angleterre, cette fois au chapitre des transferts. Tottenham a complété le recrutement du joueur de West Ham, Matheus Fernandes. Le montant du transfert est estimé à 85 millions de livres sterling, un nouveau record pour les Spurs, effaçant les 65 millions de livres déboursés en 2024 pour Dominique Solanke. Mais attention,

0: Il se peut que ce nouveau record pour le club ne tienne pas très longtemps, car un accord aurait été trouvé par Tottenham avec Newcastle pour la venue de Sandro Tonali, un transfert qui avoisinerait les 100 millions de livres sterling. En mode tennis avec le tournoi de Wimbledon, Novak Djokovic a facilement disposé de Stefanos Tsitsipas en 3-7, 6-3, 6-4, 6-2 hier pour rejoindre le troisième tour. Il affrontera le français Arthur Rinderknecht au troisième tour donc. Chez les dames, la tenante du titre Barbora Krejcikova a dominé la championne de Roland-Garros Mira Andreeva 4-6, 7-5, 6-4. Au troisième tour, elle affrontera Nicola Bartunkova. Ce qui nous amène à la fin de ce journal des sports de l'après-midi. Merci beaucoup pour votre attention. Très bon début de soirée à toutes et à tous. Sur RM1, je vous laisse en compagnie d'Elvis Kenneth.
1: Merci Vikash Bhagirathi pour le journal des sports en ce jeudi après-midi.
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1: Notre jeu Blind Test en ce jeudi après-midi. Comment faire pour participer? Je vous propose l'extrait d'une chanson. Vous avez la réponse, eh bien vous nous envoyez par WhatsApp le nom, le titre de la chanson ou le nom de l'artiste, hein, c'est pas grave. Au 5253-8484, 5253-8484, et vous repartez peut-être avec deux invitations pour la White Beach Party qui aura lieu le samedi 11 juillet à partir de 17h au Sugar Beach à Volmar, à Petit Camp-Flac. Belle soirée qui est donc en perspective avec DJ Ashvin, Big Papa. Il y aura également Gérald, notre DJ, donc le DJ de Big Willys, également Jimmy Cassel qui sera au platine pour une belle soirée qui va faire donc vibrer cette piste de danse du Sugar Beach. Vous voulez tenter votre chance? Eh bien c'est facile, écoutez l'extrait. Trop facile, hein? Allez, à vous de jouer les amis, au 5, 2, 5, 3, 8, 4, 8, 4 pour votre réponse. La voix que vous entendez, c'est notre bébé de Sega national. Alain Ramanissom, s'il nous écoute, on lui souhaite un joyeux anniversaire. Plein de belles choses, surtout. Continue à nous faire danser, à nous faire vibrer. Alain Ramanissom, bébé de Sega sur votre radio.

joyeux anniversaire à notre bébête Sega, Alain Amanissom. Ouais, on lui souhaite évidemment plein de belles choses. En ce jour d'anif, continue, fais-nous danser, continue, fais-nous amuser, continue, fais-nous vibrer. Voilà, c'est tout ce qu'on peut te souhaiter, notre ami Alain Ramanissom. Happy birthday, Alain! Everybody! Backstreet Boys, Yannick Noah arrive également. On est avec vous jusqu'à 18h. Continue à jouer notre blind test au 5-2-5-3-8-4-8-4. Vous avez entendu l'extrait il y a quelques minutes. Vous connaissez le titre de la chanson ou le nom de l'artiste. Envoyez votre message 5-2-5-3-8-4-8-4 pour notre blind test.

Yannick Noah à l'instant sur votre radio, la voix des sages, no more fighting. C'est tout ce qu'on demande dans ce monde, les amis. Ben oui. Merci encore de nous écouter à 16h58. Et puis tout à l'heure, à 17h15, je vais vous raconter l'histoire d'une chanson, là, le tube qu'on connaît d'Avicii. Hey, brother. Vous saurez tout sur cette chanson, Hey Brother, tout à l'heure, à 17h15.

0: Vita, Junior Doré, viens en essai sur votre radio.
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0: Je vous donne l'heure, 17h. Bienvenue si vous venez de nous rejoindre, vous terminez votre journée maintenant, vous êtes dans la voiture, vous rentrez chez vous, vous êtes dans les transports également, vous êtes encore au boulot, oui, il y en a qui vont aller travailler pour faire le night shift, courage, courage dans le froid, on pense très très fort à vous, n'oubliez pas de bien vous réchauffer hein, surtout, et sinon ceux qui sont déjà à la maison, tranquille, ben, continuez à jouer avec nous, vous savez, vous avez l'application MBC Play, hein, donc votre portable, c'est avec vous partout ça, hein. Vous pouvez jouer également si vous n'avez pas accès à une radio, ou bien donc vous avez votre portable, vous entendez une petite marche, vous nous écoutez en ce moment, vous vous dites tiens, je vais essayer, je vais tenter.

ma chance pour le blind test. Dans quelques minutes, aux environs de 17h30, nous aurons un gagnant. Continuez à envoyer vos messages dès que vous entendez donc l'extrait, par exemple, l'extrait de cette chanson. C'est trop facile. Voilà, donc allez, à vous de jouer. Vous envoyez votre message au 5-2-5-3-8-4-8-4, le titre de la chanson ou l'artiste, pour repartir avec deux billets pour la soirée de White Beach Party qui aura lieu le 11 juillet au Sugar Beach, les amis. Ça va être une belle soirée. Allez, on vous attend.

Vraiment. Bonjour et bienvenue dans TechTalk. Imaginez un instant, l'œil électronique que vous avez installé pour veiller sur votre salon ou l'entrée de votre maison ne vous regarde pas seul. Quelque part, sur un forum clandestin, le flux en direct de votre quotidien s'affiche peut-être sur l'écran d'un inconnu. Sur le dark web, les flux de caméras de surveillance domestique compromises s'échangent comme une marchandise, transformant votre outil de protection en une intrusion massive dans votre vie privée. Comment les pirates y accèdent-ils ? La première faille, la plus répandue, c'est l'utilisation de mots de passe par défaut. Des identifiants universels comme admin restent encore la norme sur des milliers d'appareils. Des scripts automatisés scrutent constamment Internet à la recherche de ces combinaisons. Ensuite, le manque de mise à jour est un terrain de jeu idéal pour les intrus. Les fabricants publient régulièrement des correctifs pour des vulnérabilités connues. Ne pas les installer, c'est laisser la porte grande ouverte. Quels sont les signes qu'une caméra a été compromise ? Un mouvement inhabituel de l'objectif sans que vous ayez rien commandé ? Un voyant lumineux qui clignote ou reste allumé sans raison apparente, une dégradation soudaine de la qualité de l'image ou encore une augmentation anormale du trafic sortant de votre connexion. Comment vérifier votre niveau d'exposition ? Vous pouvez vérifier si vos identifiants personnels ont fait l'objet d'une fuite de données. Vous pouvez aussi consulter les journaux de connexion de votre caméra et repérer les adresses qui ne vous appartiennent pas. Comment se protéger ? Changez immédiatement les identifiants par défaut. Activez les mises à jour automatiques, désactivez l'accès à distance si vous n'en avez pas besoin. Isolez vos objets connectés sur un réseau dédié, séparés de vos ordinateurs et de vos téléphones. Et en dernier recours, une solution radicale existe. Placez la caméra face à un mur. C'est l'assurance d'une confidentialité absolue. C'était TechTalk.

0: t'avais du bien, mon petit son de Freddie Mercury, 17h, presque 9 minutes, Living on My Own sur votre radio. À venir, un bon petit son également des années 80, on va se replonger avec Joël Ursule, White and Black Blues qui arrive aussi. Puis je vous raconte l'histoire de Hey Brother d'Avicii, Vanessa Paradis de Veuve pour la suite. Tout cela pour le meilleur de la musique sur votre radio, j'espère que vous passez un bon moment. Voilà, vous êtes sur la route, vous nous écoutez tranquille, vous rentrez à la maison. Bonne route les amis, merci d'être là.
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1: Chaque après-midi, vous le savez, je vous raconte l'histoire d'une chanson. Et aujourd'hui, voici pour vous l'histoire de Hey Brother, du DJ producteur suédois Avicii.
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1: Avicii qui nous a quittés il y a 8 ans déjà, hein, c'était le 20 avril 2018. Et en 2013, pour créer Hey Brother, il a eu une idée géniale en mélangeant deux styles de musique, soit de la musique électro et de la musique country. Il avait fait aussi pour son autre tube, vous connaissez, Wake Me Up.
2: So wake me up.
1: Même style. Un DJ vraiment, alors là, de génie. Et comment il a eu cette idée justement pour la chanson Hey Brother ? Eh bien, tout simplement, c'est qu'il a vu un film, le film avec George Clooney, Oh Brother. Et là, il dit, bon, au lieu de mettre Oh, je vais mettre Hey, comme ça va aller mieux. Et maintenant, pour la voix, qu'est-ce qu'il fait ? Pour la voix de la chanson, bon, il a essayé plusieurs voix, évidemment, ça marchait pas, ça ne lui plaisait pas. Et finalement, il appelle le gars. Un gars qui s'appelle Dan Kaminsky, celui-là même qui fait la voix dans la bande originale de ce film Oh Brother avec le groupe Soggy Bottom Boys. Écoutez la voix de Dan Kaminsky. Et là, Avicii se dit, c'est dedans, c'est ça même, c'est la voix qu'il me faut. Et c'est donc cette voix que vous entendez dans ce tube d'Avicii, Hey Brother. Voilà, autant pour l'histoire de Hey Brother d'Avicii sur RM1 en ce jeudi après-midi.

Avec Chien L'Instant et Blondin sur votre radio, 17h18. Allez, dernière chance pour jouer avec nous, encore quelques petites minutes pour notre jeu Blind Test, les amis. C'est à vous de me dire le titre de la chanson, l'extrait que vous allez entendre, le Blind Test, ou encore le nom de l'artiste pour repartir avec deux invitations pour la White Beach Party prévue le 11 juillet au Sugar Beach. C'est quoi le titre ou le nom d'artiste? Allez, 5, 2, 5, 3, 8, 4, 8, 4. Je vous attends, les amis. Je vous laisse entre temps avec Vanessa Paradis. The Verve arrive également. Et puis, je prépare votre horoscope pour vous, les automobilistes sur la route. Vous nous écoutez. Bonne rentrée chez vous.

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1: Allez, un petit coup d'œil sur votre horoscope, amis automobilistes. Vous nous écoutez en voiture, vous rentrez chez vous. Bon, les béliers, ne laissez pas l'impatience vous pousser à doubler dangereusement. Hein. Quelques secondes de patience peuvent éviter bien des soucis, amis béliers. Pour les taureaux, évitez de consulter votre téléphone, même à un feu rouge. Restez concentré jusqu'à la fin de votre trajet. Pour les gémeaux, ne vous laissez pas distraire par des conversations animées avec vos passagers. Gardez les yeux sur la route. Les cancers, évitez les freinages brusques et surtout gardez votre bonne distance de sécurité dans les zones plus encombrées, ça c'est important. Les lions, ne cherchez pas à avoir le dernier mot tout le temps avec un autre conducteur s'il est agacé. Vous, vous restez calme, vous restez courtois, allez voir, tout va bien se passer. Les vierges, ne vous précipitez pas si vous êtes en retard. Une conduite posée est toujours plus sûre. Les balances, évitez les changements de voie de dernière minute. Anticipez vos manœuvres et utilisez vos clignotants. Vous avez tendance à les oublier, hein, amis balance. Les scorpions, ne prenez pas le volant sous le coup de la colère ou du stress. Surtout pas. Un esprit serein favorise les bonnes décisions sur la route. Les sagittaires, résistez à la tentation d'accélérer sur une route dégagée. Respectez les limitations de vitesse. Les capricornes, ne négligez pas les angles morts avant de changer de direction. Un simple contrôle peut éviter un accident. Les verseaux, évitez de manger ou de manipuler des objets en conduisant. Ça, c'est pas bon. Les deux mains sur le volant restent votre meilleur réflexe. Et enfin, les poissons, ne roulez pas en pilotage automatique. Restez attentifs aux piétons, aux cyclistes et autres usagers de la route. Ben voilà, bonne route donc au volant. Évitez tout geste qui détourne votre attention, même pendant quelques secondes. La prudence, les amis, le respect des autres et la concentration sont les meilleurs compagnons de route. Voilà, bonne route et surtout, bonne fin de journée. On continue notre trajet ensemble. Taylor Swift, vous avez été nombreux à jouer par WhatsApp. Un petit tirage au sort et le gagnant dans quelques minutes. Taylor Swift, voici The Fate of Ophelia sur votre radio. Il est 17h30. Ça tourne l'horloge. Avec vous jusqu'à 18h.

0: Allez, 17h33, merci à tous. Vous avez été nombreux à jouer par WhatsApp dans notre jeu Blind Test cet après-midi. Et après un petit tirage au sort donc, que j'ai effectué, eh bien, je suis tombé sur un auditeur de Port-Louis, plus précisément du côté de la rue Labourdonnais. On a papoté un petit peu avant parce que ça m'intéresse. La rue Labourdonnais, c'était un petit peu mon quartier dans ma tendre jeunesse. Alors, il s'appelle Yacine, est avec nous. Bon après-midi, Yacine.
1: Bon après-midi à tout le monde.
0: Quelle manière, correct ?
1: Correct.
0: Qu'il est temps de faire l'eau pour lui. Pas fait trop frais, non ?
1: Pas trop frais, mais un peu venté,
0: c'est vrai. Ouais. Donc, en tout cas, alors, pour lui, donc, je peux dire qu'il a eu la boue de nez, nous monter, nous tourner à droite. Moi, j'habite pas là-même, dans le coin, là-bas. Et puis, je peux regarder le peu, nous monter des signaux aussi. Hein. Attention, ouais. Hein. Tous les après-midi, je peux faire un petit jogging.
1: Pour le sentier.
0: Oui, la rue de la boue, le montagne des signaux. Voilà. En tout cas, merci Yacine de jouer avec nous. Mais bon, maintenant, il faut confirmer la réponse. Donc, l'extrait de la chanson, le Blind Test, donne-moi le titre ou l'interprète.
1: Passe à la mer.
0: Passe à la mer.
1: À la mer.
0: Confirmé.
1: Passe contre terre.
0: Ah bah, mais il n'a pas pris la peine, Daniel. C'est la bonne réponse, Yacine.
1: Merci.
0: Bravo. Merci beaucoup d'avoir joué avec nous cet après-midi, Yacine. Bravo. Ben, deux billets d'entrée. Pour aller au White Beach Party, maman, le 11 juillet à Sugar Beach.
1: Mon ami, c'est le 9 juillet.
0: Ah, mais voilà.
1: L'ami de mon frère, c'est le 10 juillet.
0: Ah, ben joli, donc deux personnes de cavaler, organiser, faire un petit groupe.
1: Avec frère,
0: ben oui, tranquille. Alors, on a DJ Ashwin, DJ Big Papa, DJ Gérald, Jimmy Cassel. Voilà, donc on a une gros soirée, hein, comment on dit, un monstre, donc, du côté de Sugar Beach.
1: Pas dire,
0: le 11 juillet à partir de 17h. Yacine, merci et bravo.
1: Merci à vous-même.
0: Allez, bon
1: bye bye.
0: Merci, bonne soirée. Voilà, demain encore on a encore deux entrées à vous offrir. Demain, vendredi, et même jusqu'à la semaine prochaine, tous les après-midi. Restez bien avec nous pour notre jeu Blind Test. Coldplay pour la suite, Daniel Balavoine pour les années 80. Et puis je vous donne un petit rappel, un petit coup d'œil sur la programmation de quelques rendez-vous télé et radio qui arrivent aussi sur votre radio. Bienvenue sur RMA.

Daniel Balavoine à l'instant, bien sûr. Sauver l'amour, les amis, à 17h, presque 44 minutes. On continue jusqu'à 18h avec un petit coup d'œil sur la, quelques rendez-vous télé. Où je vous parle cet après-midi de, des rendez-vous. Alors là, bien des productions de la MBC. Par exemple, sur jeudi, donc MBC 2, aujourd'hui, à 20h, vous avez une émission qui s'appelle Les Grandes Lignes. Les Grandes Lignes, c'est une exposition essence par Alvin Hodge dans cette édition. Donc, on va vous emmener au Creative Quarter à Pamplemousse pour une exposition collective de l'association Alvin Hodge, une réalisation du Tam Ramchun. Et puis à 20h30, sur MBC2 toujours, à Parole Agricole. Mais là, on va parler de l'herbicide, des pesticides, des engrais chimiques indispensables ou non dans la culture vivrière. C'est la deuxième partie. Donc, à ne pas rater ce soir. Donc, suite de cette partie consacrée à l'utilisation de ces herbicides, des pesticides, etc. Et si ces instants sont disponibles ou non, vous aurez l'entretien avec Sanjay Sambu, qui est Extension Officer, Senior Extension Officer du Food and Agricultural Research and Extension Institute, le FARI, comme on dit. Dans cette deuxième partie, nous irons donc à la rencontre d'un jeune cultivateur, un ancien cultivateur, pour voir leur avis et leur pratique. Avec donc sur tout ce qui touche à l'agriculture. C'est une réalisation à Riche Goblal. Et puis à 21h, toujours sur MBC2, donc Encounter, donc avec comme invité Sadhu Thiagabatsal Swami, avec Rishi Gopal, donc à rencontrer Sadhu Thiagabatsal Swami du Bokcha Sanwasi Ak. Char Purushottam Sansta. Voilà, je l'ai dit. Donc, ça va être encore une belle émission, donc à ne pas rater, réalisée et présentée par Rishi Gopal sur MBC2 à 21h. Rendez-vous football. Bah bon, ce soir, il n'y a pas vraiment beaucoup de matchs. Donc, la rencontre commence à 23h. Voilà, vous aurez le temps de vous reposer un petit peu avant si vous voulez voir ce match Espagne-Autriche. Toujours en 16e de finale sur MBC Sports 11 et sur l'application MBC Play 1.0. Et à 3h du matin, un autre match intéressant, il va falloir se réveiller, Portugal-Croatie, toujours cette fois sur l'application, donc si vous avez l'application MBC Play 1.0, il faut le faire, si vous ne l'avez pas encore fait, il faut télécharger l'application, pour vous suivez les instructions, et vous donc, vous vous abonnez pour ces quelques rencontres qui restent, parce que là c'est intéressant, là, les 8e qui arrivent, les quarts, les demi, la grande finale, hein, faut jamais pas rater ça surtout. Rendez-vous radio dans quelques minutes, les infos, 18h, chaque après-midi avec la rédaction, les communiqués également avec Roselyne sur AM1 et RM1. Vous avez notre ami Prakash qui sera là jusqu'à 20h pour son émission La Playlist. Et puis aussi, ça nous la musique avec les artistes locaux 21h, jusqu'à 21h, de 20h à 21h avec Stéphane. Et puis Bruno Raya sera là ce soir avec une émission exceptionnelle, les amis, à ne pas rater, surtout pas, parce que donc, ce soir, pour marquer la journée, on en a parlé hier, de la journée mondiale du reggae, eh bien, d'ailleurs, samedi, il y aura une émission, hein, donc, qui va passer sur MBC, donc,

avec deux à l'occasion de la journée internationale reggae. Bruno Raya a quelques invités, il a fait des interviews avec Black Ayew, avec Oyson également. Vous allez pouvoir suivre tout cela donc sur MBC2 samedi. Et demain, on va vous proposer en version audio, donc vous aurez l'occasion d'écouter évidemment cette émission, mais demain soir avec Bruno Raya dans son émission Big Tune. Vous aurez des interviews de l'original Black Ayew, Oyson également, quelques titres qu'il va interpréter que vous aurez l'occasion d'écouter pour marquer la journée mondiale du reggae. Ça, ce sera pour ce soir, 21h à 23h. Mojo pour la suite. Bienvenue sur votre radio.

Et puis je rappelle quelques rendez-vous également sur votre radio pour demain. Alors demain matin, donc rendez-vous à partir de 10h jusqu'à 11h, demain c'est vendredi. Habitez notre île, Christelle de Spéville reçoit demain Victoria Devaux au cœur des échanges. Cohabiter demain, un atelier en art, entre art, imagination et réflexion pour repenser notre manière de vivre face aux défis environnementaux. Comment imaginer et construire autrement notre avenir sur le territoire. Donc ne pas rater demain. Habiter notre île, Christelle de Spéville qui reçoit Victoria Devaux de 10h à 11h. Et puis à partir de 11h dans Interface Le Monde de demain, Meding Balou reçoit le docteur Marios Lucas, une figure majeure de l'anatomie clinique mondiale. Formé à Varsovie, il bâtit d'ailleurs depuis plus de 30 ans une carrière d'exception, une science en constante évolution, entre innovation, intelligence artificielle et réalité du terrain. Pourquoi les découvertes mettent-elles du temps à atteindre les patients? Et quelle place pour Maurice dans la médecine de demain? Voilà un sujet intéressant. Donc dans le monde de demain avec un mailing à partir de 11h sur votre radio. Voilà. Je vous laisse avec Destry, M. Pokora et Michael Jackson qui arrivent. Les infos de 18h. Je vous souhaite une belle soirée. Je vous retrouve demain. Demain, on est vendredi. Vous le savez, qui dit vendredi dit Thanks God it's Friday. Nous serons en mode 80s chaque vendredi pour votre afternoon ride. Que des tubes des années 80. Voilà. Belle soirée à l'écoute de votre radio. Salut.

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1: Bonsoir, il est 18h. Le journal complet de 18h, présenté par Lovina Sophie. Bonsoir Lovina.
2: Bonsoir Prakash, bonsoir à tous.
1: Les titres du journal.
2: Réforme des pensions, la GSEA réclame une consultation tripartite. Saisie de 62,5 kg de cannabis, l'enquête remonte jusqu'à un sergent de police qui a été inculpé pour entrave à la justice. À l'étranger en Ukraine, après une attaque massive, Kiev demande à ses alliés plus de systèmes de défense anti-aérienne. Mondial 2026, Espagne-Autriche à l'affiche ce soir, l'Aurora fait figure de favorite. Merci de nous rejoindre pour cette édition. Avant de finaliser toute réforme du système de pension, le gouvernement se doit d'organiser une consultation tripartite réunissant les secteurs publics et privés, de même que les syndicats. C'est du moins l'avis de la Government Services Employees Association, pour qui ce dossier de la réforme des pensions suscite un sentiment d'amertume au sein de la population. Ashraf Boksou, président par intérim de la GSEA, demande par ailleurs que tous les postes vacants dans la fonction publique soient pourvus. Il est au micro d'Adrien Vallée.
3: Je fais un appel pressant au Premier ministre, le docteur Navin Ramgoolam, pour ouvrir une consultation tripartite, ça veut dire le secteur privé, le secteur public et le syndicat avant-vine, avec une vraie réforme finale.

0: le système de pension et le NPPF. Nous demandons aussi l'abrogation immédiate de la Public Gathering Act. C'est un entrave à la liberté d'expression et syndicale. En dernier lieu, nous demandons formellement que tous les postes vacants soient remplis dans le plus bref délai et aussi nous revendiquer que côte pas fin ena poste qui fin prévoir et qui fin être recommandé par le Périssage Bureau, enfin l'appel pressant à l'honorable Raj Pancha, ministre de la fonction publique, de remédier la situation dans le plus bref délai.
1: Je vous le disais en titre, le sergent Jayesh Gangadine a été inculpé cet après-midi en cour de district de Port-Louis. Une accusation provisoire d'entrave à la justice a été retenue contre lui. Il est représenté par Maître Roshan Santoki. Ce policier affecté à la Crime Intelligence Unit du port avait été placé en détention hier dans le cadre de l'enquête sur la saisie de 62,5 kg de cannabis à l'aéroport de Plaisance le 4 juin dernier. La valeur de la drogue est estimée à 94,5 millions de roupies. Le point avec Jean-François
2: Pour comprendre comment on en est arrivé là, il faut remonter d'un mois. Le 4 juin, un vol d'Air Mauritius en provenance de Londres-Gatwick atterrit à Maurice. Là-dessous intercepte deux passagers, Charmadeo Chotori et Roumarchan Padaret, domiciliés respectivement à Rivière des Créoles et à Bois des Amourettes. La fouille de leurs bagages révèle que des produits illicites y sont dissimulés. Soumis à un feu roulant de questions, les deux passeurs finissent par craquer. Il livre un premier nom, celui d'un habitant de Mar d'Albert, Manish Kaoulessar, arrêté le soir même. Mais le véritable tournant de l'enquête intervient 48 heures plus tard, dans le nord de l'île, avec l'interpellation d'un quatrième suspect à Petit Raffray, Mintra Anand Gajadar. En épluchant le téléphone de ce dernier, les enquêteurs de là-dessous mettent le doigt sur des éléments troublants, des échanges téléphoniques fréquents et surtout la trace d'une rencontre physique. Au bout du fil et au rendez-vous, le sergent Gangadine. Les limiers tentent désormais de déterminer avec précision le rôle exact qu'aurait joué ce membre de la force policière dans cette affaire de drogue.
1: La police privilégie la thèse d'un délit de fuite après que Fazal Hosseini, un mécanicien de 53 ans, a été retrouvé gisant sur l'asphalte avec des blessures ce matin à proximité d'un autobus à la rue Raymono à Rosil. Le SAMU mandé sur les lieux a malheureusement constaté le décès du quinquagénaire qui habitait la localité. Par ailleurs, un mineur de 15 ans est décédé dans la soirée d'hier. Il était hospitalisé aux soins intensifs de l'hôpital de Pamplemousse après avoir été victime d'un accident de la route le 19 juin à Pointe-aux-Biches. Le mineur se trouvait sur un vélo électrique lorsqu'il a été renversé par une voiture conduite par un Britannique de 27 ans. Invité hier sur le plateau de grand titre de la MBC face à notre journaliste Kevin Tapessor, le ministre du Commerce Michael Sikyun est revenu en détail sur les nouvelles subventions entrées en vigueur le 1er juillet dans le cadre du Purchasing Power Shield annoncé dans le budget 2026-2027. Plus de détails avec Shailene Yabun.
3: Produit par produit, le ministre a détaillé l'emploi des nouvelles subventions. Une aide de 20 roupies est désormais accordée sur chaque boîte de thon conserve, de corned beef et de corned mutton, toutes marques confondues. Les grains secs, notamment les lentilles et les haricots rouges, bénéficient eux d'une subvention de 10 roupies par paquet, tandis qu'une aide de 15 roupies est appliquée sur chaque unité de produits alimentaires pour bébés. À titre d'exemple, Michael Sikyun a indiqué qu'une boîte de thon 5 Stop, auparavant vendue à 28,82 roupies, est désormais proposée à 8,82 roupies après application de la subvention. Le ministre a également expliqué que cette troisième liste de produits subventionnés a pu être financée grâce aux économies réalisées au sein du Price Stabilization Fund. Selon lui, des irrégularités auraient été constatées dans l'ancien mécanisme de subvention de la farine. Certains opérateurs auraient surfacturé leur production afin de bénéficier indûment des aides publiques. Michael Sikyun a par ailleurs rappelé que 890 médicaments, notamment destinés au traitement de l'hypertension, du diabète et des maladies cardiovasculaires, bénéficient désormais d'une subvention pouvant atteindre 50% de leur prix. Il a également indiqué qu'un système d'importation parallèle est actuellement à l'étude afin de renforcer la concurrence et de contribuer à une baisse des prix des médicaments.
1: Tout à fait autre chose, dans un communiqué publié hier, Canal Plus a annoncé l'arrêt de la distribution de plusieurs de ses chaînes en Afrique. Sont notamment concernés TF1, TF1 Series Films, TMC, LCI, Ushuaïa TV et Histoire TV. Le groupe Canal Plus indique avoir pris acte de l'échec des discussions engagées avec le groupe TF1. Cette décision a suscité une vague d'indignation parmi les abonnés de Canal Plus Maurice. Nous écoutons quelques réactions recueillies par Rajmila Sitamoni.
4: Par rapport à mon abonnement, moi, j'avais spécialement

0: pris TFA et je paye quelque chose dessus. Et des informations sur la reprise éventuelle des chaînes. Mais pas de communiqué, pas de message. Moi, je n'ai rien reçu. J'ai juste vu que voilà, la chaîne n'est plus disponible. En plus, c'est écrit d'une façon que comme si vous n'avez pas payé et que bah voilà, on a coupé les chaînes.
1: Après, ce qui est arrivé, c'est que la fois, je traite une bonne chaîne qui est intéressante. Je te mets une bonne chaîne qui pas vaut la peine guetter. Et quand je te demande je qui problème qui fait je traite une bonne chaîne là, je dis ça bonne chaîne là, dis moi pas guetter. Alors que je te mets une bonne chaîne comme Akomo, c'est pas qui bonne chaîne qui dis moi pas pour guetter même. Mais la moins trouvée, pas vaut la peine. Payer ça quand c'était casse ça.
2: Mais elle pénalise ben abonné Kanasa qui est loyal depuis longtemps. Et si, par contre, c'est qu'il me pensait Kanasa, c'est bien fait, c'est bien revoir ce prix à la baisse parce qu'il nous paye le même prix pour un service qu'il nous pas gagné. Moi, je suis contre Kanasa pour suivre Secret Story.
3: Ça qui me trouve bien grave, parce que si on fait un contrat avec un Jimoun, disons, vous avez donné 100 chaînes. Vous avez respecté la contrat, là, vous avez donné ce 100 chaînes. Comment après quelques années, au 10 000 chaînes, automatiquement, pas bon?
4: Donc, bon, j'imagine que ça va être un peu chaud au niveau du support technique et des gens qui vont être mécontents. Donc, et surtout en sachant que pour un grand public de personnes d'un certain âge, TF1 était la chaîne qu'ils regardaient pour les différentes émissions de divertissement. Au niveau du support, dire qu'une partie des programmes sera disponible sur Antenne Réunion, effectivement, ce sera le cas en rediffusion pour certaines émissions comme The Voice, etc. Mais les séries télé auxquelles certaines personnes ont été habituées et d'autres émissions en journée ne seront donc pas disponibles ailleurs. Ceci crée un certain problème auprès des utilisateurs du service.
5: La Consumer Affairs Unit, placée sous l'égide du ministère du Commerce, a reçu une dizaine de plaintes d'abonnés depuis mardi. Les consommateurs sont ensuite orientés vers l'Independent Broadcasting Authority et l'Information and Communication Technologies Authority. Canal+ Maurice, titulaire d'une Subscription Television Broadcasting License, est soumise au cadre réglementaire relevant de ces deux autorités. Nous avons sollicité une réaction de l'Independent Broadcasting Authority. Nous sommes toujours dans l'attente d'un retour. Dans le registre de la santé, le tabac et l'alcool restent parmi les principaux facteurs évitables du cancer dans le monde, selon une analyse de l'Organisation mondiale de la santé et de son Centre international de recherche sur le cancer, publiée en février de cette année. Près de 4 cancers sur 10 pourraient être évités en agissant sur des facteurs de risque modifiables, comme le tabac, l'alcool, l'obésité ou encore la sédentarité. Dans ce rapport, le tabac apparaît comme la première cause évitable de cancer, responsable à lui seul d'environ 15% des nouveaux cas dans le monde, suivi de l'alcool et d'autres facteurs liés au mode de vie. Un sujet de santé publique sur lequel est revenu Hansley Ludor, vice-président de l'ONG PAPIM, au micro d'Anjali Siroten Fulchan.
6: En février de 2026, côté un rapport de WHO reporté par BBC, à l'Olivine Diao qui cigarette, il cause 3,3 millions de cancers. Imaginez si j'ai une partie fumée, tu as 3,3 millions de cas en moins. Diao qui l'alcool, il fait qu'il y a 700 000 cas en plus. Donc, la MNUP cause 3 millions de cas. Mondensis ou des facteurs qui sont capables de drastiquement baisser le nombre de cancers.
5: À l'étranger, la capitale ukrainienne a été ciblée par des barrages de missiles et de drones russes qui ont provoqué des incendies ce jeudi matin, faisant au moins 17 morts. Il s'agit de la plus importante attaque menée par les forces russes depuis le début de l'invasion de l'Ukraine en 2022, selon les autorités qui réclament à leurs alliés des systèmes de défense anti-aérienne. Avant de fermer ce journal, un mot sur le Mondial 2026, l'Espagne et l'Autriche s'affrontent ce soir en 16e de finale dans un duel 100% européen. Malgré des performances en demi-teinte lors de la phase de groupe, l'Aurora reste la grande favorite de cette rencontre. 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Voilà qui conclut cette édition. Merci à Nitusha et Aperna à la réalisation. Je vous retrouve à 19h pour le Flash en créole.
7: Ce journal vous a été présenté par Lovina Sophie. Gardez l'écoute dans une poignée de secondes. C'est Roselyne que vous allez retrouver pour les communiquer.

Merci Prakash, bonsoir à tous et merci de nous écouter sur AM1 et RM1. Les avis, on débute avec les avis d'obsèques. Alors on nous prie d'annoncer le décès de Monsieur Arnaud Roland Daumen. Monsieur Arnaud Roland Daumen, plus connu sous le nom de Arnaud, âgé de 42 ans. Le convoi mortuaire sortira de son domicile à la rue Mélodie à Grand-Bé demain, vendredi 3 juillet à 9h, pour se rendre à l'église Saint-Ange Gardien à Grand-Bé et de là au cimetière de Cap Malheureux. Décès de Madame Ruth Marguerite. Madame Ruth Marguerite, née Baggy Ruthy, plus connue sous le nom de Madame Danielle, âgée de 74 ans. Le convoi mortuaire sortira de sa résidence à la route royale à Grand-Bel-Air demain vendredi à 10h30 pour se rendre à l'église Notre-Dame-des-Anges à Maillebourg et de là au cimetière de Petit-Bel-Air à Maillebourg. Le décès de Madame Marie-Priscilla Moudali. On nous prie d'annoncer le décès de Madame Marie-Priscilla Moudali, née Savry Moutou, plus connue sous le nom de Priscilla, âgée de 44 ans. Le convoi mortuaire sortira du domicile de son époux, M. Kamal Hassan Moudali, à la rue Marguerite, au numéro 45, à EDC de Riombelle, demain vendredi à midi, pour se rendre au cimetière de Souillac. Décès de M. David Charles Malbrook. Le décès de M. David Charles Malbrook, plus connu sous le nom de David, âgé de 43 ans. Le convoi mortuaire sortira de sa résidence au numéro 104, avenue Paillanqueux à Pointe-aux-Sables, demain vendredi à 13h, pour se rendre au cimetière de Bois-Marchand. Et on nous prie d'annoncer le décès de Mademoiselle Marie-Émilie Charlène Laramé. Décès de Mademoiselle Marie-Émilie Charlène Laramé, plus connue sous le nom de Émilie Laramé, âgée de 23 ans. Le convoi mortuaire sortira du domicile de sa mère, Madame Pamela Françoise, au numéro 4, Cité des Dieux à Riombelle, demain, vendredi 3 juillet à 15h, pour se rendre à l'église Saint-Joseph à Suriname et de là au cimetière de Souillac. Aux familles endeuillées, la MBC présente ses sincères condoléances.

Et on y va pour la météo. Météo pour Maurice Rodriguez à Galega. Alors Maurice, un vent léger à modéré souffle sur la région. Le temps sera mi-couvert cette nuit ainsi que tôt demain matin avec des pluies fines sur le plateau central. Et puis au cours de la journée, il fera essentiellement beau à Maurice. Le vent, quant à lui, soufflera du sud-est de 15 km par heure. La mer sera forte de la dérécif avec des houles du sud-ouest de l'ordre de 2,50 m. Les sorties en haute mer sont déconseillées. La température minimale sera entre 14 et 17 degrés sur le plateau central et entre 19 et 22 degrés sur les régions côtières. Quant à la température maximale, elle sera entre 20 et 23 degrés sur le plateau central et entre 25 et 28 degrés sur les régions côtières. La marée sera haute demain matin vers 2h02 et 15h24 de l'après-midi et puis basse ce soir vers 20h05 et demain matin vers 8h53. Le soleil s'est couché depuis 17h41 et se lèvera demain matin à Maurice vers 6h46. Pour Rodrigue, un courant d'air modéré circule sur la région. Il fera beau temps cette nuit à Rodrigue. Ensoleillé aussi demain. Le vent soufflera du sud-est environ 20 à 30 km par heure avec des rafales de 55 km par heure. La mer sera forte à Rodrigue au-delà des récifs avec des houles du sud-ouest de l'ordre de 2,50 m et les sorties en haute mer sont déconseillées. La température minimale sera entre 19 et 21 degrés et la température maximale sera entre 24 et 27 degrés. La pluviométrie à Rodrigue est en zéro partout. Quant à la marée, elle sera haute.

demain matin vers 2h14 et 14h45 de l'après-midi, et puis bah, ce soir vers 20h07 et demain matin vers 8h37. Le soleil s'est couché depuis 17h19 et se lèvera demain matin vers 6h22 à Rodrigue. Et pour nos amis d'Agalega, des nuages venant du sud-est influenceront le temps local. Donc le temps sera mi-couvert à parfois nuageux cette nuit avec quelques averses. Et demain, le temps sera plutôt nuageux avec des averses aussi. Le vent soufflera du sud-est environ 30 km par heure. La mer sera forte avec des vagues de l'ordre de 2,50 m. D'ailleurs, les sorties en mer sont plutôt déconseillées à Agalega. La température minimale sera d'environ 23 degrés et la température maximale sera d'environ 30 degrés. La marée sera haute, fut haute allons dire, et haute depuis 17h40 et demain matin vers 5h48 et puis basse demain vers minuit 19 et 11h35. Le soleil s'est couché depuis 18h03 à Agalega et se lèvera demain matin vers 6h32.

0: Et on termine avec ce communiqué du CEB qui avise les abonnés de Cœur Pipoku, les Castel et Angré-Martial, habitant les rues et les périmètres des rues suivantes, Rue La Pérouse, Camp Rouillard, Sterling, les abonnés d'une partie de Sivananda, de Avenue Sivananda, de Lotus, Goulam Hossein, Womed, Modern, Harry, Rue Rover, Ramdin, Mille Brave peut-être, Tchouman, Garon, Apaya, les abonnés habitants Gaufré, Bagirati, Azari Singh, Edou, Agbar, une partie de Ganacho, Toufani, Boundary, un Pascarol, ainsi que les morcellements Quentin, Gobine et Souchon. Tous ces abonnés donc sont avisés que la fourniture d'énergie sera interrompue ce dimanche 5 juillet entre 8h30 à 16h en raison des travaux d'entretien qui seront effectués sur le réseau électrique. La fourniture sera rétablie sans préavis à l'achèvement des travaux et le CEB présente ses excuses à tous ses abonnés affectés par cette coupure. Voilà, c'est la fin des communiqués, chers auditeurs. Je vous souhaite de passer une excellente soirée.
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0: Bonsoir à tous, il est 18h20.
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Bonsoir à tous, il est 18h21, bienvenue sur AM1, sur NBC Play, aussi éventuellement, alors NBC Play, vous savez, c'est l'application qu'il faut mettre.

être sur votre portable hein, et l'eau potable, cause de télé, donc avec écoute radio, guette télévision aussi. Les matchs, hein, c'est tout ce soir, je crois qu'il y a un match assez intéressant. Et puis, AM1, c'est à la radio, c'est sur TNT, c'est sur votre télé. Votre télé, et ça se passe sur le 684 kHz. Alors, j'espère que pour ce jeudi 2 juillet, tout s'est super bien passé durant la journée, que cette soirée commence bien. On sait qu'il commence à faire noir assez tôt, donc on peut dire que les nuits sont longues maintenant, n'est-ce pas? 6h du matin, il fait encore noir. Moi, j'aime bien, je trouve que ça a son charme, quoi. On dort bien, surtout. On a faim, on mange, et puis on dort bien. Allez, c'est parti, 18h22. Aujourd'hui, on est jeudi, et comme chaque jeudi, vous allez retrouver à 19h l'émission Bien-être de la famille. Et ce soir, vous allez pouvoir écouter Miss Shahida Body, qui vous donne un bon petit conseil pour la famille. Allez, c'est parti, on y va. C'est pas pour maintenant, c'est pour 19h, mais entre-temps, de la musique, votre émission, vos chansons préférées. Et en attendant vos appels. Aujourd'hui, ce sont les messieurs qui appellent, faut pas oublier. Hier, c'était un peu timide, j'espère qu'aujourd'hui, ça va pas être le cas. Que vous serez bien présents, vous êtes bien présents à appeler sur le 402 80 90. Alors, l'émission, vos chansons préférées, vous appelez, pas de dédicace, rien de tout ça. C'est juste choisir la chanson que vous avez envie d'écouter, Zodi, c'est tout. Téléphonez, donne-moi le titre, le nom du chanteur et moi, je fais le reste. Et pour débuter, en attendant vos appels sur le 402 80 90, on écoute Brigitte Bardot avec son Harley Davidson. 402 80 90.

Brigitte Bardot, Harley Davidson, elle n'a besoin de personne sur son Harley Davidson, la moto de tous les âges. On va dire ça comme ça. Lady Gaga, Hold My Hand, choisi par Stefano, Ellie et Enzo. C'est le papa et les enfants, toute la famille. C'est comme ça que ça se passe, cette émission, vos chansons préférées. Ils habitent la Golette.

bien de Lady Gaga. Cette chanson, c'est du film Top Gun Maverick avec Tom Cruise. Quel bol. Très joli film ça. Hein. Et ça a été choisi par Stefano, le papa, et puis les petits, les enfants, les gamins. Eli Enzo de la Golette, très belle chanson pour débuter. Et puis, hein, Michel Sardou avec Le Privilège, choisi par Bertie de Caen le Vieux. Aujourd'hui, ce sont les messieurs qui appellent. 402 80 90. Je...

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1: Qu'est-ce qu'elle est belle cette chanson, je la connaissais au fait, je disais à Bertie de Quand le Vieux qui a choisi Michel Sardou le privilège, qui m'a pas connu si m'a connu sa santé là, mais c'est vrai que je l'ai écouté. Cette chanson qui parle d'homosexualité, un garçon qui aime un garçon, belle chanson.
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1: Le privilège, Michel Sardou, et vous allez l'entendre cette chanson hein. Ça c'est sûr. Allez, en tout cas, cette fois-ci, Edwin de Belle-Rivière-Sèche qui a choisi Carlos. Rosalie, oh. 402, 80, 90. Un peu timide, les messieurs, aujourd'hui, je dois dire. Je vous attends, messieurs. On est jeudi.

Rosalie, Rosalie de Carlos, choisi par Edwin de Bel Air, Rivière Sèche. Allez, messieurs, mopé à Tanzot, aujourd'hui on est jeudi, faut pas oublier, c'est Zo que Zot tout seul capable de téléphoner. C'est que les messieurs. Alors je vous donne le numéro 402 80 90, surtout ban qui pas habitué téléphoner. Je vous attends. Art Sullivan, Ensemble, c'est le titre choisi par Johnny de 4 bornes. 402 80 90, messieurs.

que de belles chansons choisies aujourd'hui par les messieurs, puisqu'on est jeudi. C'était Johnny de 4 bandes justement qui a choisi Ensemble de Art Sullivan. 18h41, on a encore le temps.

Comprendre les appels, je vous attends messieurs sur le 402 80 90, un peu timide les messieurs aujourd'hui. On est que faire. Bon, j'espère que ça va changer. Michel de Bambou a choisi Mario Cassin, un pique-nique, Madame Marie.

pique-nique Madame Marie choisie par Michel de Bambou. En tout cas, merci à tout le monde qui me téléphone. Et autant qu'on capable, on a une dernière chanson. Voilà, un moka pour un dernier appel. 402 80 90. Rudy de Kirpi, pas une choisie à vivre personnelle d'un sentier qui m'apprécie beaucoup. Denis Fricot.

vive, personnel. Denis Fricot, motivé des autres, m'a bien apprécié sa santé là parce que ce band texte vraiment fort. Ça a été choisi par Rudy de Curpip. Guy de Pointe-au-Sable a choisi Alain Barrière pour la dernière fois. Et je peux prendre un dernier appel sur le 402 80 90. Je vous attends, messieurs. Aujourd'hui, ce sont les auditeurs qui appellent. Et déjà 18h49.

Alain Barrière pour la dernière fois choisi par Guy de Pointeau-Sable. Je voulais dire un grand merci à tous ces messieurs qui ont téléphoné aujourd'hui et je peux comprendre. J'ai compris qu'il y avait la Coupe du Monde, les matchs. C'est pour ça qu'ils étaient timides aujourd'hui. En tout cas, je peux comprendre. Il est 18h53. Et on termine avec Hotel California du groupe Eagles. Et puis, n'oubliez pas qu'à 19h, ce sera l'émission Bien-être de la famille. Merci d'être à l'écoute de AM1, la radio nostalgie.

0: Et voilà, l'émission Vos chansons préférées se termine avec cette belle chanson qui ne prend pas un riz d'Hôtel California du groupe Eagles. Merci à tous ceux qui ont appelé aujourd'hui.
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0: Bonsoir, il est 19h.
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0: Et oui, la radio nostalgie, aujourd'hui on est jeudi 2 juillet. Comme chaque jeudi, on retrouve l'émission Bien-être de la famille. Et ce soir, c'est Miss Shahida Bodhi qui peut nous donner de bons petits conseils concernant la famille. Je vous souhaite une bonne écoute, chers auditeurs.
2: Bonsoir à tous. Bienvenue dans une nouvelle émission, le bien-être familial, présentée par Mauritius Family Planning and Welfare Association. Moi, c'est Miss Bodhi Shahida, social worker, et aujourd'hui, nous vous causons un sujet bien important et bien délicat, c'est l'abus sexuel aux bons enfants. L'abus sexuel aux bons enfants est un problème récurrent qui capable arrive dans n'importe qui communauté, n'importe qui famille et n'importe qui milieu social. Il n'est pas un sujet facile pour aborder, mais il y a un sujet qui mérite plus conscience et plus compréhension. Dans ce programme-là, nous vous comprenons ce qu'il appelle l'abus sexuel aux bons enfants, ben différentes formes qu'il est capable de prendre, comment reconnaître les signes, qui ben risque d'exister, et surtout comment nous sommes capables de protéger les bons enfants et soutenir les victimes. D'abord, il est important de nous comprendre qui était l'abus sexuel aux bons enfants. L'abus sexuel aux bons enfants, c'est une forme de violence que servit un enfant ou soit un adolescent pour satisfaire un désir ou soit un but sexuel en le dimun. Quand nous cause abus sexuel, nous avons tendance à croire qu'il y inclut juste relation sexuelle avec l'enfant. En effet, l'abus sexuel capable prend plusieurs formes et qui capable arrive à travers la force, menace, manipulation, tromperie, ou soit même quand un dimoun profite de manque d'expérience, l'innocence ou soit confiance de un enfant. L'important rappel qu'un enfant pas une incapacité émotionnelle, mentale ou soit légale pour donner son consentement pour aucune forme d'activité sexuelle avec un adulte. C'est pour ça que responsabilité là reste tout le temps le dimoun qui peut commettre cet abus là. Qui fait l'abus sexuel loin des enfants, il y a un problème très grave. L'abus sexuel, l'eau bas enfants et

n'a pas une conséquence qui est capable de dépasser le moment où la bulle a fini d'arriver. Veut dire qu'il n'a pas l'impact qui est capable de rester à vie l'eau victime là. Ça est capable d'affecter le développement physique, émotionnel, social et psychologique de sa bande d'enfants là. Certains enfants capables développent sentiments de frayeur, la honte, culpabilité ou soit perdre confiance dans les autres dimons. Dans plusieurs cas, une victime capable d'avoir une difficulté pour concentrer dans l'école, développe ce qu'on appelle trust issues, difficulté à faire dimons confiance, ou soit développe un problème associé avec la santé mentale comme l'anxiété, dépression ou soit stress post-traumatique. Ça montre nous que l'abus sexuel n'a pas affecté ces enfants-là pendant l'enfance, mais il est capable et n'a pas une répercussion sur la vie adulte aussi s'il n'y a pas un support approprié. L'abus sexuel n'a pas tout le temps prend même forme. Il est capable d'arriver avec contact physique, mais il est capable aussi d'arriver sans aucun contact physique. Parmi les différentes formes, nous retrouvons de toute façon, qui nous terme comme intime ou soit les autres contacts sexuels qui pas appropriés tels que attouchement, viol ou sa agression sexuelle, inceste, un terme qui nous servit pour expliquer un cas d'abus qui finit être commis par un membre de la famille, exploitation sexuelle qui servit un enfant pour gagner l'argent, quelque chose matériel ou de valeur ou soit pour les autres l'avantage, sodomie. C'est une forme d'agression sexuelle qui implique pénétration anale. Quand ça arrive avec un enfant, il représente une forme grave d'abus sexuel et une grave violation de droit et dignité de ces enfants-là. Une forme d'exploitation sexuelle, c'est quand un enfant servit dans prostitution, quand les autres dîmes profitent de lui pour un acte sexuel en échange de l'argent ou soit les autres qui choses. Et abus sexuels en ligne que nous servit l'Internet pour manipuler, menacer ou bien exploiter bons enfants. Ça montre que l'abus sexuel est capable de prendre différentes formes, mais dans toute situation, droit et sécurité des enfants peut être violé. Une question que les gens souvent posent, c'est qui ça n'a capable un abuseur? Souvent, les gens croient que les gens qui font l'abus sexuel c'est un étranger. Mais en réalité, dans une grande quantité de cas, les enfants ont déjà connu sa dîmoune qui peut causer du tout là. Sa dîmoune est capable d'être un membre de la famille, un proche, un voisin, un professeur, un coach sportif, un camarade de famille ou soit même un dîmoune qui les enfants croient qu'il est en sécurité avec lui. C'est justement sa relation de confiance là qui sert à abuser et servir pour approcher un enfant et gagner sa confiance avant de commettre l'abus. Il est aussi important pour comprendre que l'apparence d'une personne n'a pas démontré qu'il est un abuseur ou pas. Un abuseur est capable de paraître un démon respectueux, gentil, serviable ou généreux. À cause de ça, il ne faudrait pas tout le temps croire que l'abus qui finit être commis, c'est juste par un démon que les enfants n'ont pas connu. Après qu'il nous finit de comprendre que l'abus sexuel est capable de prendre différentes formes et qu'il l'abuseur pas nécessairement un étranger, une autre question importante c'est comment nous capables de reconnaître un signe qui un enfant peut souffrir. Il est important de comprendre qu'il peut y avoir un seul signe qui veut dire un enfant peut vivre une situation d'abus. Chaque enfant réagit d'une façon différente selon son âge, sa personnalité et ce qu'il finit de traverser. Mais il y a certains changements dans le comportement qui sont capables d'attirer nous l'attention. Par exemple, un enfant capable de vivre plus tranquille ou soit retiré lui-même depuis les autres, ce qu'il nous appelle isolation. Il perd l'intérêt pour l'école ou soit une activité qu'il était content de faire avant. Il a un mauvais rêve ou soit difficulté pour dormir, ce qu'il nous appelle cauchemar. Montrer un père exagéré pour un dipoun ou soit un endroit spécifique. Ou soit une situation, un bon changement dans son humeur, vin irritable, agressif ou soit bien triste, il a une difficulté pour croire les autres dîmes et une sensation pipi à tout l'heure. Il est important de rappeler que ça va ainsi, il n'a pas veut dire automatiquement qu'un enfant peut subir l'abus sexuel. Vous êtes capable aussi d'associer aux les autres difficultés. C'est pour ça qu'il est important de ne pas faire supposition. Mais Rode comprend cette situation-là et réfère aux enfants-là qu'un bon professionnel compétent pour une évaluation appropriée. Malheureusement, les statistiques qui nous font enregistrer dans le Drop-in Center de la Mauritius Family Planning
and Welfare Association, montrer qu'il

0: L'abus sexuel aux bons enfants reste augmenté et c'est une réalité qui peut affecter nos pays. Au Drop-in Center, nous continuons de recevoir des cas régulièrement. Par exemple, depuis janvier jusqu'à mai 2026, nous avons enregistré 141 cas concernant l'abus sexuel de bons mineurs. Ça montre que le problème n'est pas isolé et qu'il demande conscience, prévention et support pour les victimes et leur famille. L'important rappel qui, ça ban chiffre là représente ban cas qui fin rapporté et qui est la possibilité que les autres enfants pas fin ena le courage ou support pour dévoiler et rapporter. C'est pour ça qu'il est besoin une priorité pour ban parents et membres de la famille pour créer un environnement que ban enfants sentent en sécurité pour causer et demander de l'aide. Si ou ena qui difficulté ou pe gain père rapporte à ce sujet-là, ou capable de visiter nous ou écrire nous. Libon aussi ou connaît qu'il a Mauritius Family Planning and Welfare Association nous fait l'éducation à la sexualité de bons enfants pour qu'ils soient capables de mieux réfléchir et composer correctement dans une situation difficile et apprendre à refuser à un mauvais toucher, reste loin d'un abuseur ou bien dénonce un abuseur. À tous les auditeurs et auditrices, je remercie vous pour votre fidélité et je retrouve vous à la prochaine pour une autre séance. Pour plus d'informations, vous pouvez capable visiter la MFPWA, le Drop-in Center de la MFPWA qui se trouve à la rue des Forges pour lui, ou ça, vous pouvez capable contacter nous sur le 208 92 33. Non seulement vous pouvez capable gagner un service pour la réhabilitation de bons enfants abusés, mais également à la Mauritius Family Planning and Welfare Association nous fait dépistage pour le cancer du sein, cancer du col, nous donne un service de la gynécologie, la contraception, l'éducation à la sexualité pour les adultes et aussi sur le bien-être de la famille. À bientôt, c'était Miss Bodai Shahida de la Mauritius Family Planning and Welfare Association. Merci.
1: Voilà, c'était Bien-être de la famille. Un remerciement à Miss Body Shaida, justement, pour tout ça qu'il dit. Et c'est tellement vrai sur tout ce qui concerne l'agression sexuelle aux bons enfants, qui est un crime. Et voilà. Donc, Miss Pireson B prend ma note. Il est 19h10.
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1: Deuxième tranche musicale jusqu'à 20h qu'on débute. On débute toujours ainsi chaque jour avec les artistes qui sont nés à la date du jour. Aujourd'hui, on est le 2 juillet. Qui sont nés ou qui nous ont quittés en 2 juillet, par exemple. Et là, il y en a deux. Il y a une artiste que vous connaissez très bien. Puis l'autre, peut-être moins bien, puisqu'il fait partie d'un groupe. Il s'appelle Adrien Gallo. Il est né le 2 juillet 1989. Alors, qui est Adrien Gallo? Il est tout simplement le chanteur, le musicien et aussi acteur français. Il est auteur-compositeur et leader du groupe Bébé Brune. Pour ceux qui connaissent Bébé Brune, ils ont débuté en 2005. Et voilà, il a aussi écrit des chansons pour Alizé et Vanessa Paradis. Alors, Bébé Brune, je me souviens, il y avait une auditrice qui, une fois, un petit téléphone, moi, qui m'avait demandé une chanson de Bébé Brune qui s'intitule « Et blessures », si jamais vous ne connaissez pas, vous allez découvrir.

Alors le groupe s'appelle Bébé Brune, Adrien Gallo est le chanteur, musicien aussi et leader du groupe. Bébé Brune, donc il est né le 2 juillet 1989, le chanteur français.

Et voilà une autre qui fête son anniversaire aujourd'hui. Céline Renaud, qui est née le 2 juillet 1928. La chanteuse française, meneuse de revue et actrice aussi.

cabane au Canada. Lynn Renault justement, qui est née le 2 juillet 1928. Elle est chanteuse, meneuse de revue, actrice française. Sa carrière s'est étendue sur plus de 80 ans.

0: Incroyable. Et voilà. Donc, c'est son anniversaire aujourd'hui. Voilà les deux chanteurs, les deux artistes qui sont nés en 2 juillet. Il est 19h17, chers auditeurs.
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0: Et on continue cette deuxième tranche musicale avec d'autres chansons, d'autres chanteurs, d'ici et d'ailleurs. Et ça va durer jusqu'à 20h.
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0: Et on débute avec Alain Macabérega, créateur Zolitimoso. Qui me les ont écoutés. Si vous êtes à table, à bon appétit, en cuisine, en train de préparer à manger, merci d'être à l'écoute. Ou que vous vous trouvez en voiture, soyez prudents. Au boulot, bon courage.

0: Sa santé de Alain Maccabée, l'OAM, la radio nostalgie. Merci de nous écouter sur la radio nostalgie ce soir. Et 19h22 et on continue. Henri Salvador qui vient avec son jardin d'hiver. Il fait très froid. Oui, le soleil, un peu de soleil.
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0: Une parmi les plus belles chansons de Bon Jovi, Bed of Roses. Toutes ces chansons, c'est pour vous, chers auditeurs, pour vous accompagner ce soir, en ce jeudi 2 juillet.
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0: Et on continue à remonter dans le temps où les Rolling Stones chantaient Angie, le groupe britannique qui a marqué l'histoire de la musique. Juste après, ce sera Francis Cabrel.

Je te suivrai de Francis Cabrel. Quelle belle chanson. Quelle belle chanson. Comme toutes les chansons de Francis Cabrel d'ailleurs. Natty Dia, bien de chez nous avec sa morceau qui était extrêmement c'est à l'époque. Vanité. Vous écoutez la radio, hein? 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

Je suis sûre que vous avez reconnu la chanson de Maxime Le Forestier, San Francisco. Et maintenant, c'est Yael Naïm, New Soul, et juste après le groupe Tamassa avec The Zelito. Merci d'être branché sur AM.

Yael avec New Soul. Ça fait longtemps de ne pas écouter sa santé, la The Zelito du groupe Tamassa. Assez pour vous ce soir et on va terminer ensuite avec White Shade of Pale, joué par Santana et Steve Winwood. Quant à moi, je vous donne rendez-vous donc demain. Je vous souhaite une belle soirée, bon appétit, prenez soin de vous et on se dit à bientôt. 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

Si nous avons essayé de vous créer un petit avant-goût d'ambiance tahitienne, c'est parce que Tahiti, c'est le pays de la bringue. On dirait que la bringue, si on roule par l'air, existe également en France. Mais à Tahiti, c'est le passe-temps national. Et l'occasion rêvée pour la bringue, c'est le 14 juillet, parce que le Tahitien est très patriote. Il y a un problème, c'est qu'un seul jour de fête semblait léger. Ce qui fait qu'on appelle ça le juillet, on commence le 1er, on finit le 30. Mais à l'occasion du juillet, vous vous baladez dans la rue de n'importe quelle île, que ce soit Tahiti, que ce soit Bora Bora, que ce soit Rangiroa, que ce soit Moréa, et vous entendez ça. Et tout de suite, vous avez autour des gens qui se mettent à taper dans leurs mains, à faire un peu d'ambiance. Et là, vous retrouvez toutes les vieilles chansons françaises que vous avez oubliées depuis longtemps, à condition de continuer à taper des mains, évidemment. De temps en temps, ça fait plaisir et ça donne, par exemple...

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